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0: Bonjour à tous, bonjour à toutes, quel plaisir de vous retrouver en ce mardi 11 août 2026 pour réveiller et surtout pour permettre de entamer comme il se doit cette nouvelle journée. Et bien sûr, une équipe du tonnerre pour permettre de bien réveiller, surtout pour permettre de passer un excellent matinée. Nous avons Franck Meunier qui assure la partie technique en régie. Et bien sûr, nous prenons aussi Pascaline Alain, notre assistante à la production. Au micro, c'est Stéphane qui pour accompagner nous. Et moi pour passer le micro pour tout de suite à Mario Lisette qui pour donner nous un bon titre qui seront développés à 6 heures. Donc, moi aussi, qui suis impatient et moi aussi, moi impatient pour connaître qui va nouvelle nous payer. Par exemple, une nouvelle qui peut arriver dans Rodrigue. Bonjour Mario.
1: Merci Stéphane. Bonjour à vous également.

0: Madame, Monsieur, bonjour et merci de nous rejoindre ce matin. Et bon réveil à vous tous. Très peu de Rodrigues ont sollicité l'aide du National Solidarity Fund, dont les services sont à peine connus dans l'île. Le ministère de tutelle remédie à la situation en annonçant l'ouverture d'un desk spécial. Coup d'envoi le 10 octobre à la ferme des activités pour marquer les 24 ans de l'autonomie. La journée de Rodrigues sera célébrée le 12 octobre au stade de Condouroy sur les thèmes Bizet et Nantou pour faire un sel. Invest Rodrigues lance un annuaire d'entreprise en ligne sur rodriguesbusinessdirectory.com. C'est possible pour les entrepreneurs de milieu se faire connaître en présentant leurs produits et services. Et puis la Rodrigues School of Arts et le Brothers Choir de la Plaisance Primary School des Seychelles s'associent pour le bénéfice de l'art, signature cet après-midi d'un protocole d'accord. À mon plaisir. Déjà 5 heures passées de 2 minutes, donc je cède tout de suite le micro à Stéphane Boncoeur qui prendra le relais. Ce sera bien sûr la suite de l'émission sur Rodrigues FM Radio Maurice. À vous Stéphane.
1: Merci beaucoup Mario. Le développement de ces actualités se feront à 6 heures lors du Grand Journal. À tout à l'heure.
0: Merci, à tout à l'heure Stéphane.
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2: Et quel temps fera-t-il en ce mardi? Pour le savoir, allons tout de suite à la station météorologique de Vakwa pour retrouver M. Mounir Chamtali. M. Chamtali, bonjour.
3: Oui, bonjour, bonjour à tous.
2: Est-ce que vous êtes capable de nous un aperçu sur les temps qui vous faire aujourd'hui dans Rodrigue?
3: Effectivement, donc pour aujourd'hui, la situation c'est qu'il nous vient de bonne manière qui peut venir du secteur Est qui traverse l'île de temps en temps. Donc pour les prochaines 24 heures, ce sera des averses occasionnelles. Donc bien sûr, en qui ça va venir pour traverser, nous prenons un peu de soleil aussi pour aujourd'hui. En général, donc ce sera plutôt mi-couvert et ben, la pluie occasionnelle. En termes de température, la maximale pour entre 25 et 27 degrés Celsius et la minimale pour entre 19 et 21 degrés Celsius. Le vent peut souffler de l'est-sud-est, 25 à 35 km par heure, avec une rafale de l'eau de 60 km par heure, donc du vent qui reste toujours modéré sur l'île. Et sinon ça, du côté de la mer, alors la mer est mauvaise. Et il y a la houle du secteur est de l'eau de 3,50 m en débrisant, donc pas de sortie en haute mer, et aussi de ban lagon, se déconseiller, donc pour pas sortir en mer pour aujourd'hui. Donc voilà un petit peu en ce qui concerne le temps. Merci et bonne journée à tous.
2: Merci beaucoup, M. Chantali. Nous souhaitons ainsi que toute l'équipe de la météo une excellente journée. Et pour tout de suite, mon poulet azote et Bill TPCR pour Audrey qui fait une série aujourd'hui, mardi 11 août 2026, 4h15 grand matin. L'étang l'eau la mer pendant les prochaines 24 heures pour un an indice la pluie occasionnellement. D'ivoire pour souffler depuis l'extérieur, l'est, sud-est, 25 à 35 km par heure, avec une rafale de l'ordre 60 km par heure. L'état lagon est condé au brisant, donc la mer pas praticable. Et n'a ban la houle depuis secteur sud de l'ordre 3,50 m en déo brisant. Ban sorti en déo brisant et dans ban lagon déconseillé. Mot répété. Ban sorti en déo brisant et dans ban lagon déconseillé. La marée l'hypote midi 21 et demain.

minuit 19, marée pour bas 6h04 et 6h13 tantôt. Voilà, c'était les autres communiqués de la météo selon la station météorologique de Vacoas-Île-Maurice.

Je vais maintenant vous faire part, donc la lecture de ces avis de décès. On nous prie d'annoncer le décès de M. Francisco Legentil. Décès de M. Francisco Legentil, aussi connu sous le nom de Tico. Il était âgé de 44 ans, ex-habitant d'Ansrafa, décès survenu à Maurice. Le convoi mortuaire sortira de chez sa sœur, Mme Magdalette Legentil, à Ansrafa. La date et l'heure des funérailles vous seront communiquées ultérieurement. Et on nous prie aussi d'annoncer le décès de Mme Rihanna Baptiste. Décès de Mme Rihanna Baptiste, née Spéville, aussi connue sous le nom de Rihanna. Elle était âgée de 29 ans, ex-habitante de Reposoir. Le convoi mortuaire sortira de chez son époux, M. Géraldo Baptiste, alias Frisco, à Reposoir, ce mardi 11 août 2026, à 13h, pour se rendre à l'église Saint-Esprit de la Ferme et de là au cimetière de la localité. À ces deux familles affligées par ces deuils, la MBC présente ses plus vives sympathies.

C'était Amazing Grace, Broken Vessels de Hillsong Worship. Et oui, il disait qui I can see your love. Moi, je trouve tout l'amour. Qui nous capable trouve ce qui est non de bon ou de beau quand nous imaginons ça du monde qui là-haut là. Et nous pense particulièrement à des gens qui peut-être peut passer dans une situation bien difficile, à des gens qui ont besoin d'encouragement, qui passe dans une situation qui, quand nous guettons comme ça, lui paraît insurmontable. Mais pas casse-tête parce que chaque jour, il finit avec solo de joie, mais il finit aussi avec solo de peine. Mais c'est à nous maintenant pour capable concilier avec ça et surtout de nous les moyens pour nous réussir. Et bien sûr, nous pensons particulièrement à des gens qui peuvent travailler ce matin. Donc, nous pensons à des travailleurs qui peuvent finir le travail, donc qui peuvent finir ce night shift ce matin. Et bien sûr, nous pensons à des gens qui peuvent préparer activement pour le travail, qui peuvent préparer à manger, dresser les linges, passer en revue, quelque chose qui est besoin pour la journée. Bon courage à vous tous et surtout, merci pour ce dévouement. Là, mon propos est de nous faire un petit halt. Nous allons écouter une santé de Maxime Le Forestier, spécialement dédié à tout ban fan de chansons rétro. Nous allons écouter ensemble San Francisco.

Alors, la prochaine chanson, donc, elle est pour dédier à Twandy Moon qui a grandi dans les années 90-2000. Et ce Twandy Moon qui sentit ce tout seul, mais connaît qui tout le temps pour Twandy Moon qui jamais, jamais loin. Deux autres, ce matin.

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meilleure version de nous-mêmes et surtout ben des monde qui nous connaît qui zame qui appelle zame je pas pour par exemple prendre un appel pas pour envoyer un message ben des monde qui genuine ben des monde qui vrai même envie qui nous arrive dans nous la vie de tous les jours. Alors après la douceur place à l'amusement place à, au groove et me propose qui ce matin à l'écoute ensemble Lionel Richie avec ce titre All Night Long. Même si c'est pas la nuit, donc c'est le jour, mais nous rester dans un mood positif pour affronter cette belle journée. Et je tiens à toute une journée passée et surtout et non, tout un mardi pour apporter un changement positif dans toute la vie. Nous allons écouter ça ensemble.

0: All Night Long de Lionel Richie, 5 heures passées de 31 minutes, bientôt 32 minutes, donc à partir de maintenant. On passe tout de suite à cette page météo, extrait de ce communiqué de la météo pour Rodrigue, émis à 4h30 en ce mardi 11 août 2026.
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0: Et débutons sans plus attendre avec la situation générale. Quelques nuages venant de l'est traverseront l'île au cours de la journée. Prévision pour les prochaines 24 heures, mais couvert en général avec des averses occasionnelles. La température maximale variera entre 25 et 27 degrés Celsius. Et la température minimale, quant à elle, variera entre 19 et 21 degrés Celsius. Le vent soufflera de l'est-sud-est de 25 à 35 km par heure, avec des rafales de l'ordre de 60 km par heure. En ce qui concerne l'état de la mer, elle sera forte au-delà des récifs avec des houles du secteur est de l'ordre de 3,50 m. Les sorties en haute mer, de même que dans les lagons, sont déconseillées. La pluviométrie durant les dernières 24 heures est comme suit. Poids de canon, 1,5 mm de pluie. 0,3 mm de pluie enregistrée à Pleine Corail et 1,0 mm de pluie enregistrée à Patate Théophile. Pour nos amis pêcheurs et plaisanciers, voici pour tout de suite vos horaires marées. Marée haute, 12h21 et demain 0h19. Marée basse à 6h04 et 18h13. Le soleil nous dira bonjour ce matin dans exactement 38 minutes à 6h11 pour nous dire au revoir ce soir à 17h33. Et mon poulet azote pour tout de suite, bite PCR pour Rodrigue qui finit tiré. Je vous dis. Mardi 11 août 2026, 4h15 grand matin. Les tableaux de la mer pendant la prochaine 24 heures prennent un des petits applis de temps en temps. Ou occasionnellement, pour être précis. Dira plus souffler depuis l'est sud-est 25 à 35 km par heure et que ban rafale de l'aude 60 km par heure. L'état lagon est en déo brisant, la mer pas praticable. Et dans ban houle depuis secteur l'est de l'aude 3,50 m en déo brisant. Ban sorti en déo brisant. Et dans Managon, lit déconseillé. Comment m'en fait dire la marée pour haute, midi 21 et demain, minuit 19, marée pour bas, 6h04 et 6h13, tantôt. Voilà, c'était notre communiqué de la météo selon la station météorologique de Vaquois.
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Je vous fais un rappel de ces avis de décès. On nous prie d'annoncer le décès de Monsieur Francisco Le Gentil. Décès de Monsieur Francisco Le Gentil, aussi connu sous le nom de Tico. Il était âgé de 44 ans, ex-habitant d'Anse Rafa, décès survenu à Maurice. Le convoi mortuaire sortira de chez sa sœur Magdalette Le Gentil à Anse Rafa. La date et l'heure des funérailles vous seront communiquées ultérieurement. Et on nous prie aussi d'annoncer le décès de Madame Rihanna Baptiste. Décès de Madame Rihanna Baptiste, née Spéville, aussi connue sous le nom de Rihanna. Elle était âgée de 29 ans, ex-habitante de Reposoir. Le convoi mortuaire sortira de chez son époux, Monsieur Géraldo Baptiste, alias Frisco, à Reposoir, ce mardi 11 août 2026 à 13h pour se rendre à l'église Saint-Esprit-la-Ferme et de là au cimetière de la localité. À ces deux familles affligées par ces deuils, la MBC présente ses plus vives sympathies.

C'était Disturbed avec le titre The Sound of Silence. C'est une reprise d'une chanson du groupe mythique Simon & Garfunkel qui est sortie dans les années 60. À noter que Paul Simon lui-même disait que sa version de The Sound of Silence a fait ressortir le message derrière cette chanson qui cause l'adoration du néon et surtout de quelque chose qui est superficiel. Ça a passé de 40 minutes. Mon poulet azote pour tout de suite un communiqué du CEB. Les abonnés de Montagne Capri Corail, Vangassai et Corail sont avisés que la fourniture d'énergie sera interrompue de 15h à

17h le mardi 11 août 2026 en raison des travaux qui seront effectués sur le réseau électrique. La fourniture sera rétablie sans préavis à l'achèvement des travaux. Le CEB prie sa fidèle clientèle affectée par cette coupure de bien vouloir l'excuser pour tout inconvénient.

0: Alors, pour tous nos auditeurs et auditrices qui fait que rejoignent nous, bonjour, bon réveil et excellente journée à tous. C'est l'émission matinale Lévi Rodrigue pour permettre de bien réveiller, surtout pour entamer comme il se doit ce beau mardi avec le sourire et surtout avec la bonne humeur. Et bien sûr, nous pensons aussi à des gens qui peut-être se découvrent avec crasse-crasse, se fatiguent, à des gens qui se disent qu'il y a un petit jour de repos. Il y en a qui peut-être tellement se peut travailler jusqu'à ce que je peux tomber malade. Mais pas casse-tête, continuez toujours à avancer avec détermination, avec courage, parce que c'est à travers de ça qu'ils peuvent gagner le bonheur qui nous tout nous aspirer. Mais bien sûr, nous évite aussi le surmenage. Donc, quand vous avez un petit temps, peut-être faire un petit lamas ou bien casser un petit peu sur une pierre, relaxer un petit guide, respirer l'air frais. Donc, donnez-vous les moyens pour réussir, mais aussi pour permettre d'être plus efficace dans la vie de tous les jours. Alors pour tout de suite, nous allons guetter ensemble qui bannent les étoiles réservées pour vous en ce mardi avec votre horoscope du jour.
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0: Et débutons votre horoscope du jour avec nos amis les béliers. Une énergie débordante vous anime grâce à l'influence de Mars. Sur le plan professionnel, vous faites preuve d'initiative et concrétisez vos idées sans hésitation. Alors veillez simplement à repasser vos travaux en revue avant d'officialiser quoi que ce soit pour éviter des coquilles dues à la précipitation. Taureau, votre intuition et votre réalisme font un excellent ménage aujourd'hui. C'est une excellente journée pour poser la première pierre d'un projet important ou ajuster vos finances. En amour ou en amitié, des gestes spontanés et chaleureux viendront renforcer vos liens. Gémeaux, la journée demande un peu plus d'écoute et de flexibilité. Au travail, appuyez-vous sur les conseils de collègues expérimentés et prenez le temps de vérifier vos informations. Cancer, vous faites preuve d'une détermination remarquable, alors les obstacles glissent sur vous et votre motivation porte ses fruits au travail. En famille ou en couple, vous montrez présent et prêt à épauler un proche qui en a besoin. Lion, votre assurance naturelle attire les regards et votre travail est reconnu à sa juste valeur. Attention toutefois à ne pas garder pour vous certaines contrariétés. Exprimez ce que vous ressentez avec calme plutôt que de laisser couver des malentendus. Pour les Vierges, une belle vitalité vous permet de déblayer les dossiers en attente et de prendre une longueur d'avance. Organisé et pragmatique, vous avancez un grand pas. Alors côté personnel, lâchez un peu de contrôle et laissez une place à l'imprévu. Balance, l'atmosphère du jour stimule votre créativité et vos aspirations intérieures. Au travail, votre dévouement et votre diplomatie sont remarqués par vos pairs. Accordez-vous une pause culturelle ou relaxante en fin de journée pour recharger vos batteries. Scorpion, en amour comme en amitié, vous trouvez le bon équilibre entre indépendance et complicité. Les discussions sont ouvertes et constructives et vos finances ou vos projets, surtout professionnels, bénéficient d'un élan positif. Sagittaire, vos efforts récents portent enfin leurs fruits et les félicitations ne tardent pas à arriver. Alors ne minimisez pas votre réussite et en amour, une belle complicité s'installe.

portant enthousiasme et légèreté. Capricorne, la modération, est votre meilleur allié. Alors au travail, veillez à tourner cette fois votre langue de votre bouche avant de formuler une critique afin de préserver l'harmonie. Verseau, vous débordez de bonnes idées pour dynamiser vos activités ou renouveler vos méthodes de travail. Si une petite déception amicale persiste, entourez-vous de personnes positives et bienveillantes pour retrouver votre enthousiasme. Et pour terminer, nos amis les poissons, votre sens de la persuasion fait des merveilles. Vos arguments sont structurés et inspirent confiance à votre entourage. C'est un moment idéal pour défendre une idée, présenter un projet ou clarifier une situation sentimentale. Quel que soit votre signe astral, je vous souhaite à tous et à toutes une excellente journée.

5h47, c'est les ondes de Rodrigue FM. Alors, on propose pour toute cité qui nous met un petit boost dans cette matinée. Nous allons écouter ensemble Plastic Bertrand avec ce titre. Ça plane pour moi. Est-ce que ça plane pour vous? Donc, pour le savoir, un bon réveil et surtout, nous met une dose de positivité et de bonne humeur dans ce matin.

C'était Plastic Bertrand avec son titre « Ça plane pour moi ». 5 heures passées de 51 minutes. On passe tout de suite à une éphémérie dans ce mardi 11 août 2026.

Et en ce mardi 11 août, donc nous arrivons déjà au 223e jour de l'année. Donc, restez encore un tiers de cette année à passer ensemble. Donc, d'autant qu'il c'est l'année 2026, moi aussi, qui il y en a beaucoup de moments de joie, mais aussi il y en a beaucoup de moments de difficulté. Mais, quoi qu'il en soit, nous espérons qu'il se tresse accompli tous ces bonnes résolutions jusqu'à la fin de cette année. Et en ce 11 août, nous fêtons les Claires en l'honneur de Sainte Claire d'Assise, fondatrice de l'ordre des Clarisses. Alors, ces amis, je t'appelle Claire, Clara, Clarisse, ainsi que le prénom Gilberte ou Gilbert. Donc, nous souhaitons une excellente journée et une très bonne fête. Alors, pour tout de suite, nous allons ensemble qui, ben, événement, il est arrivé en 11 août. En 1473, pour être précis, donc fin de la première guerre de 100 ans, donc il y a maintenant une signature du traité de Picquigny entre le roi de France Louis XI et le roi d'Angleterre Édouard IV, mettant officiellement fin aux hostilités de la guerre de 100 ans. Et oui, donc la guerre de 100 ans, donc qui nous connaît nous tane ça dans l'histoire française, il pas si dure 100 ans, mais 116 ans de 1337 à 1453, et c'est 20 ans plus tard qu'un traité officiel est signé. C'est en 1897, toujours un 11 août, que Guglielmo Marconi dépose le premier brevet américain pour le télégraphe sans fil, posant les bases de la radio moderne. Un peu plus tard, donc pour ma millennial skipper, écoute-nous, en 1999, donc une éclipse totale du soleil est observée par des centaines de millions de personnes traversant l'Europe de l'Ouest, notamment la France, jusqu'à l'Asie. Et bien sûr, donc toujours en 11 août 1999, fut le lancement du Wi-Fi. Et oui, en effet, la publication de la norme IEEE 802.11b marquant le début, le lancement grand public de la technologie Wi-Fi et révolutionnant le réseau sans fil. Et bien sûr, nous pour terminer avec une citation du jour. Donc la citation, donc il y a un rapport avec la Sainte-Claire, lui dire que la clarté dans l'esprit amène la sérénité dans le cœur. Permettez-moi répéter sa citation là. Donc la clarté dans l'esprit amène la sérénité dans le cœur. Et voilà, c'était éphéméride en ce mardi 11 août 2026. J'espère que vous allez apprendre un petit peu plus lors de cette date-là et surtout qui ben prénom nous peut célébrer aujourd'hui. Dans quelques minutes, c'est The Grand Journal en compagnie de Mario Lisette. Mais en attendant, on va l'écouter ensemble. Marie-Michel Etienne avec ce titre, Metsega.

Et oui, c'était Marie-Michel Etienne avec ce titre Metsega dans moins qu'une minute. Donc, c'est le grand journal en compagnie de Marie-Lisette. J'espère qu'ils étaient bien réveillés et nous retrouvons-nous dans quelques minutes pour la deuxième partie de l'émission Lévi Rodrigue.

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1: 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Belle matinée à tous et à toutes, il est 6h. Et c'est votre grand journal et nous accueillons pour tout de suite Mario Lisette. Bonjour Mario.
2: Merci Stéphane, bonjour à vous également. Au sommaire, très peu de Rodrigues ont sollicité l'aide du National Solidarité

0: Fun pour dans les services donc sont à peine connus dans l'île et le ministère des tutelles remédie à la situation en annonçant l'ouverture d'un desk spécial. Un coup d'envoi le 10 octobre à la ferme des activités pour marquer les 24 ans de l'autonomie. La journée de Rodrigue sera célébrée le 12 octobre au stade de Camp du Roi sur le thème Bizin et Nantou pour faire une selle. Invest Rodrigues lance un annuaire d'entreprise en ligne sur rodriguesbusinessdirectory.com. C'est possible pour les entrepreneurs de milieu se faire connaître en présentant leurs produits et services. Et la Rodrigues School of Arts et le Brothers Choir de la Plaisance Primary School des Seychelles s'associent pour le bénéfice de l'art. Signature cet après-midi d'un protocole d'accord à mon plaisir. Madame, Monsieur, bonjour et bienvenue à l'écoute de ce journal en ce mardi. Le National Solidarity Fund n'a pas été très présent à Rodrigues dans le passé. Une situation qui fait que très peu de Rodriguais ont sollicité l'aide de ce fonds. La direction du NSF veut ainsi rectifier le tir et surtout aider davantage de Rodriguais à bénéficier du soutien de cet organisme. Dans ce contexte, le National Solidarity Fund envisage la mise sur pied d'un desk à Rodrigues avec un personnel dédié. Un projet qui pourra faciliter du moins et accélérer les demandes ainsi que le déboursement des fonds aux éventuels bénéficiaires. Plus de détails avec Ashok Subron, ministre de l'intégration sociale, de la sécurité sociale et de la solidarité nationale. Il est au micro de David Casimir.
1: Nous avons envie de faire de sorte que l'aide-là est aussi disponible à la population rodriguaise. Et là, nous avons l'intention d'avoir une discussion avec l'Assemblée régionale Rodrigues et la Commission Sécurité sociale Rodrigues pour qu'il nous ait un Dimoun National Solidarity Fund ensemble avec une autre Dimoun Commission ici pour ouvrir un desk. Comme ça, un Dimoun de Rodrigues a fait application à travers sa desk-là et que là, nous pouvons être un moyen plus rapide pour qu'il forward sa bonne application-là à NSF Maurice.
0: Bizin et Nantou pour faire une selle. C'est sous ce thème que le 24e anniversaire de l'autonomie sera célébré du 10 au 18 octobre. Le calendrier des activités a été rendu public hier après-midi par le commissaire des Arts et de la Culture lors d'une conférence de presse à Port-Mathurin. Selon Maroc Ravinard, confirmation est attendue concernant l'invité d'honneur qui pourrait être le Premier ministre, le docteur Navin Ramgoulam. La célébration de la journée de Rodrigues aura lieu au stade Jean-Daniel André à Camp du Roi le 12 octobre à partir de 13h. Au programme, garde d'honneur, spectacle, message officiel, remise de médailles et de la citoyenneté d'honneur et de la reconnaissance et finale de football. Le compte-rendu de Stella Samoisi.
2: Le commissaire des Arts et de la Culture a d'abord rendu un hommage à tous ceux qui ont contribué à faire de Rodrigues une île autonome. Les 24 ans de l'autonomie, une occasion de réfléchir sur le chemin parcouru, le présent et l'avenir, soutient Baroque Ravinard. Le coup d'envoi des activités sera donné à la ferme le 10 octobre avec la finale de football féminin. Elles prendront fin le 18 octobre avec la finale de volleyball au gymnase de Malabar.
3: Nous apprenons qui le Premier ministre lui-même qui pourrait être présent pour le 24e anniversaire de l'autonomie, mais nous aussi nous attendons qu'il lui confirme que le PM lui-même pourrait être présent, comme lui-même le ministre de Rodrigues. Alors, je vous fais un honneur si lui-même qui est présent à la grande cérémonie qui prend lieu le 12, mais nous pouvons commencer à partir de 9h. Nous pouvons lire le message du chef commissaire dans toute mon institution scolaire et ensuite. Et dans nous sortis de l'école et nous pour à Camp du Roi pour la cérémonie officielle que nous pouvons commencer avec nos gardes d'honneur. Après parade, nous pouvons faire un spectacle pour un groupe de Rodrigues même. Nous pouvons plusieurs bandes de monde qui pourraient être récompensés, qui pourraient gagner une médaille ce jour-là. Et aussi, nous pouvons police band et nous pouvons la police qui vous fait une démonstration silent drill. Et aussi, nous prenons Mazorette aussi, qui prenons une activité qui peut faire ça joue là. Et ça joue là aussi, après, là, nous pouvons gagner le message de nouvelle invité d'honneur. Et ensuite, nous prenons le grand final match football, comme d'habitude.

0: qui nous habitait énorme, l'autonomie, sac le 12 octobre. Le lendemain, c'est-à-dire mardi, bonne activité, l'autonomie pour continuer. L'Assemblée régionale prenait une porte ouverte, ben Dimoun,
1: Le
0: une porte
1: commissaire des arts et de
0: ouverte,
1: la culture
0: et
1: lance également un
0: j'ai
1: appel à la
0: participé à l'Assemblée régionale.
1: participation de la population à ces célébrations. Pour sa part, le Divisional Commander,
0: Forestry,
1: l'ACP
0: Department et
1: Vikram
0: Fisheries.
1: Raj Boudou, tient à rassurer le public que la police prendra toutes les
0: Commentaire.
1: dispositions nécessaires le 12
0: Extrêmement
1: octobre
0: déterminé
1: pour
0: et agile,
1: assurer la
0: c'est vraiment.
1: sécurité et le bon déroulement de l'événement à Condouroy.
2: Une nouvelle vitrine numérique pour les entreprises et opérateurs économiques de Rodrigue. Le Rodrigue Business Directory vient d'être officiellement lancé. Cette plateforme en ligne, mise en place par Investor Rodrigue, vise à donner davantage de visibilité aux entreprises locales et à faciliter du moins leur présence sur le marché numérique. Chaque entreprise peut y créer sa propre fiche et présenter ses services, ses coordonnées, ainsi que les informations liées à ses activités. Agriculture, élevage, pêche, agro-transformation, construction, artisanat, commerce, services, tourisme, hébergement ou encore loisirs. Plusieurs secteurs de l'économie rodriguaise sont représentés sur cette plateforme. Pour consulter le répertoire ou inscrire son entreprise, il suffit de visiter le site rodriguesbusinessdirectory.com. Les employés peuvent commencer à soumettre par voie électronique leur EDF, Employees Declaration Form, pour l'année financière 2026-2027. C'est disponible sur les sites web de la Mauritius Revenue Authority, la MRA, le www.mra.mu, une plateforme à laquelle ils peuvent avoir accès en utilisant leur Employer Registration Number et leur mot de passe. La soumission de ce document est une étape importante pour permettre à la MRA d'avoir les informations nécessaires pour calculer correctement les obligations fiscales. La date limite pour compléter cet exercice est le 14 août. Pêcher l'ourite, il est interdit depuis hier matin. C'est la deuxième fermeture de l'année. Une pause nécessaire pour permettre à cette ressource marine de se régénérer et d'assurer l'avenir de cette activité traditionnelle. Pendant 2 mois, comme à l'accoutumée, les pêcheurs s'adonneront à des activités alternatives, telles le nettoyage des rivières, l'éradication des plantes envahissantes et la supervision du lagon. Cathy Auguste a interviewé Jules Bernard Pierre-Louis, Scientific Officer du Marine Academy and Research Center.
3: L'objectif des fermetures hivernales, c'est pour permettre la production. On dépanne vieux rythme pour aller à l'alpine pour repeupler Madianou avec un petit rythme. Pour deuxième fermeture, là, dans piste en face d'eau, nettoyage à la rivière et aussi dans le reboisement, la forêt. Nettoyage de la zone côtière. Et puis, nettoyage aussi de sentier aussi. Forêt, il y a un côté de l'esprit. Il y a un côté de surveillance qui est supervisé par la commission de la piste.
2: Rodrigue et les Seychelles renforcent leurs liens culturels. La Rodrigue School of Arts et le Brothers Choir de la Plaisance Primary School signeront aujourd'hui un protocole d'accord au Centre de la Culture et des Loisirs à Montplaisir. La rencontre sera également marquée par plusieurs prestations artistiques avec pour objectif de favoriser les échanges, la collaboration et l'amitié régionale autour de l'art. À la fin de la semaine, un festival issue du travail commun entre les deux groupes sera aussi au programme. Alexandre Claire, président de la School of Arts, en parle à Henri-Noël Pierre-Louis.
4: Le School of Arts a le plaisir d'accueillir l'école, c'est-à-dire le Brothers Choir de Plaisance Primary School des Seychelles. Donc, cette semaine-là, la PDBOC de Rodrigue, et c'est grâce à l'invitation de School of Art qui a fait visiter Rodrigue. Et que, donc, ça fait partie de notre programme de 10 ans de l'existence. Et que notre partage culturel fait partie intégrante de nos objectifs, c'est-à-dire comme les autres cultures. et faire les autres aussi comme Kilcher Rodriguez. Donc, ça, l'école-là, c'était une école

0: La chorale. Donc, c'est maintenant chorale, c'est mes enfants en moins de 15 ans. Nous payons une zut, que nous prenons une signature d'accord avec zut, que nous pouvons, moi, j'ai signé un papier officiel qui démontrait nos collaborations et bien sûr, dans le futur, pourquoi pas, nous qui allons là-bas et zut qui accueillent nous.
1: Et enfin, après 3 ans d'existence à Rodrigue, l'association Amour et Espoir a été officiellement lancée. Elle œuvre pour le soutien des personnes vulnérables, l'entraide et le développement communautaire. À ce jour, l'association a aidé une cinquantaine d'enfants dans la région de Lechoux. Petit Gabriel et Pavé La Montée, un reportage signé à Stella Samoisi.
2: L'association Amour et Espoir aide les familles en difficulté à travers un soutien et un accompagnement tout en encourageant leur autonomisation. Trois villages ont été touchés depuis ces 3 dernières années.
3: L'association, nous l'objectif, c'est tirer les enfants de la pauvreté et permettre d'eux de trouver un sourire. Et de bons parents aussi, des bouts de l'eau des pieds.
4: Aujourd'hui, nous mission, vous êtes connus, qui était tirer les enfants de la pauvreté. Amène-le dans la prospérité, dans l'éducation, dans la santé, dans différentes dimensions de la vie. Pendant ces 3 ans, nous travaillons, nous écoutons le besoin des enfants, le besoin des familles et le besoin de l'ensemble des personnes âgées.
2: L'association mise également sur la formation. Durant 3 mois, une dizaine de femmes ont été initiées à la pâtisserie.
5: Quand ils appellent moi pour joindre avec le groupe Amour et Espoir, c'est avec un grand plaisir qu'ils m'ont accepté, vu que moi, je travaille beaucoup dans le social. Et je trouve une connaissance un peu plus spéciale aussi. Quand nous avons beaucoup de terrain, nous visiter, nous accompagner.
2: Toute aide est importante dans notre société, mais il faut éviter l'assistanat, affirme la commissaire du bien-être de la famille. Christiane Agathe encourage les enfants à profiter des différentes facilités existantes.
6: Il ne faut pas qu'ils aient pensé en cause de la pauvreté, soit en cause de la case, soit en cause de la case, soit en cause de rester avec grand-mère, soit en cause de rester avec un petit monde, qu'ils aient pu dans l'avenir. L'avenir, c'est où qui fait où l'avenir. Par l'espace de difficulté, il y a une raison pour abandonner. Au contraire, la difficulté, c'est une raison pour avancer. À Rodrigue, nous avons tellement de richesses que si nous conservons, nous ne sommes pas supposés dans personne de la pauvreté. Il est important qu'il y ait une collaboration avec les ONG pour assurer que la politique qui met en place les touche et la population.
2: Outre la formation des femmes, des jeunes ont été initiés au taekwondo. L'association a aussi organisé plusieurs activités pour les enfants samedi dernier au centre de jeunesse de Citron de Nice.
1: Il est déjà 6h14 minutes et quelques secondes. Je vous rappelle les principales informations développées dans ce journal. Très peu de Rodriguais ont sollicité l'aide du National Solidarity Fund, dont les services sont à peine connus dans l'île. Le ministère de tutelle remédie à la situation en annonçant l'ouverture d'un desk spécial. Coup d'envoi le 10 octobre à la ferme des activités pour marquer les 24 ans de l'autonomie. La journée de Rodrigue sera célébrée le 12 octobre au stade de Condurois sur le thème Bizin et Nantou pour faire un sel. Invest Rodrigues lance un annuaire d'entreprise en ligne sur rodriguesbusinessdirectory.com. C'est possible pour les entrepreneurs de mieux se faire connaître en présentant leurs produits et services. Et puis la Rodrigues School of Arts et le Brothers Choir de la Plaisance Primary School des Seychelles s'associent pour le bénéfice de l'art, signature cet après-midi d'un protocole d'accord à mon plaisir. Voilà donc, c'était les informations de ce matin. Donc, on se retrouve dans un instant, bien évidemment, Stéphane.
7: Eh oui, merci beaucoup Mario pour les informations et nous retrouvons donc dans quelques instants pour la page sportive.
1: Tout à fait.
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0: Il est 6h16 sur les ondes de RFM. Bonjour à tous, bonjour à toutes et rebonjour Mario.
1: Oui, merci. Rebonjour à vous Stéphane.
0: Alors pour les infos sportives de ce matin, débutons par les infos au niveau local.
1: Tout à fait Stéphane, merci beaucoup. Donc bonjour à vous tous mesdames et messieurs. Et on démarre avec en basketball une médaille d'argent pour la sélection rodriguez U21 à Maurice, engagée dans le tournoi Next Gen organisé par le Real Basket Club durant le week-end au gymnase de Phoenix. Les jeunes basketteurs rodriguez ont réalisé un parcours convaincant, premier de leur poule après avoir notamment battu l'association sportive Vaqua Phoenix. Donc ils se sont hissés jusqu'en finale avant de s'incliner face à Highlands. Une deuxième place à décrocher malgré un temps de préparation très court et qui vient confirmer le potentiel de la relève du basket rodriguez.
0: Et justement, donc, après les infos locales, donc, nous avons des infos internationales, Mario.
1: Eh oui, donc voici maintenant l'essentiel de l'actualité sportive à l'étranger, du moins, avec un regard particulier sur le football anglais et européen, le tennis, le rugby et l'athlétisme. Football anglais d'abord, la Premier League prépare activement la nouvelle saison qui débutera le 21 août. En attendant la reprise du championnat, les clubs anglais poursuivent leur préparation et surtout leur recrutement. Arsenal, champion d'Angleterre, en titre, a déjà frappé fort avec l'arrivée du Brésilien Bruno Guimarães en provenance de Newcastle. Le milieu de terrain s'est engagé pour 4 ans avec une année supplémentaire en option. Du côté de Manchester City, le club continue de travailler sur l'arrivée du jeune milieu marocain de Lille, Ayoub Bouadi. Et des discussions sont toujours en cours entre les deux clubs alors que City doit également gérer l'avenir de Rodrigo, ou encore Rodri, comme vous voulez, convoité par le FC Barcelone. Autre opération importante en Angleterre, Crystal Palace et Everton ont conclu un échange entre deux internationaux britanniques. Brennan Johnson rejoint Everton, tandis que Dwight McNeil prend la direction de Crystal Palace. En Europe, les qualifications pour la prochaine Ligue des Champions se poursuivent. Plusieurs barrages et matchs du troisième tour sont programmés ce mardi, alors que l'UEFA prépare déjà la nouvelle édition de la compétition dont la phase de championnat débutera à la fin du mois d'août. Et en tennis, le Masters 1000 de Montréal a été fortement perturbé par la pluie lundi. Les quatre quarts de finale masculins ont été reportés à ce mardi. Donc, parmi les affiches attendues, le jeune Espagnol Rafael Jodá affrontera le Français Arthur Fils. Fait remarquable, le 8 derniers joueurs du tournoi sont tous nés dans les années 2000. Et à Toronto, le tournoi féminin se poursuit également. Belinda Bencic a éliminé la jeune Philippe Alexandra Eala 6-4, 6-0. Iga Świątek donc doit-elle affronter Diana Schneider en quart de finale. À noter aussi une inquiétude pour le tennis masculin. Le numéro 1 mondial Jannik Sinner a renoncé au tournoi de Cincinnati en raison d'une blessure au genou droit. Carlos Alcaraz est également forfait de Cincinnati, donc, ce qui pose des questions sur la préparation des deux grands favoris avant l'US Open prévu à partir du 30 août. En rugby, les Springboks féminines ont impressionné avec une large victoire 55-12 contre les Fidji. Et en Angleterre, le rugby à 13 donc fait également parler de lui avec les difficultés de St Helens, 10 fois champion de Super League, qui risque de manquer les playoffs donc cette saison. Et enfin, en athlétisme, les championnats d'Europe ont débuté à Birmingham. Le Norvégien Jakob Brinkston donc a remporté le 5000 mètres lundi soir, donc, tandis que le Britannique Amy Hunt a décroché le titre européen de 100 mètres féminin. Et bien voilà, donc c'est la fin de ce bulletin sportif. Merci de l'avoir suivi. Merci également à Franck Munich, le régisseur du jour. Et

0: Kaline Alain, assistante à la réalisation. Et dans un instant, vous allez retrouver Stéphane pour la suite et fin de cette présente émission. Très bonne journée à vous tous. Au plaisir de vous retrouver à 9h pour cette fois-ci le Flash en créole. À vous Stéphane pour la suite.
1: Merci beaucoup Marie-Lisette pour les infos sportives et les journaux ce matin. Donc, nous avons appris qu'il y a un jeune basketteur qui nous fait... Une fait deuxième à Maurice. Donc, qui vous pensez, le ban pépinière, que ce soit pour le basketball, mais pour ban sport au niveau local à Rodrigue?
0: Alors, donc, comme on tout connaît, Rodrigue, il y a beaucoup ban bon sportif. Mm-hmm. Alors, donc,

0: aller, que ce soit à Maurice ou ailleurs.
1: Et oui, on a parfaitement raison, d'autant que l'année prochaine, donc, c'est les Jeux des îles qui peuvent profiler. Donc, à suivre la relève et surtout ben sportif qui me sert pour faire une grande sensation, surtout pour la République de Maurice. Encore une fois, merci Mario Lisette pour cette information-là. Nous nous retrouvons à 9h pour un autre point avec l'actualité. Et très bonne journée.
0: Merci beaucoup Stéphane. Bonne journée encore une fois à vous aussi.

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6h passées de 23 minutes sur les ondes d'Audrey FM. Bonjour à The Two qui fait grâce à nous. C'est la suite et fin de The Two, l'émission matinale. Lévi Rodrigue. Alors, on espère que tout se passe pour le mieux dans cette préparation pour cette nouvelle journée. Et bien sûr, nous pensons aussi à un travailleur qui déjà sur place, qui finiront dans cette place de travail, finir préparer aux autres. Donc, pour entame comme il se doit. Et ça, la journée-là, nous souhaitons une excellente journée et surtout, bon courage!

Alors, pour tout de suite, mon proposeur qui pour nos pépites musicales de ce matin, nous allons écouter ensemble Kehlani avec ce titre qui cause l'orgueil dans le couple, juste pour faire découvrir un peu comment ça se passe et surtout qui s'assentait à l'effet que sortit, surtout l'effet qu'arrive sur les ondes de Rodrigue FM. Nous allons écouter ensemble Folded.

Bon anniversaire à tout tour qui gagne tout l'as en ce mardi. Donc, nous souhaitons longue vie, bonheur, prospérité et surtout qu'ils profitent au maximum de cette belle journée. Alors, nous gagnons quelques messages sur les ondes de Rodrigue FM. Donc, nous envoyez-nous l'eau 82-83 pour Mighty et 84-48 pour MTL. Mais nous proposons qu'ils nous guettent ça ensemble. Un bon anniversaire à Janine de Montagne du Sable et l'équipe de Trangbar Île Maurice. C'est de la part de Patricia, Miguel, Adrien et Laetitia. Bon anniversaire à nous, mamie Vanessa, nous dit Eli, nous comptons lui bien, bien fort. C'est de la part de ses quatre enfants, Elisa, Alisa, Emmaüs et Azaël, de Petit Gabriel. Bon anniversaire à Thiago qui fête son 4 ans aujourd'hui. Nous souhaitons lui bonheur, prospérité dans sa vie. C'est de la part de son marraine Laetitia, son ma tante Nalia, et son grand-mère Landa, ainsi que son grand-père Steve de Le Chou qui compte en lui beaucoup. Bon anniversaire à Loana Perrine de Port-Sud-Est. Nous lui souhaitons tout le meilleur, donc tout le meilleur du monde. C'est de la part de ses parents

Et à tout ce beau monde, tout Andimoun qui gagne Zoutlaz en ce mardi 11 août 2026, mais qui pas gagne aucun message, aucun dédicace d'anniversaire. Donc, nous souhaitons plein de bonnes choses, longue vie, bonheur, prospérité, qui se profite au maximum de cette journée et surtout qui se vive intensément, bien sûr, avec modération.

6h passé de 32 minutes. Et pour tout de suite, mon proposeur qui nous rejoint, Christelle, pour cette rubrique qui est consacrée à ce mois-là, à la prévention contre la drogue.

0: Bonjour à tous et bienvenue dans votre rubrique de ce matin, en ce mois d'août, consacrée à la prévention contre la drogue. Informer, sensibiliser et surtout écouter, c'est déjà agir. Ensemble, protégeons nos jeunes, nos familles et surtout notre avenir. Aujourd'hui, nous donnons la parole à Madame Tania Palmier, Program and Advocacy Office.
1: Le gros pourcentage d'immunes qui consomment la drogue, c'est ban d'immunes entre 24 à 35 ans. Il faut pas servir la drogue d'hier parce que la drogue est dangereuse en général. C'est juste qu'il y a différents risques. Il n'est pas un la drogue d'hier ou la drogue douce. Il est important qu'il y ait un soutien, un programme qui est là pour d'immunes. Donc, réduction de risque, c'est exactement comme ce nom indiqué, c'est réduire le risque. Donc, dans le cadre de la drogue, c'est réduire le risque quand un immune consomme la drogue. Plus gros risque quand un immune consomme la drogue ou n'importe qui a fait, il est capable de mourir. Donc, ça, c'est un gros risque. Mais aussi, le risque qui nous trouve plus souvent, c'est gain de maladie. Par exemple, le VIH, l'hépatite, c'est une maladie qui diminue, qui consomme la drogue, c'est plus à risque d'avoir. Exclusion sociale et stigmatisation, c'est un des plus grands risques qui diminue, qui consomme la drogue, faire face. Quand nous filmons diminue et nous mettons les réseaux sociaux et nous pour le bandisement. Quand diminue connaît qui veut consommer, famille n'est plus cause aux autres, aux autres n'est plus n'a moi. Donc ça, c'est une forme aussi d'exclusion. Des fois, quand nous servons un terme comme un toxicomane, drogué, comme un voleur, du monde qui consommait, et ça qui nous peut trouver beaucoup, tout du monde, j'ai envie de dire personnellement, capable d'un consommateur. Il n'y a pas de comment dire que ça te sorti, que mes casses au niveau de l'éducation qu'il y a. C'est pas une affaire qui n'écrit, comment dire, un type d'immune pour consommateur. La réalité, c'est qu'il n'est pas capable de force d'immune, changer, force d'immune, arrêter de consommer. Même si nous fermons, mettre dans une boîte, pas veut dire qu'il est pour arrêter, pas veut dire qu'il n'est pas pour recommencer à consommer après. Donc, il est bien important que aux d'immune et des manies, que ça et comment je suis capable d'aider toi.

Merci beaucoup, Christelle, pour la rubrique de ce matin. Nous avons réussi à passer de 35 minutes dans quelques minutes, précisément 10 minutes, c'est annoncé, communiqué. Mais en attendant, vous proposez qu'il nous gagne un feeling ensemble avec vos prophéties et Jason Ira.

C'était Feeling de The Prophecy et Jason Ira. Et là, on propose qui nous continue en musique. Et cette fois-ci, on l'écoute ensemble. Calypso qui propose nous ce matin. Timo.

6h passé de 42 minutes, c'était Temo de Calypso. Alors pour tout de suite, nous allons guetter ensemble une info qui peut dominer l'actualité au niveau régional.

Alors débutons notre tournée des infos régionales avec Madagascar pour débuter. Donc, une importante réforme foncière prend une nouvelle dimension. En effet, la Haute Cour constitutionnelle malgache a validé une loi permettant à l'État de récupérer certaines terres encore enregistrées au nom de propriétaires étrangers depuis la période coloniale. Le texte concerne notamment les terrains qui étaient toujours enregistrés au nom d'étrangers au moment de l'indépendance le 26 juin 1960 et qui n'ont jamais été transférés par la suite à un propriétaire malgache. Alors le gouvernement présente cette réforme comme une mesure de souveraineté et de régularisation foncière. Mais son application pourrait également avoir des conséquences pour certains propriétaires et investisseurs étrangers. Alors la loi doit encore être promulguée et publiée avant son entrée en vigueur complète. Ensuite, à Maurice, l'Inde renforce sa coopération maritime avec l'île. Donc le chef de la marine indienne, l'amiral Krishna Swaminathan, a entamé lundi une visite officielle de 4 jours à Maurice jusqu'au 13 août. Au programme, des discussions sur la sécurité maritime, la défense, la formation et la coopération opérationnelle. Cette visite intervient alors que l'Inde et Maurice renforcent leur partenariat dans l'océan Indien, notamment à travers la surveillance de leurs zones économiques exclusives, leurs ZEE, et les échanges entre les forces navales et les opérations maritimes. C'est un dossier stratégique important pour la sécurité régionale. Et enfin, aux Seychelles, les recherches sur le plan des fonds marins, surtout sur le potentiel des fonds marins, se poursuivent. Une nouvelle campagne d'études sismiques doit permettre d'évaluer le potentiel en pétrole, en gaz et en ressources minérales dans les eaux gérées conjointement par les Seychelles et Maurice. Cette initiative intervient dans le cadre des efforts visant à mieux connaître les ressources du sous-sol marin et leur potentiel économique. Le dossier est particulièrement suivi dans la région car toute future exploration devra également tenir compte de la protection de l'environnement marin et des intérêts économiques des deux pays. Et à retenir ce matin, la loi sur une réforme foncière à forte portée à Madagascar qui parle de souveraineté. Alors Maurice et l'Inde, donc, ils renforcent leur coopération maritime, tandis que les Seychelles et Maurice poursuivent l'évaluation du potentiel de leurs ressources offshore. Voilà, c'était vos infos régionales ce matin. On nous passe tout de suite à Zuban Annonce et Communiqué en commençant par la lecture des avis de décès.

on nous prie d'annoncer le décès de Monsieur Francisco Le Gentil. Décès de Monsieur Francisco Le Gentil, aussi connu sous le nom de Tico. Il était âgé de 44 ans, ex-habitant d'Ansrafa, décès survenu à Maurice. Le convoi mortuaire sortira de chez sa sœur Magdalette Le Gentil.

0: à Ansrafa, la date et l'heure des funérailles vous seront communiquées ultérieurement. Et on nous prie aussi d'annoncer le décès de Madame Rihanna Baptiste, née Spéville, aussi connue sous le nom de Rihanna. Elle était âgée de 29 ans, ex-habitante de Reposoir. Le convoi mortuaire sortira de chez son époux, M. Géraldo Baptiste, alias Frisco, à Reposoir, ce mardi 11 août 2026, à 13h, pour se rendre à l'église Saint-Esprit-la-Ferme et de là au cimetière de la localité. À ces deux familles affligées par ces deuils, la MBC présente ses plus vives sympathies.
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0: Alors, nous passons tout de suite à The Ban Annoncé Communiqué. Nous débutons avec un communiqué du CEB. Les abonnés de Montagne Cap Corail, Vangassaï et Corail sont avisés que la fourniture d'énergie sera interrompue de 15h à 17h le mardi 11 août 2026 en raison des travaux qui seront effectués sur le réseau électrique. La fourniture sera rétablie sans préavis à l'achèvement des travaux. Le CEB prie sa fidèle clientèle affectée par cette coupure de bien vouloir l'excuser pour tout inconvénient. STC informe tous ses bons clients qui se bisent assurés, qui se transportent une fine arrangée avant d'acheter les autres marchandises pour qu'ils soient capables d'emporter les autres commissions tout de suite après livraison. STC pas pour responsable aucune perte ou soit dommage après que livraison fine complétée. Nous aussi demandons tous bons clients pour pas quitter aucune commission ou soit les autres quelque chose contre Mirail STC. Merci pour votre compréhension et votre collaboration. Groupe Immaculée Conception invite le public pour un temps de prière bandate suivant. La messe à l'église Saint-Paul à Grand-Bé à 17h le 12 août. L'église Béozuite à 15h le 13 août. Un temps de louange à la cathédrale de Saint-Gabriel à 18h le 13 août. Et samedi le 15 août à Montlubin, 7h pour la procession vers Marie-Reine de Rodrigue. Voilà, c'était vos annonces et communiqués en ce mardi 11 août 2026. Nous passons tout de suite à une courte page de pub.
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3: 6h51, je vous fais un rappel de ce communiqué de la météo pour Rodrigue, émis à 4h30 en ce mardi 11 août 2026. Débutons sans plus attendre avec la situation générale. Quelques nuages venant de l'est traverseront l'île au cours de la journée.

0: Prévision pour les prochaines 24 heures, mi-couvert en général avec des AVS occasionnelles. La température maximale variera entre 25 et 27 degrés Celsius et la température minimale variera entre 19 et 21 degrés Celsius. Le vent soufflera de l'est-sud-est de 25 à 35 km par heure avec des rafales de l'ordre de 60 km par heure. Et en ce qui concerne l'état de la mer, elle sera forte au-delà des récifs avec des houles du secteur est de l'ordre de 3,50 m. Les sorties en haute mer, de même que dans les lagons, sont déconseillées. Donc, mon père, permettez-moi de répéter, les sorties en haute mer, de même que dans les lagons, sont déconseillées. La pluviométrie durant les dernières 24 heures est comme suit. Point de canon 1,5 mm, 0,3 mm de pluie enregistrée à Plaine Corail et 1,0 mm de pluie enregistrée à Patate Théophile. Pour nos amis pêcheurs et plaisanciers, voici pour tout de suite vos horaires marées. Marée haute 12h21 et demain 0h19. Marée basse à 18h13. Le soleil nous a dit bonjour ce matin il y a 41 minutes à 6h11 pour nous dire au revoir ce soir à 17h33. Il a mon poulet de Bill TPC pour Audrey qui finit ses Audi. Mardi 11 août 2026, 4h15 grand matin. L'étendue de la mer pendant prochaines 24 heures, prenant un des tilapli occasionnellement. Donc, le divan les poussouffler depuis secteur Les Cides, 25 à 35 km par heure, avec ban rafale de l'autre 60 km par heure. L'état lagon est quand au brisant, la mer pas praticable, et ban la houle depuis secteur Cid de l'autre 3,50 m en déo brisant. Ban sorti en déo brisant, et ban lagon li déconseillé. Comment on fait que la marée est pour haute midi 21 et demain minuit 19 et marée pour bas 6h13 tantôt aujourd'hui. Et c'était The Ban communiqué de la météo selon la station météorologique de Vaquois.
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0: Et qui banne l'émission, on pourrait l'occasion d'écouter Laure Rodrigue FM, mais sans plus tarder, nous allons rejoindre Christelle pour le programme du jour.

Bonjour à tous, merci de brancher sur les ondes de la MBC, Audrey FM, en ce mardi, nous allons être ensemble, qui bat l'émission, vous ne pourrez pas suivre le Audrey FM entre 9 et 21h. À 9h, vous ne pourrez pas suivre le Flash Info en créole, tout juste après, c'est Christabel Calamel-Émilien qui prendra le relais dans l'émission Fierté Rodrigue Zordi, nous pourrons le découvrir. Parcours, Mère Vinclair qui fait la fierté de Rodrigue, la fierté nationale. Et que Zordi, moi invite tout, nous écoute ce parcours entre 9 et 10 heures en compagnie de Christabel Calamel-Émilien. Retrouvez Brunda dans l'émission Fait Main, tout juste après le flash en anglais de 10 heures. Votre nostalgie en notes latines, comme chaque mardi, ce sera de 11 à 12 heures. À 12 heures, suivez le journal de la mi-journée et par la suite, la fréquence du midi pour bien démarrer l'après-midi ensemble sur les ondes de la MBC Rodrigue FM. Jouez et remportez tout plein de cadeaux dans votre émission The Game de 13 à 14 heures. À 14 heures, suivez le Flash Info. Par la suite, revivez vos souvenirs à travers les chansons rétro dans votre émission Mémoire en Mélodie. Chansons des années 70 aujourd'hui. Voyagez avec nous sur les ondes de la MBC Rodrigue FM dans votre émission Carnet de voyage à partir de 15 heures. À 16h, votre flash info. Par la suite, suivez la rediffusion de l'émission Fierté Rodrigue. Votre grand format, l'actu en ce mardi, sera présenté par Rosilla Meunier. Zordi, Rosie, pour recevoir dans sur l'émission l'équipe de l'ordre franciscain séculier qui tient en pèlerinage à Rodrigue. Et la soirée, après le grand journal de 18h, votre escapade océan Indien. Aujourd'hui, escale à l'île de la Réunion, Colanouzil, musique traditionnelle. Et on termine la soirée dans votre émission Variété musicale.

0: surtout restez branchés sur les ondes de la MBC Radio et très bonne journée à tous.
1: Merci beaucoup Christelle, très bonne journée à vous de même et merci pour la programmation d'aujourd'hui. C'est heures passées de 57 minutes et c'est ici donc qui est l'émission matinale Levé Rodrigue pour terminer. Si jamais je suis pas encore dans le mood pour cette journée, donc il est l'heure de se réveiller surtout pour donner une dose de positivité. Allez, on se secoue. Et oui, donc I got a feeling that tonight is gonna be a good night. Mais bien sûr, nous espérons qu'il se passe une excellente journée. Il y a de tel que de la bonne musique pour permettre d'entamer comme il se doit cette belle journée.

0: Et oui, dose de positivité et de bonne humeur qui nous est proposée ce matin. Et en tout cas, merci pour cette écoute. Merci qu'ils aient été réveillés ensemble avec nous comme chaque jour. Un grand merci à l'équipe qui me permet que l'émission lui passe dans meilleures conditions possibles. Merci à Franck Meunier pour son support, à la technique, à Pascal Inanna, notre assistante à la production, Mario Lisette à la rédaction, nous chauffeurs Rodney Jolicoeur et sans oublier nous banages d'entretien, André Babé et Mala Thérèse Augustin. Au micro, c'était Stéphane. Je vous souhaite tout une excellente journée et surtout de la positivité à en revendre, de la bonne humeur et profite pleinement de cette journée-là et apprendre beaucoup, donc gagne l'expérience et surtout passe un moment privilégié avec un collègue, un membre de la famille et surtout avec vous-même. Au micro, c'était Stéphane, donc je souhaite encore une fois une très bonne écoute et je vous retrouve un peu plus tard donc pour l'émission. D'ici là, portez-vous bien, profitez de la vie et semez de l'amour. Et dans quelques instants, c'est le journal national sur
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2: Bon mardi, il est 7h.

0: Le journal avec Hachi Mathieu. Bonjour Hachi.
1: Bonjour Sophie, bonjour à tous.
0: Et les titres.
1: Grève de la faim d'Atma Shanto pour réclamer une meilleure protection des travailleurs. Le syndicaliste dénonce notamment une tentative de viol à l'hôtel Outrigger à Belle-Ombre. Le ministre du Travail Reza Youtim rencontre ce matin trois entreprises citées par Atma Shanto, dont l'Outrigger. Des spécialistes mauriciens basés au Royaume-Uni proposent leur aide pour mieux dépister et traiter le glaucome à Maurice. Des implants PreserFlow ont été offerts, mais selon le Premier ministre, des blocages administratifs au sein du ministère de la Santé retardent le projet. Plus de 1200 offres de logements sociaux ont été déjà acceptées et près de 300 familles ont reçu leurs clés. Au total, environ 2300 logements de la NSLD sont concernés sur 12 sites. Dans ce journal, des familles racontent leur longue attente avant de devenir enfin propriétaires. Rodrigue accueille une nouvelle formation d'Interpol sur l'analyse criminelle. 20 policiers y participeront après une première formation consacrée aux enquêtes maritimes en juillet dernier. C'est à 11h15 hier matin qu'Atma Shanto, le négociateur de la Fédération des Travailleurs Unis, a entamé sa grève de la faim, réclamant une révision de l'Employees Relations Act et de la Workers' Rights Act. Pour le syndicaliste, les lois ne protègent pas suffisamment les travailleurs, surtout ceux du secteur privé. Il dénonçait hier la réticence de certains patrons à négocier avec les représentants syndicaux pour de meilleures conditions de travail pour les employés. Le gréviste évoque également le

0: cas d'une tentative de viol dans un hôtel de Belombre et surtout l'inaction du ministère du Travail, pourtant saisi de l'affaire par le bureau du Premier ministre. Selon lui, Reza Youtim, qui a rendu visite à Atmachanto dans l'après-midi, a révélé le nom de l'établissement. Il s'agit d'Outrigger. La victime, une étrangère qui était employée de cet hôtel, aurait quitté le pays 3 jours après les faits, d'après Atmachanto. Il lui aurait été demandé de ne rien dénoncer en échange d'une compensation de 150 000 roupies. Atmachanto, micro de Madvi.
1: Tout parlementaire et les ministres et le premier ministre dans le parlement, il recevra une protestation de la part de la FTU. Finalement, une tentative de viol qui est un travailleur, une récite escape, c'est-à-dire un viol qui est commis par un client de l'hôtel, de une madame, qui a des enfants, qui est une étrangère, qui peut travailler dans cet hôtel-là, un beau jour, quand le client pour quitter, lui venir, lui propose madame là, 100 dollars pour garder relation avec lui. Madame là, elle résistait, elle résistait ça dans la main, sa client là, et elle finit sauver. Et un témoin trouve lui, il peut galoper dans le couloir, et finit en larmes. La personne qui trouve madame là peut galoper. Jamais, je finis là, courage, poil, demande son statement pour qu'il fasse l'enquête sur ce coup. Et moi, je fais une cause avec madame là, et donc, vendredi, l'incident. Samedi, dimanche, lundi, il prend avion. Mettez d'avion, je n'ai pas dénoncé et je peux donner 1.5 lap. C'est comme ça que Mme Lenne dit, moi, ça va au téléphone. Dis donc, Lenne, là. Le ministre, Reza Youtim, il a assumé sa responsabilité. Et jusqu'à aujourd'hui, personne n'est capable de lever les doigts, même de parlement.
0: Reza Youtim, qui, je vous l'ai dit, a rencontré le gréviste hier après-midi. Le ministre affirme avoir demandé à la municipalité de Port-Louis qu'Atmachanto ait accès à l'électricité et aux toilettes sur le lieu où il mène sa grève. Il précise qu'il aura ce matin une rencontre à 11h30 avec 3 entreprises dénoncées par le négociateur syndical, dont Outrigger. Atmachanto sera d'ailleurs lui aussi présent lors de cette réunion. Pranav Bihari.
2: Oui, mais il n'arrêtera pas encore sa grève. Reza Youtim affirme de son côté avoir lui-même convoqué ses 3 employeurs. L'hôtel aurait dû porter plainte, selon le ministre.
3: Si une preuve que l'hôtel essaie de faire une cover-up ou bien acheter le silence de sa travailleuse-là, est extrêmement grave. Mais au-delà de qu'est-ce la police, il y a aussi une provision dans la loi qui dit qu'avant qu'un employeur termine un contrat, un travailleur étranger, et les répatrier, l'IBZ donne 20 jours de préavis à mon ministère. Et s'il n'y a pas fait ça, il y a une offense, il est capable de gagner 25 000 roupies la manne et 2 ans prison.
2: Reza Youtim reconnaît que certaines entreprises ne respectent pas les conditions de travail de leurs employés.
3: Mais malheureusement, il y a certaines entreprises, par excès de zèle, je peux, comment dire, bloquent l'accès à une syndicaliste et n'a pas de travailleur. Je peux aussi refuser d'un time off.
2: Il reconnaît aussi qu'il faut amender la loi.
3: Avant la fin de l'année, nous venons avec un projet de loi pour améliorer les conditions des bonnes travailleurs à travers un amendement au Workers' Rights Act et une amélioration dans les relations industrielles à travers un amendement au Employment Relations Act.
2: Les consultations pour revoir la législation ont déjà été entamées depuis l'année dernière avec les Assises du Travail. Reza Youtim appelle à plus de considération pour les travailleurs, surtout ceux venus de l'étranger.
0: L'enquête se poursuit dans l'affaire de trafic allégué de 156 kilos de cannabis entre La Réunion et Maurice. Colchon Govind a comparu devant le tribunal de Rivière-Noire hier. C'était sa 2e comparution depuis son arrestation le 31 juillet dernier. On le rappelle, 2 accusations provisoires pèsent contre lui, mais son avocat a demandé la radiation de complot en vue d'importer de la drogue parce qu'il n'y aurait pas selon lui aucun soupçon fondé. Quant à la 2e charge de culture et de possession de cannabis, il a présenté une motion pour la remise en liberté de son client. Ruben Murunga-Pilé est au micro de Pranav Bihari.
4: On a fait une demande pour radiation des charges concernant charges de conspiracy, charges de complot pour l'importation de drogue à Maurice, pour lack of reasonable suspicion.
5: Et quant à la l'autre accusation,
4: si nos clients finissent de se défense et qu'ils m'ont fait une motion pour sa remise en liberté, qui pourrait être débattue le 19 août.
0: Colchon Govind restera donc en détention policière jusqu'au 19 août. Je vous le disais au sommaire, l'expertise de spécialistes mauriciens établis à l'étranger au service des patients à Maurice.

0: Le professeur Patrick Ueman et la docteure Cynthia Ueman, deux ophtalmologues basés au Royaume-Uni, ont rencontré hier le Premier ministre, le docteur Navin Ramgoolam. Il propose de mettre en place de nouveaux programmes de dépistage du glaucome et des maladies oculaires liées au diabète avec l'appui de spécialistes de Cambridge, de Londres et du Singapore National Eye Center. Le recours à l'intelligence artificielle est également envisagé et pour le traitement du glaucome, 10 implants PrisoFlow d'une valeur d'environ 1000 livres sterling chacun ont été offerts à Maurice. Mais selon le Premier ministre, cette initiative a jusqu'ici été freinée par des blocages administratifs. Le docteur Navin Ramgoolam veut désormais que les choses avancent. Les propos recueillis par David Rajkumar.
1: Je veux remercier tous les deux qui ont décidé de venir à Maurice against the odds. Qui fait me dire ça? Je veux mettre le bâton dans la roue ici à Maurice pour ne pas réussir à faire ce que je veux les faire. Je veux des Mauriciens, des bouchers qui ont dit occupe un poste de gros poste de consultancy dans l'Angleterre. Je ne vais pas prendre sous-vine Maurice là. Je viens donner le temps de tirer pour Mauriciens. Mais dans le ministère de la Santé, tout le monde peut bloquer tout. Pour un piste. Peut-être par exemple, effet Diaoula. Je suis cause ça. Combien de monde est en dans Maurice? Nous connaissons. Right? Tout le monde, beaucoup de monde gagne un glaucoma. Il a même un implant pour glaucoma. Qui coûte 1000 livres, il amène 100 cadeaux pour nous 10. Pas pour réussir à faire, parce qu'il y a un blocage, il y a un système, il y a une procédure, etc. C'est comme ça que vous gouvernez ce pays-là. C'est pourquoi vous voulez faire ça sans moi qui vous ai fait là. Si je dis que je ne parle pas de travail, prends votre tête, allez, papa. Mais pas bloqué pour le pays. Au contraire, moi, je veux remercier les autres qui ont décidé de venir à Maurice. Pas pour prendre soin de nous là, pour aider Mauriciens. Mais nous avons un système de Maurice qui est bloqué. Parce que nous croyons que nous sommes à la situation. Donc pour moi, c'est très positif.
0: Autre titre de cette édition, le ministère du Logement et des Terres annonce une accélération dans la livraison des logements sociaux à travers le pays. Au 31 juillet, environ 2300 logements de la New Social Living Development répartis sur 12 sites étaient à différents stades d'attribution et de livraison. Plus de 1200 offres ont déjà été acceptées et près de 300 familles ont reçu leurs clés. Du côté de la NHTC, 185 logements sont concernés par 5 projets. Plus de 260 autres sont encore au stade de réalisation et de sélection des bénéficiaires. Mais derrière ces chiffres, il y a surtout des familles qui attendent leur logement depuis des années, des mères célibataires ou encore des parents qui travaillent pour offrir un toit à leurs enfants. Un reportage signé Jenny Yalapa.
2: À Maurice, plusieurs familles attendent encore de pouvoir franchir cette étape, celle de devenir propriétaire de leur logement. Parmi elles, Carole Salomon, 28 ans. Pour Carole, mère célibataire de deux enfants, l'accession à un logement représente bien plus qu'une simple acquisition.
3: Même pour mon maman et mon papa et mes deux enfants, nous restons ensemble. Ils ont dit qu'au tout, vous pouvez demander la case qui pour un propriétaire, ça me marie plaisir, ça. Ou capable de poser la tête sur un loyer ou de oui, je peux dormir. Puis la personne qui peut me traiter pour la main pour mettre tout de haut à faire.
2: Une histoire qui rappelle celle de nombreuses autres familles. Reshma Ganesh, elle aussi, a connu des années difficiles. Divorcée et mère célibataire, elle attendait ses clés depuis 13 ans. 13 années d'attente avec des épreuves à surmonter.
4: Après 18 ans, moi, j'ai séparé de notre madame. Là, moi, je reste avec mon garçon dans la casa même. C'est vraiment, je fais tout possible pour quitter la casa. Je passe dans beaucoup de problèmes, beaucoup de difficultés, tant à faire passer. Quand même, si bon Dieu, je reste dans la casa, qui est pour tout. Je reste moi avec mon garçon, c'est mon Dieu. Comment dire, je reste dans le paradis, comme ça, mon Dieu.
2: Et puis, il y a les familles qui voient dans ce logement une manière de protéger leur avenir. Mohamed Nazir Nazourali voulait coûte que coûte offrir à ses proches cette sécurité, celle d'avoir un toit.
5: Si à côté, si Baba, côté moi, il y a un peu trop tight pour qu'il, comment dire, on peut couiller dans une seule place, on peut repasser linge, carrosse, parce qu'il y a un enfant déjà, il y a un certain hauteur, côté qu'il y a un risque, même un difficile, côté comment dire, déjà plégué, mais il y a un brûlé, ou qu'il y a un peu couillé, ou bien les deux. Il tape un coup de boule ou quand tu veux tout à fait, quand il est tombé. Mais là, on sent 100% plus parents encore, on a une responsabilité, on a une petite maison, et puis on a des enfants, surtout, on peut grandir dans une atmosphère correcte.
2: Pour ces familles, ces logements ne représentent donc pas uniquement une construction. Ils représentent une stabilité pour les enfants, un soulagement pour les parents, et pour certains, la fin d'une longue attente. Car derrière chaque porte qui s'ouvre, il y a une histoire et parfois sans

0: simplement le bonheur de pouvoir enfin dire « ici, c'est chez nous ».
1: Je vous le disais, une formation en analyse criminelle se tiendra à Rodrigue du 31 août au 4 septembre prochain. Dispensée par Interpol, elle réunira 20 policiers. Il s'agira de la deuxième formation organisée par Interpol à Rodrigue cette année. Du 6 au 10 juillet dernier, l'organisation y a pour la première fois animé une formation consacrée aux enquêtes maritimes. Ce dans le cadre du projet Safe Seas for Africa and Port Security financé par l'Union européenne. Deux officiers du renseignement criminel d'Interpol appuyés par des membres du Bureau central national d'Interpol ont assuré cette formation. 20 participants, dont 14 policiers rodriguais, y ont pris part. Par ailleurs, depuis août 2025, Rodrigue bénéficie d'un accès direct 24 heures sur 24 à la base de données d'Interpol, permettant un échange plutôt rapide d'informations cruciales. Ce qui nous amène à la fin de ce journal. Merci de l'avoir suivi. 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
3: Bonjour à tous. En kickboxing, relevez les défis des championnats du monde junior. Trois kickboxeurs mauriciens sont prêts à se jeter dans l'arène. Maël Louise, Jaden Drac et Wayne Perrine. La compétition aura lieu du 18 au 27 septembre prochain en Italie. La préparation entamée depuis plusieurs mois déjà est ponctuée par des sorties internationales s'est intensifiée ces dernières semaines. Les tireurs sont en bonne forme, les séances sont quotidiennes. Même si l'adversité sera rude, les podiums sont à la portée de nos tireurs. C'est ce que nous a précisé Judek Janot. Écoutez-le.
4: Quand un jeune gagne, victoire, ça nous donne beaucoup plus de confiance. Parce que c'est un boxeur qui, régulièrement, je côtoie un très bon boxeur. La dernière fois, nous côtoie un tel, on est quand même un bon boxeur. Nous voyons qu'il sort un très bon boxeur. Et mon collègue, qui n'est pas supérieur qui nous a, loin de là. Et bien sûr, on attend les meilleurs de résultats possibles.
3: Médaillé d'argent en line contact lors de la Coupe du Monde en Turquie, Maël Louise engagée chez les moins de 55 kilos aborde cette échéance avec confiance. Écoutez-la.
5: Et qu'on peut en compétition, donc pour une préparation, le niveau est plus élevé qu'à Maurice ici. Donc on a plus de pratique pour qu'après on puisse aller beaucoup plus haut.
3: Côté masculin, notre médaillé de bronze à la Coupe du Monde, Wayne Perrine, chez les moins de 51 kilos, vise lui aussi une belle performance.
6: Mon ami, un peu mon pied, parce que mon pied est un peu lourd. Là, mon changement est bien progressé, des côtés au point, au pied. J'espère m'amener un bon résultat pour le championnat du monde junior. L'objectif reste toujours mon aide.
3: Pour rappel, les championnats du monde junior se dérouleront à Jesolo en Italie du 18 au 27 septembre prochain. En cyclisme, à seulement 18 ans, Tristan Hardy confirme les promesses placées en lui. Le Mauricien a remporté le Tour de la Réunion au terme d'une édition à rebondissement. Il devient le quatrième Mauricien à inscrire son nom au palmarès de l'épreuve. 8 ans après Christophe Lagan et rejoint Gabriel Anazor, vainqueur en 1975, et Patrick Piat, consacré en 1984. Derrière ce succès se trouve un coureur précoce et ambitieux, déjà habitué à se mesurer au plus haut niveau. Son portrait avec Ashley Sitana.
7: À 18 ans, il a déjà tout d'un grand, et le sacre réunionnais le prouve. Tristan Hardy, qui a grandi entre Maurice et l'Europe, a endossé le rôle de leader de la team Maurice avec naturel, ambition et réussite. Son terrain de jeu ne se limite plus aux routes mauriciennes. En France, avec Team 31 Specialized, il se confronte régulièrement à une concurrence internationale. Une expérience qui forge peu à peu son caractère. Et du caractère, il en a fallu à la Réunion. Maillot jaune dès le prologue, Hardy chute à 200 mètres de l'arrivée de la troisième étape et perd momentanément la tête du classement. Mais le jeune Mauricien ne lâche rien. Dès le lendemain, il reprend la tunique sur le contre-la-montre avant de faire la différence dans l'étape reine. Ce qui ressort de ce tour, sa capacité à encaisser, mais surtout à répondre. Champion d'Afrique junior du contre-la-montre en 2025, champion de Maurice U19 sur route et du chrono, Hardy collectionne déjà les signes d'un potentiel certain. À 18 ans, le meilleur reste à venir. Tristan Hardy ne veut pas seulement gagner à Maurice ou dans l'océan Indien. Son objectif est ailleurs, continuer à

0: progresser, s'installer dans le cyclisme européen et un jour passer du statut d'espoir à celui de coureur professionnel.
1: Et en cette période de vacances du deuxième trimestre scolaire, le ministère de la Jeunesse et des Sports et le MSI proposent aux jeunes à travers l'île plusieurs activités ludiques et enrichissantes. À Baie-du-Tombeau, sur la plage Le Goulet, une journée placée sous le signe du partage et de la découverte, l'objectif, permettre aux jeunes de profiter pleinement de cette période de vacances. Écoutons Ananda Valaidon, responsable du projet Spécial Vacances.
2: L'objectif principal des spéciales vacances, c'est d'une bande jeune qui est en vacances, a l'occasion pour un petit peu couper avec le monde académique et participer à une activité saine qui a gardé loin avec un fléau qui peut affecter la société.
1: À noter que la prochaine activité se tiendra jeudi à Kongoma, Montagne Longue et Pont Naturel entre autres, avec une journée de randonnée. En bref, crise à la FIFA, l'UEFA, la CONCACAF et l'AFC ont affiché hier leur front commun face à la FIFA et son président Gianni Infantino. Dans une lettre ouverte, les trois confédérations ont dénoncé les méthodes de l'instance mondiale après le projet avorté de création d'une société commerciale destinée notamment à vendre des parts de la Coupe du Monde. Sans citer directement Infantino, Alexander Severin et ses homologues ont rappelé que le football, je cite, « n'appartient à aucun individu ni à aucune institution ». Fin de citation. Les trois confédérations réclament notamment qu'un tiers indépendant examine les récents événements. En du nouveau pourrait bientôt intervenir à Liverpool. Fenway Sports Group, propriétaire majoritaire des Reds depuis 2010, pourrait accueillir de nouveaux investisseurs. Selon Sky News, un consortium dirigé par Amit Bhartia serait sur le point de racheter environ un tiers du capital du club. Parmi les investisseurs annoncés figurent notamment Jeff Bezos, fondateur d'Amazon, et Eduardo Saverin, cofondateur de Facebook. L'opération pourrait valoriser Liverpool à environ 6 milliards de dollars. Toujours avec l'équipe de l'Angleterre, c'est désormais officiel. Ronaldo Araujo passera la saison à Liverpool. Hier soir, le club anglais a confirmé l'arrivée du défenseur central en provenance du FC Barcelone. L'international uruguayen est prêté avec une option d'achat fixée à 55 millions d'euros. Les Reds prendront également en charge l'intégralité de son salaire. Et voilà, fin de cette page de sport. 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
4: On nous prie d'annoncer le décès de M. Mike Wilson Grandport. M. Mike Wilson Grandport, aussi connu sous le nom de Mundé, âgé de 46 ans. Le convoi sortira de chez sa mère, Mme Georgette Grandport, à Route Royale, Roche-Noire. Aujourd'hui à 9h pour se rendre en église de Notre-Dame de l'Assomption à Roche-Noire et de là au cimetière de Poudre d'Or. Le décès de Madame Marie-Thérèse Albert. Madame Marie-Thérèse Albert, née Kanasava Poulet, aussi connue sous le nom de Tiffy, âgée de 85 ans, le convoi sortira de la chapelle ardente d'Eliensens à Beaubassin aujourd'hui à 9h30 pour se rendre en église de Saint-Mathieu à la tour Koenig et de là au cimetière de Saint-Georges à Petite-Rivière. Le décès de Mademoiselle Marie-Clémentine Spéville. Mademoiselle Marie-Clémentine Spéville, aussi connue sous le nom de Yaya, âgée de 79 ans, le convoi sortira de chez son neveu, Louis Stephen Frédéric Spéville, à Gabriel Bouick Street, Le Cornu, aujourd'hui à 9h45, pour se rendre dans l'église du Père Laval à Sainte-Croix et de là au cimetière de Bois-Marchand. Le décès de Monsieur Damanraj Patrou, aussi connu sous le nom de Souklal, âgé de 94 ans. Le convoi sortira de son domicile au numéro 15, Mahmoud Osman Piron Street à Vakwa, aujourd'hui à 10h15, pour se rendre au crématoire de Phoenix. Le décès de Monsieur Li Tingteng, aussi connu sous le nom d'Atong, habitant rue Madame à Port-Louis, est âgé de 96 ans. Le convoi sortira de la chapelle ardente de Moura à Petite-Rivière, aujourd'hui à 10h45, pour se rendre

au crématoire de Chebel. Le décès de Madame Marie-Shirley Béguet. Madame Marie-Shirley Béguet, âgée de 61 ans, le convoi sortira de son domicile au numéro D14 NHDC à Zurich-Piton, aujourd'hui à 11h, pour se rendre à la cathédrale de Saint-Louis, à Port-Louis, et de là au cimetière de Saint-Georges-les-Salines. Le décès de Monsieur Michel

11h, posant dans l'église du Père Laval à Sainte-Croix et de là au cimetière de Rochebois. Le décès de Madame Kulwanti Lekradge, Madame Kulwanti Lekradge née Baboulal, âgée de 81 ans, le convoi sortira de chez ses fils Ramesh et Das Lekradge à Sangolet Road, Sébastopol, aujourd'hui à 14h pour se rendre à l'incinérateur de Beauchamp. Le décès de Monsieur Christopher Hudson Bidessi, Monsieur Christopher Hudson Bidessi, âgé de 25 ans, le convoi sortira de son domicile le numéro 5 Balzac Street, Boismarchant, aujourd'hui à 14h30 pour se rendre en église, en la chapelle plutôt de Boismarchant, et de là au cimetière de Boismarchant. Le décès de Monsieur Désiré Laval Joachim, Monsieur Désiré Laval Joachim, aussi connu sous le nom de Laval Yenne, âgé de 60 ans, le convoi sortira de chez sa sœur, Madame Daniela Ga, au numéro A5, rue Chand à Rochebois, aujourd'hui à 15h pour se rendre en l'église de Notre-Dame de l'Assomption de Rochebois et de là au cimetière de Bonmarchand. Le décès de Madame Marianne Sylvie Makunsing, Madame Marianne Sylvie Makunsing, aussi connue sous le nom de Marraine, âgée de 89 ans, le convoi sortira de chez son fils, M. Clifford Bontemps, au numéro 14, Narada Street, à Cité-la-Cure, demain à 11h, pour se rendre dans l'église Sainte-Thérèse de l'Enfant Jésus, à Cité-la-Cure, et de là au cimetière de Saint-Georges, les Salines. Et le décès de M. Georges Thomas, Monsieur Georges Thomas, âgé de 76 ans, le convoi sortira de la chapelle ardente des Liensens à Beaubassin, demain à 11h, pour se rendre en l'église de Notre-Dame du Rosaire, à quatre bornes et de là au cimetière de Rochebois. Nos sympathies aux familles endeuillées.

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1: Bonjour, bonjour, bonjour, et bon mardi, les 11 août, et bienvenue au AM1, hein, je suis AM1, et nous...

Nous là, nous mettons un bon petit programme grand-matin, spécial dédicace d'anniversaire, mariage, qu'on peut profiter, avoir un petit message, le WhatsApp, et nous espérons que nous bien dormi et bien levé, hein, pour passer la journée mardi. Mais nous commençons l'hyperstère la même, un bon démarrage, une bonne émission, bien préparé pour vous, et pour mettre vous à l'aise quand vous téléphonez, hein, pas besoin d'un trac pour causer, hein, causer carré, passer un petit message, dédicace d'anniversaire. Et là, nous avons 30 minutes. Dans ces 30 minutes, là, nous faisons un spécial dédicace l'anniversaire. Et, bonne première dédicace, nous avons abonné, nous avons un petit message de l'entrée. Un bon anniversaire à Sandy V, hein, Sandy V. Nous souhaitons un bon anniversaire de la part de Mme Isabelle, qui nous souhaite un bon anniversaire. Et un bon anniversaire pour Steven, de Concaval, sur l'anniversaire d'aujourd'hui de la part de sa cousine, qui. Puis je lui un bon anniversaire à Steven. Et voilà, ma petite dédicace commence, ça a bien commencé là. Ma qui fait l'anniversaire, content de nous là, quand matin. Et voilà, l'émission. Ok? Pareil, pas pareil. Un petit nouveauté encore. Et Nasty Black fait qu'il y a un nouveau morceau, fait que c'est aussi, il y a 4 nouveaux morceaux qui envoient nous. Et ça fait plaisir, écoute ça, ma petite morceau là, ma nouveau, Nasty Black, elle nous passe les bonnes là. Je vous dis.

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1: Pam, pam, pam, pam. Ah, Nasty Black, avant tu nouveau, tu là, avant tu danses, c'est gazouk, hein, tout style de senti, avant tu m'ouvres là, et ça fait plaisir d'écouter ça grand matin, là. Et voilà, avant tu dédicace, toujours avant dédicace, la rivière CEP est rentrée, et... Et bonjour l'équipe, bonjour l'équipe, l'équipe radio, je suis AM1 et c'est Marie qui a envoyé un petit message, Marie, et pour son camarade, et aussi demain l'anniversaire, Jean-Noël, l'Iris Sainte-Croix, la route Nicolet, nous souhaite lui un bon anniversaire. Et... Il dit maman désolé tu dis cela maman hein et Dion mais pas qu'un taca hein un petit moment mais sur cette chanson là une petite chanson pour Jean-Noël qui habite à Sainte-Croix de la part de Marie et le petit message qui vient rentrer et Missine Crésis de Beaubassin je t'envoie un petit message et un bon anniversaire pour sa cousine Marie-Loud Boncœur de Beauvallon, Maïbou, nous souhaitons un bon anniversaire et un coucou pour Pierrette, Sylvestre, Sylvia, Beausujette de Grand-Belair et la Marise et Alain, hein, Alain Lascaud qui est pipe, et la Yvette de Monsignaline et c'est de la part de Misteline et Crésis qui souhaite un bon anniversaire. Et là, nous prenons l'appel qui peut rentrer, là, nous prenons l'appel qui peut rentrer, là. L'eau 52 51 72 69 hein, nous qui était qui l'endroit noir. Allô? Allô, oui, bonjour. Allô? Nous pas peut-être nous là, nous loin là. Attendez, nous qui était du coup. Et c'est pas nous. On dans la voie Margaret là. Attendez, coule Margaret. Allô?
2: Allô?
1: Ah, la moi gayou net clair.
2: Et oui.
1: Et maman une technicienne c'est le coup.
2: Ah oui.
1: Alors dida.
2: Mais longtemps vous là, on a une expérience, oui, mamie comme.
1: Non, parfois même si quoi coupe bien qu'on n'y va pas limite tout là. Dans nous fonfonner, bon hein, quand nous fonfonner parfois.
2: Oui.
1: Nous essayons. Allez viens nous.
2: Pour mon excuse de grand-père qui ne fait son anniversaire hier.
1: Oui.
2: Première année. Pour Anne-Marie de l'Escalier, vous connaissez les 15, ouais. C'était fait son anniversaire aussi. C'est bien que l'avance.
1: Oui, bon, là, les 15.
2: Oui. Pour Marlou de résidence de Bethléem qui fait son anniversaire. Après, tous mes bonnes camarades qui me suivent, pas pour besoin de tous mes bonnes familles, mes bonnes cousines, ça là.
1: Oui.
2: Parce que j'ai une joyeuse, une bonne fête de l'Assomption.
1: Oui.
2: Et tout va bien, mais c'est tout.
1: Ah, merci. Donc, merci. Allez, beaucoup, merci. Margaret. Gros bisous.
2: Gros bisous, même.
1: Allez, bye-bye.
2: Bye-bye.
1: Et voilà, et l'anniversaire à Linley, hein, nous un petit pensée spéciale pour Linley. Hein, nous connaissons chaque fois qu'à la Viesse, hein, nous souhaitons un bon anniversaire, même lui pas là, hein, même lui loin. Et nous souhaitons un bon anniversaire. Et le petit dédicace encore, le dédicace qui peut rentrer, nous avons un petit coup qui l'endroit. Allô?
3: Allô, mamie, bonjour.
1: Bonjour.
3: Elena de
1: Rosil. Elena de
3: Rosil. Ça va?
1: Maman. Elena, tu peux attendre de me téléphoner. Ou tu dis maman de santé au rappel?
3: Oui.
1: Elena, je vais te mettre là. Je vais te mettre là.
3: Oui, merci. Merci beaucoup, mamie.
1: Ou tu écoutes? Alors demain, tu mets.
3: Vous écoutez, oui, merci. Je vais te
1: mettre
3: au
1: carré avec lui. Allez, oui. Je vais te mettre Elena, vous dites. Baisse volume radio?
3: Oui, on baisse radio. Je vais demander un disque pour mes cousines.
1: Oui.
3: Mériane de Cascoco, qui oui. Fait son anniversaire hier, mais hier au pas de travail.
1: Oui.
3: Pour Marie-Lou de Montaigne-Blanc, c'est dessert, hein, tu as fait toute l'anniversaire hier.
1: Oui.
3: Mais je parle jumelle seulement, hein.
1: Même date.
3: Même date seulement.
1: Oui.
3: Même date, mais quand même l'année. Alors, Mériane, tu en viens écouter La Vie en Rose.

0: c'est possible.
1: Non, mais bien sûr.
0: Nouveau
1: mais...
0: là seulement, hein?
1: Nouveau joukla là.
0: Oui, nouveau joukla.
1: Version joukla là.
0: Oui, avion rose pour Mérigan avec Marie-Laude. Enfin, me reçu un bon anniversaire de la part de Eddie et Elena de Roseville.
1: Ah là, Lila.
0: Merci, Henri. Allez, bon. Maintenant, je vais essayer de le 10, moi, tu veux demander là.
1: Dis-moi.
0: Rien, je n'ai rien dans ma prison. Gagne ça, c'est ça? Pas John Chevalier, même ça, hein?
1: Régiment de titre?
0: Je n'ai rien dans ma prison.
1: Allez, mon Marc Lila.
0: Comment tu peux pas dire,
1: mais comment tu oublies Marc Lila là?
0: Oui, merci beaucoup, ma mère. Je vous dis dans ma tête, mais écoute, je m'en dis là.
1: Ah, merci.
0: Allez, vous
1: voulez 11h? 11h, pas connu là, si. Non, non, mon quoi, cousine qui est là.
0: Ok, mais si on fait 11h?
1: Ça faisait semaine pour. Chaque semaine, chacun son tour.
0: Ah, pas demain non plus, non. La semaine prochaine là.
1: Ah, et vendredi, moi, pour la grand matin, mais cousine qui est là. Mais si arrive, ben n'a pas venu, vous l'aime, moi.
0: Demain matin ou pour là, non?
1: Demain matin, non, cousine.
0: Allez, merci, mamie.
1: Allez, merci, gros bisous.
0: Allez, au revoir.
1: Allez, bye-bye. Elena, numéro de téléphone 402-80-90, papi Chévi pour le moment, là. Là, nous, papi Chévi, numéro 52-51-72-69. Là, vous mettez une solide chanson encore. Pour tout le monde, qui peut combattre, qui peut tracer. Je ne la sentais pas correcte. Je peux tracer. Et surtout, il y a un monde qui reste tout seul. Moi, j'en dis, pas découragé. Parce que parfois, il y a des gens qui ont décroisé, je suis content. Quand on peut décroiser, on a un petit projet, on peut tracer, on a un petit blocage. Mais il y a d'autres courage à tout ça, bande de gens. Écoute cette chanson-là.

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2: Ah Lila, bats-toi, maman, my brante. Et la bandit qui parfois est stressé, hein. Il écoute bandit chanson comme ça, donne-nous courage, hein. Depuis qu'un matin, il vient de chanter la prière. Moi, je connais cette émission-là, il est spécial dédicace à l'anniversaire. Il nous fait beaucoup mal à l'anniversaire. Et profitez, téléphone-nous le 52-51-72-69. Et c'est mon appel, si vous rentrez là pendant qu'il... Et chanson, j'ai fait jouer là, nous gagnons un petit coup, là, moi, check un petit coup. Ben, un message qui est rentré, et là, un coucou pour. Ça veut dire. Orlette de chez Belle. Il a venu un petit message. Ça veut dire. Moi, je suis content, je vais écouter l'émission quand matin là. Hein? Je fais un coucou à souvent des enfants. Il y a Mia, il y a Max, Sébastien, Léo et Jeannette Victor. Et toute la famille Micheline, et Crésis, et Nazinette, Pigeot, des Albion, et toute la famille de la porte de Orlette de Chebel. Elle nous prend l'appel qui peut rentrer là, nous mettons un petit coup là, qui est l'endroit. Allô, allô? Allô, oui, bonjour. Moi, putain, nous là. Attends, moi, je vais laisser un coup là, un petit problème là. Attends, mais pas que je mette le pause, pas que je l'ai. Attends. Maman, tu diffiles quand tu diffiles devant moi là. Tout cas, tes couleurs diffiles pour trouver. Allô?
3: Allô, oui? Bonjour!
2: Bonjour, ça va?
3: Ça va, oui, ça va. Quelle manière?
2: Moi, bien, merci. De la part de qui?
3: Marie-France de Bois des Amourettes.
2: Marie-France de Bois des Amourettes.
3: Oui.
2: Maman, wow.
3: Un disque pour mon belle-fille aujourd'hui, l'âge.
2: Oui? Mais, comment y'appeler?
3: J'appelle Annabelle.
2: Annabelle. Dis-moi que chantez-les content.
3: J'appelle Annabelle, il reste Lyon Sol du Canada. Son ici appelle Zillion, son garçon appelle Gwenan, son tissu appelle Zillian.
2: Qui chante les contents? Qui chante où le mauvais pouli?
3: Moi, son belle-mère.
2: Qui chante où le mauvais pouli?
3: Un dix anniversaire, n'importe
2: où. Allez, arrête, on va donner une chanson d'anniversaire pour lui.
3: Oui, allez. Bye.
2: Allez, gros bisous.
3: Merci.
2: Allez, bye-bye.
3: Bye.
2: Ah, là, il est là, maman, depuis le Canada, là-bas, 8 têtes dans les galages, voilà. Soit. Encore à soi, fait noir là-bas, là, soit il finit soleil, il finit sorti. Et moi, on est fait 8 ans avant ou après. Mais moi, je fais un gros coucou là-bas au Canada, mon Mauricien qui est là-bas, et qui je t'écoute radio tout. Alors, on va aller. Après, une petite maman, on va lui dire une dédicace qui est rentrée là.

Ah, bonne dédicace à l'anniversaire, puis rentrer, l'anniversaire mariage, tu es là, hein? Et là, oublié bonne dédicace là. Et c'est Rebecca de Maïbou, Rebecca qui Choulange. Ça veut dire Rebecca, on avait un petit message, le 52, 51, 72, 69. Ça veut dire un bon anniversaire de mariage pour. Ça veut dire pour Soubelcé. Soubelcé appelle Luciane, la Luciane et Claval de Maïbou. Fait juste l'anniversaire de mariage. Et nous souhaitons un bon anniversaire de mariage. Et nous demandons une chanson là. Et tu disais dans la playlist là, pour jouer là. Pour Françoise Hardy. Maman, dressée partout. La maison où j'ai grandi. Beaucoup, beaucoup, beaucoup content. Et l'autre, l'anniversaire, ma dédicace à l'anniversaire encore. Et pour Virène. Virène, son anniversaire aujourd'hui. Et nous souhaitons un bon anniversaire. Là, nous reste 10 minutes encore là. Et nous allons mettre chanter là pour nous vivre un petit moment là. Nous mettons ça chanter là pour l'anniversaire mariage là. C'est pour Luciane et Laval.

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1: Et voilà, il nous reste 7 minutes en groupe terminé. Et il nous fait un petit dédicace là. Un petit dédicace rentré. Nous fait un petit boulot. Et bon message. Et hier, c'est l'anniversaire. Bon. Et l'anniversaire va bien passé. Hier, c'est l'anniversaire. Sordanan de Canotte. Sordanan nous souhaite un bon anniversaire encore. Et hier, c'est l'anniversaire de la part de son madame Chanda. La Chanda, avec son petit fille Mohini. Son enfant, il y a Kessav. Il y a Madav. Il y a son belle-fille Brinda. Et sur trois petits enfants, il y a Sanasia. Maman, Sanaya. Il y a Sanaya. Amelia. Sanaya. Amelia. Et Eden. Voilà. Vous faites juste un gros coucou. Et là, l'autre petit dédicace encore, petit camarade John. John de Bambou. Et vous faites un gros coucou, vous avez courage, il y a le travail. C'est un petit camarade de longue date. Hein? Et toujours, il est là. Hein? C'est John Oslin. Vous faites un gros bisou. Et aussi un coucou pour Marie-Noël de Vacqua. Puis faites un coucou à tous ses bons camarades. Et à ses bons camarades, puis ses bons petits enfants. Hein? Et de la part de Marie-Noël. Et vous faites un gros coucou. Hein? Et vous allez bon voyage. Hein? Profitez à ce tiers. Quand on veut aller, hein? nous sortir à ce tiers. Longtemps qu'il dit comme ça. Aïe, plus tard, nous allons. Aïe, mon petit enfant. Moi, je vais aller. Hein? Comme je nous redemande l'occasion, pas par ici, pas ici. Hein? Je vais gagner une chance par ici. Hein? Profitez, allez. Hein? Rodrigue, La Réunion. Et. Un qui envoie le plus loin en gros, profite-lui bien même. Que veut dire, dressé par dressé. Un coucou à tout, Van Elena.

0: Et voilà, mes autres, bye bye. Et me fait juste un gros bisou encore dans Chantal, des gros cailloux. Et puis fais un coucou à tous mes camarades. Et aussi un coucou à Andriano Cassadin. Et puis fais un petit coucou. Et merci, Andriano. Allez, gros bisous. Bye bye. Et t'as l'air, cousine, vous venez 11h là. OK? Allez, pitik.
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2: Belle matinée, bonne route, il est 8h. Le Grand Journal avec Hachi Mathieu. Bonjour Hachi.
3: Bonjour Sophie, bonjour à tous.
2: Et les titres.
3: Grève de la faim d'Atma Shanto pour réclamer une meilleure protection des travailleurs. Le syndicaliste dénonce notamment une tentative de viol à l'Otalau Trigger à Belle-Ombre. Le ministre du Travail Reza Youtim rencontre ce matin trois entreprises citées par Atma Shanto, dont l'Out Trigger. Des spécialistes mauriciens basés au Royaume-Uni proposent leur aide pour mieux dépister et traiter le glaucome à Maurice. 10 implants PrisoFlow ont été offerts, mais selon le Premier ministre, des blocages administratifs au sein du ministère de la Santé retardent le projet. Plus de 1200 offres de logements sociaux ont déjà été acceptées et près de 300 familles ont reçu leurs clés. Au total, environ 2300 logements de la NSLD sont concernés sur 12 sites. Dans ce journal, des familles racontent leur longue attente avant de devenir enfin propriétaires. Rodrigue accueille une nouvelle formation d'Interpol sur l'analyse criminelle. 20 policiers y participeront après une première formation consacrée aux enquêtes maritimes en juillet dernier. C'est à 11h15 hier matin qu'Atma Shanto, le négociateur de la Fédération des Travailleurs Unis, a entamé sa grève de la faim, réclamant une révision de l'Employees Relations Act et de la Workers' Rights Act. Pour le syndicaliste, les lois ne protègent pas suffisamment les travailleurs, surtout ceux du secteur privé. Il dénonçait hier la réticence de certains patrons à négocier avec les représentants syndicaux pour de meilleures conditions de travail pour les employés. Le gréviste évoquait également le cas d'une tentative de viol dans un hôtel de Belle-Ombre et surtout l'inaction du ministère du Travail, pourtant saisi de l'affaire par le bureau du Premier ministre. Selon lui, Reza Youtim, qui a rendu visite à Atma Shanto dans l'après-midi, a révélé le nom de l'établissement. Il s'agit d'Outrigger. La victime, une étrangère qui était employée de cet hôtel, aurait quitté le pays 3 jours après les faits, d'après Atma Shanto. Il lui aurait été demandé de ne rien dénoncer en échange d'une compensation de 150 000 roupies. Atma Shanto, micro de Matt Vijaganath.
4: Je suis capable de dire où tout parlementaire et les ministres et le premier ministre dans le parlement, ils recevront une protestation de la part de la FTU. Finalement, une tentative de viol qui est un travailleur, une récit escape, c'est-à-dire un viol qui est commis par un client de l'hôtel.

0: madame qui a des enfants, qui est étrangère, qui peut travailler dans cette hôtel-là. Un beau jour, quand le client pour quitter, lui venir, lui propose madame là, 100 dollars pour garder une relation avec lui. Madame là, elle résistait ça dans la main, sa client là, et elle finit sauver. Et un témoin trouve lui, il peut galoper dans le couloir et finit. Mais en l'homme. La personne qui trouve madame la Pégaloupé, jamais, je finis là, courage, poil, demande ce statement pour qu'il fasse l'enquête sur ce coup. Et moi, je fais une cause avec madame là, et donc, vendredi, l'incident, samedi, dimanche, lundi, il prend avion. Mais d'avion, je n'ai pas dénoncé, et je peux donner 1.5 lap. C'est comme ça, madame là, je m'en sors par téléphone, dit dans l'Inde là. Le ministre, Reza Outim, il assume son responsabilité. Et jusqu'à aujourd'hui, personne n'est capable de lever les doigts, même de parlement.
1: Reza Youtim, qui, je vous l'ai dit, a rencontré le gréviste hier après-midi. Le ministre affirme avoir demandé à la municipalité de Port-Louis, Katmashanto, et accès à l'électricité et aux toilettes sur le lieu où il mène sa grève. Il précise qu'il aura ce matin une rencontre à 11h30 avec trois entreprises dénoncées par le négociateur syndical, dont Outrigger. Katmashanto sera d'ailleurs lui aussi présent lors de cette réunion, Pranav Bihari.
2: Oui, mais il n'arrêtera pas encore sa grève. Reza Outim affirme de son côté avoir lui-même convoqué ses trois employeurs. L'hôtel aurait dû porter plainte, selon le ministre.
3: Si une preuve que l'hôtel INSEE fait une cover-up ou bien acheter le silence de sa travailleuse-là, est extrêmement grave. Mais au-delà de qu'est-ce la police, il y a aussi une provision dans la loi qui dit qu'avant qu'un employeur termine un contrat, un travailleur étranger, et les répatrier, l'IBZ donne 20 jours de préavis à mon ministère. Et s'il n'y a pas fait ça, il y a une offense, il est capable de gagner 25 000 roupies la manne et 2 ans en prison.
2: Reza Outim reconnaît que certaines entreprises ne respectent pas les conditions de travail de leurs employés.
3: Mais malheureusement, il y a certaines entreprises, par excès de zèle, je peux comment dire, bloquent l'accès à syndicaliste et n'a pas besoin de travailler. Je peux aussi refuser d'un time off.
2: Il reconnaît aussi qu'il faut amender la loi.
3: Avant la fin de l'année, nous venons avec un projet de loi pour améliorer les conditions des bonnes travailleurs à travers un amendement au Workers' Rights Act et une amélioration dans les relations industrielles à travers un amendement au Employment Relations Act.
2: Les consultations pour revoir la législation ont déjà été entamées depuis l'année dernière avec les Assises du Travail. Reza Outim appelle à plus de considération pour les travailleurs, surtout ceux venus de l'étranger.
1: L'enquête se poursuit dans l'affaire de trafic allégué de 156 kilos de cannabis entre La Réunion et Maurice. Gulshan Govind a comparu devant le tribunal de Rivière-Noire hier. C'était sa deuxième comparution depuis son arrestation le 31 juillet dernier. On le rappelle, deux accusations provisoires pèsent contre lui, mais son avocat demandait la radiation de complot en vue d'importer de la drogue parce qu'il y a selon lui aucun soupçon fondé. Quant à la deuxième charge de culture et de possession de cannabis, il a présenté une motion pour la remise en liberté de son client. Ruben Murunga-Pile est au micro de Pranav Bihari.
4: On a fait une demande pour radiation des charges concernant charges de conspiracy, charges de complot pour l'importation de drogue à Maurice, pour lack of reasonable suspicion.
5: Et quant à la tienne, l'autre accusation.
4: Ça, si nos clients finissent de défense et qu'ils m'ont fait mettre une motion pour sa remise en liberté, qui pourrait être débattue le 19 août.
1: Gulshan Govind restera donc en détention policière jusqu'au 19 août. Je vous le disais, l'expertise de spécialistes mauriciens établis à l'étranger au service des patients à Maurice. Le professeur Patrick Ueman et la docteure Cynthia Ueman, deux ophtalmologues basés au Royaume-Uni, ont rencontré hier le Premier ministre, le docteur Navin Ramgoolam. Ils proposent de mettre en place de nouveaux programmes de dépistage du glaucome et des maladies oculaires liées au diabète, avec l'appui de spécialistes de Cambridge, de Londres et du Singapore National Eye Center. Et pour le traitement du glaucome, 10 implants PreserFlow d'une valeur d'environ 1000 livres sterling chacun ont été offerts à Maurice, mais selon le Premier ministre, cette initiative a jusqu'ici été freinée par des blocages administratifs. Le docteur Navin Ramgoolam veut désormais que les choses avancent. Les propos recueillis par Davy Krajkumar.
6: Je veux bien remercier tous les deux qui ont décidé de venir à Maurice against the odds. Qui fait me dire ça? Je veux mettre le bâton dans la roue ici à Maurice.

0: pas que faire ce que vous les faire. Je démouche, débouché, qu'ils ont aussi occupé un poste de gros poste de consultancy dans l'Angleterre. Je ne vais pas prendre un sou pour Maurice là. Je viens donner le temps de pour Mauricien. Mais dans le ministère de la Santé, tout le monde peut bloquer tout. Pour un piste. Par exemple, effet de Diaoula. Je suis déjà cause ça. Comme il dit, nous avons un zapet dans Maurice, nous connaissons. Tout le monde, beaucoup de monde a un glaucoma. Il a même un plante pour glaucoma qui coûte 1000 livres. Il a même 100 cadeaux pour nous 10. Pas pérécifère. Parce qu'il y a un blocage, il y a un système, il y a une procédure, etc. C'est comme ça que vous gouvernez ce pays-là. C'est pourquoi vous voulez faire ça seulement qu'il vous a fait là. Si des gens ne parlent pas de travail, prends votre tête, allez, papa. Mais pas bloc pour le pays. Au contraire, moi, je veux remercier les autres qui ont décidé de venir Maurice. Pas prendre soin de nous là. Pour aider Maurice. Mais nous avons un système de Maurice qui compte bloquer. Parce que nous croyons que nous nous-mêmes. Voilà la situation. Donc pour moi, c'est très positif.
1: Autre titre de cette édition, le ministère du Logement et des Terres annonce une accélération dans la livraison des logements sociaux à travers le pays. Au 31 juillet, environ 2300 logements de la New Social Living Development, répartis sur 12 sites, étaient à différents stades d'attribution et de livraison. Plus de 1200 offres ont déjà été acceptées. Près de 300 familles ont reçu leurs clés. Du côté de la NHTC, 185 logements sont concernés par 5 projets. Plus de 260 autres sont encore à différents stades de réalisation et de sélection des bénéficiaires. Mais derrière ces chiffres, il y a surtout des familles qui attendent leur logement depuis des années, des mères célibataires ou encore des parents qui travaillent pour offrir un toit à leurs enfants. Un reportage signé Jenny Yalapa.
2: À Maurice, plusieurs familles attendent encore de pouvoir franchir cette étape, celle de devenir propriétaire de leur logement. Parmi elles, Carole Salomon, 28 ans. Pour Carole, mère célibataire de 2 enfants, l'accession à un logement représente bien plus qu'une simple acquisition.
3: Je prends mon maman et mon papa et mes 2 enfants. Nous restons ensemble. Et je dis que vous pouvez demander la case qui pour une propriété. Ça me marie plaisir, ça. Vous êtes capable de poser la tête dans un loyer ou de oui, je peux dormir. Mais la personne qui peut me faire pour la main pour me tout acheter.
2: Une histoire qui rappelle celle de nombreuses autres familles. Reshma Ganesh, elle aussi, a connu des années difficiles. Divorcée et mère célibataire, elle attendait ses clés depuis 13 ans. 13 années d'attente avec des épreuves à surmonter.
4: Après 18 ans, moi, je me suis séparée de toute autre madame. Là, moi, je reste avec mon garçon dans la casa même. C'est moi, je viens de faire tout possible pour quitter la casa. Moi. Parce qu'il y a beaucoup de problèmes, beaucoup de difficultés, tant à faire passer. Quand même, si bon Dieu, je reste dans la casa, qui est important. Je suis moi avec mon garçon, c'est mon Dieu. Comment dire, je suis un paradis, comme ça, mon Dieu.
2: Et puis, il y a les familles qui voient dans ce logement une manière de protéger leur avenir. Mohamed Nazir Nazourali voulait coûte que coûte offrir à ses proches cette sécurité, celle d'avoir un toit.
5: Si à côté de Baba, côté moi, il y a un peu trop tight pour qu'il, comment dire, on peut couiller dans une seule place, on peut repasser linge, carrosseau, assez un enfant des gens, il y a un certain hauteur, côté carrosse, même un difil, côté comment dire, déjà plégué, mais il y a brûlé ou qu'a peut couiller ou bien les deux. Il tape un coup de boule ou quand tu vois tout à fait quand vient le lit tombé. Mais là, on sent 100% plus parents encore, on a une responsabilité, on a une petite maison et puis on a des enfants surtout, on peut grandir dans une atmosphère correcte.
2: Pour ces familles, ces logements ne représentent donc pas uniquement une construction, ils représentent une stabilité pour les enfants, un soulagement pour les parents et pour certains, la fin d'une longue attente. Car derrière chaque porte qui s'ouvre, il y a une histoire et parfois simplement le bonheur de pouvoir enfin dire « ici, c'est chez nous ».
1: Une formation en analyse criminelle se tiendra à Rodrigue du 31 août au 4 septembre prochain, dispensée par Interpol. Elle réunira 20 policiers. Il s'agira de la 2e formation organisée par Interpol à Rodrigue cette année. Du 6 au 10 juillet dernier, l'organisation y a pour la première fois animé une formation consacrée aux enquêtes maritimes, ce dans le cadre du projet Safe Seas for Africa and Port Security, financé par l'Union européenne. Deux officiers du renseignement criminel d'Interpol appuyés par des membres du Bureau central national d'Interpol ont assuré cette formation. 20 participants, dont 14 policiers rodrigués, y ont pris part. Nouvelle qui nous amène à la fin de ce journal. Merci de l'avoir suivi. Merci à Greta et Sam à la réalisation et à Via la technique.

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Sacrée matinée, bien sûr, hein, quand on se réveille le matin, c'est tout un rituel. Vous restez au lit, sous la couette, il fait tellement froid, surtout quand on se lève très tôt le matin. Mais sinon, ça après, je ne sais pas, voilà, on prend un bon bain et puis après ça va, hein, on s'habille et on fait son petit footing, on prend son petit déj, on va au boulot, hein, on va manger au boulot, hein, y a une belle cantine ici. Voilà, c'est pas de promo, c'est pas de pub, mais tout simplement, c'est une vérité. Hein, voilà. Alors, pour dire qu'on est bien, on mange bien, on travaille bien, on a une belle équipe autour, on remercie mamie. Vous l'avez constaté, c'est vrai, depuis le changement, il y a tour de rôle le matin entre je pense, 7h, 8h. Voilà, c'est nos deux complices de toujours, c'est sa mamie Gan et mamie Clown. Voilà, je suis heureuse d'être avec vous tous les matins entre 8h et 10h pour bon matin ou encore matin musique. Et en parlant de musique, on est bien servi le matin avec une belle chanson sur laquelle je me penche volontiers pour trouver avant vous la phrase ou le petit mot magique. Et aujourd'hui, je vous demande le petit mot magique. Et oui, pour changer un peu, parce que la phrase, parfois, on a le tourné avec. Avec le mot aussi, peut-être, si on ne sait pas. Mais la balle est dans votre camp, à vous de jouer, hein, tout simplement. Un numéro à composer pour le fixe. Alors là, je ne suis pas fixée encore. Mais pour le portable, ça va. C'est le 525-17269. 525-17269. Et je remercie tous ceux et celles qui me font des petits coucou à travers... mon Messenger, à travers Facebook, à travers quand même le WhatsApp aussi. Merci beaucoup pour les belles photos, les belles images. J'ai une pensée spéciale pour notre ami Fidou, mais il n'y est pas. Fidou, bonjour. Ça va, Fidou? Ça fait longtemps, hein? Allez, les amis.

on va être vraiment sportif le matin. C'est mardi aujourd'hui, c'est pas lundi. Hein, voilà, mardi, on est un petit peu plus d'aplomb, revigoré. On va écouter une chanson qui va vous mettre vraiment sur les rails. Vous allez vous retrouver. C'est le punch. C'est vraiment quelque chose qui va vous redonner vie. Hein. Il est vraiment phénoménal. Le mot magique.

On cherche un mot, rien qu'un mot, le petit mot magique à travers la chanson de Phenomenal Club. On connaît la chanson, eh oui, hein, pour les réveillons, tout ça, hein, la Saint-Sylvestre. Il est vraiment, ou bien dans le sport.

0: Allez les amis, on appelle, il faut pas tarder, un petit mot, rien qu'un petit mot, hein, pas de fraise, rien qu'un petit mot. Voilà, 5-2-5-1-7-2-6-9, 5-2-5-1-7-2-6-9. Bonjour, qui m'appelle ce matin?
1: Anne, c'est Marianne. Bonjour
0: Anne-José. Anne, me dit Anne. Je te présente comme Anne.
1: Hey.
0: Anne, ma sœur Anne. Oui, alors, Marianne, c'est dans l'ambiance c'est bon. Qu'on se lève le matin. Là, hein. On est bien bon, réveillé là maintenant.
1: Hey.
0: Il y a du bruit chez toi, il y a du monde quoi.
1: Comment?
0: Il y a du monde à la maison?
1: Oui, ils sont à 4.
0: Ils sont à 4? Ouais, mais qu'est-ce qu'ils font à 4?

0: Bon, on t'écoute. Allez, d'accord. On t'écoute.
1: Le mot, c'est clair.
0: Pourquoi tu dis c'est clair?
1: Parce que c'est la fête de Saint-Clair aujourd'hui.
0: Ah, super. Bravo.

0: Oui.
1: Tu es là, oui, voilà. Alors pour toi, ça te dit quelque chose? Tu aimes bien Sainte-Claire, tu as une dévotion pour Sainte-Claire, tu la connais Sainte-Claire, tu connais son histoire?
0: Je ne connais pas son histoire, non.
1: Ah. Mais tu as cherché un peu, tu t'es dit, ben aujourd'hui, soit c'est une journée mondiale, soit c'est une fête. N'est-ce pas? Mais c'est une
0: Non,
1: très... C'est une...
0: j'ai
1: C'est... Pardon?
0: un calendrier avec tous les noms des salles ici tous les
1: Mais
0: jours.
1: super! Comme ça, tu peux quand même, tu as une idée, hein? Chaque jour, il y a un saint, c'est bien ça.
0: Bien sûr.
1: Voilà. Alors, qu'est-ce que tu peux dire sur Claire? Est-ce que tu as des amis qui s'appellent Claire?
0: Marie-Claire, oui, Marie-Claire.
1: Marie-Claire, ben oui, Marie-Claire. Moi, je connais une Marie-Claire, on était en pèlerinage, je la salue si elle m'écoute, en Terre Sainte. Marie-Claire, je te fais un gros, gros bisou. Elle est même venue à la radio hein, pour raconter la Terre Sainte. Et puis ensuite, il y a Marie-Claire tout près de chez moi. On va à la messe presque tous les jours. Voilà. Alors Marie-Claire, je te fais un énorme bisou, toi aussi. Oui, on t'écoute. À tout à l'heure, j'allais dire Marie-Claire. Myriane.
0: Allez.
1: D'accord? Allez.
0: Bye.
1: Bye-bye. Ouais. Super. Vous savez, les amis, je suis contente, voilà, parce que quand on arrive à trouver tout de suite, hein, on ne perd pas du temps parce qu'il y a une deuxième chanson qui attend. Mais parfois, quand on prend du temps aussi, ça va, hein, ça met un petit peu plus d'ambiance aussi, on cherche. Désolée pour les autres, hein, c'est Myriane, elle est, vous voyez, hein, c'est bien ça de chercher, comme ça, demain, je chercherai un peu plus. Voilà, alors là, voilà, donc... Sainte-Claire, on ne connaît pas Sainte-Claire, mais Sainte-Claire est une. C'est Claire d'Assise, comme Saint François d'Assise. Hein, vous voyez, elle est la disciple même, on peut dire, de Saint François. Tout le monde connaît Saint François d'Assise. Elle est Claire d'Assise. Elle est née le 16 juillet 1194 à Assise, en Italie. Elle est morte le 11 août 1253. C'est une religieuse, bien sûr, comme je viens de le dire, disciple de Saint François d'Assise. Elle a fondé l'ordre des pauvres dames, connu aussi sous le nom de Clarisse. Hein? Alors, sa fête est célébrée le 11 août. Mais ce qui m'a interpellée chez cette religieuse, voyez, quand on dit qu'on devient saint, on devient sainte. Il faut, c'est ce que demande l'Église, c'est ce que demande le Vatican. Il faut qu'il y ait des miracles, n'est-ce pas? Faute de miracles, voilà. Hein, mais il faut qu'il y ait des miracles. Dans l'ensemble, je pense, deux grands miracles. Mais Sainte-Claire, il y a eu pas mal de miracles. Et il y a un miracle qui m'a interpellée, que je vais vous donner tout de suite, tout à l'heure. Mais là, il y en a deux. Il y a la multiplication de pain. Elle était chez les pauvres, elle travaillait, voilà. Dans la pauvreté, avec les pauvres et tout ça, voilà. Il n'y avait pas de pain, mais il y a eu une multiplication de pain. Hein, voilà, ça, c'est un des premiers miracles de Claire. Et puis ensuite, il y a eu les Sarrasins. Elle a fait fuir les Sarrasins tout en montrant le chapelet, la croix du Christ. Hein, au bout du chapelet, elle a montré cette croix, comme pouvaient effaroucher les vampires, mais c'était les Sarrasins. Hein? Et le miracle qui m'a vraiment, je racontais ça à mon fils hier, on a rigolé un bon coup, mais puis on s'est dit, bah voilà, c'est comme ça, c'est ça qu'on appelle le miracle. Le miracle, c'est que elle était très malade pendant Noël, c'est-à-dire la fête de Noël, elle ne pouvait pas aller à la messe, elle ne pouvait pas aller dans la veillée de Noël, elle ne pouvait pas assister à la messe de Noël. Elle était alitée. Alors elle a prié et le Seigneur a voulu qu'elle assiste à la messe. Qu'est-ce qui s'est passé? Elle a vu la messe en direct sur le mur de l'hôpital, ou bien de son couvent, je ne sais pas, sur le mur. Et ça m'a fait penser un petit peu qu'il n'y avait pas de télévision à l'époque. C'était en 1200. Vous imaginez? En 1200, il n'y avait pas ça. Vous voyez c'était la technologie avant la technologie, mais ça, c'est le Seigneur, hein. Il y a tellement de choses que je veux partager. J'ai même rencontré le père, c'est un père, on l'appelle aussi frère Paul Adrien, qui est venu parler. Je l'ai rencontré au Montmartre samedi, il est venu parler sur l'IA que j'ai présenté.

C'était lors du 14 juillet à la radio, tout sur les Champs-Élysées, voilà, pour vous dire que voilà, il y avait la technologie avant la technologie, tout ça, c'est le Seigneur lui-même, hein, c'est l'ère du temps. Il faut vivre dans l'ère du temps. Quand on parle de modernité, quand on parle de progrès, il faut accepter ça comme un cadeau. Vous voyez? Alors, elle a vu la télévision sur le mur, elle a assisté à la messe en direct. Vous imaginez Sainte-Claire, elle est la sainte patronne de la télévision. Voilà. Deuxième chanson et on va chercher la phrase. C'est parti. Vous êtes prêts? Bézu et la classe.

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1: On fait la queue leu-leu au téléphone.

0: 5-2-5-1-7-2-6-9, 5-2-5-1-7-2-6-9. Bravo Myriane pour Claire. J'ai pas dit un nom ni un prénom, hein. Ça aurait été plus facile. Parce que quand je dis un mot, c'est pas un nom, c'est quand même un mot. Hein, voilà. Mais elle a tout compris parce que elle est... C'est une petite futée, Myriane, elle a cherché. Mais ce qu'elle n'a pas cherché, l'histoire de Marie-Claire. Je suis un peu déçue. Hein.
1: Dans les

0: Bonjour Jacqueline.
1: Et bonjour Marie-Josée.
0: Ça va bien Jacqueline?
1: Oui, ça va bien, merci toi.
0: Oui, ça va très bien. Après Myriane, c'est Jacqueline. Ce sont les fidèles, vraiment fidèles des fidèles. Jacqueline, ça va? Sinon, il fait beau chez toi?
1: Et pour le moment, un petit soleil très très timide, mais on ne sait pas pour plus tard. Peut-être comparé à hier, c'est beaucoup mieux aujourd'hui.
0: C'est beaucoup mieux. Voilà,
1: Oui.
0: mais ça ira beaucoup mieux encore tout au long de la journée,
1: Oui.
0: j'espère bien. Jacqueline, on t'écoute.
1: Il n'y a rien de plus simple.
0: Il n'y a rien de plus simple, pourquoi?
1: Oui.
0: Que de danser.
1: Oui.
0: Ça, je te le donne gratuitement si c'est toi qui as trouvé ce matin la phrase du matin. Vous voyez, de temps
1: Ah
0: en temps, je fais
1: bon?
0: ça. Parce que j'ai rien trouvé, moi, de mon côté.
1: Oui.
0: C'est pas que j'ai rien trouvé, je suis nulle.
1: Oui.
0: C'est-à-dire, j'ai voulu la première personne qui appelle, qui donne n'importe quelle phrase, c'est la phrase, d'accord?
1: Ah bon, oui.
0: Ben oui, de temps en temps, je l'ai déjà fait une fois.
1: Oui.
0: Voilà, de temps en temps, là, il faut. C'est pour ça que je dis, il faut appeler. Hein, premier arrivé, premier servi.
1: Oui, parce
0: Hein?
1: qu'il n'y a rien de plus simple que de danser
0: Il n'y a
1: n'importe
0: rien de
1: où,
0: plus simple
1: bien
0: que
1: sûr.
0: d'appeler aussi, de donner une phrase. Il n'y a rien de plus simple. Il suffit de danser. Bravo!
1: Merci beaucoup, Marie-Josée.
0: Voilà, Jacqueline, très contente. Tu connais Sainte-Claire, toi?
1: Et oui.
0: Oui.
1: Oui.
0: Qu'est-ce que tu peux partager sur Sainte-Claire?
1: Mais voilà, je connais un peu la petite histoire même, mais pas complète, comme tu as dit, mais je connais, c'est une des sœurs, et elle a eu foi en Saint-François d'Assise, elle aussi, elle a formé, pour, elle a fait pour côté des dames, comme si, mais pas comme tu as raconté, bien que
0: Ouais,
1: quand même, je
0: s'est
1: connais un petit
0: enfuie,
1: peu
0: elle s'est
1: quand même,
0: enfuie,
1: bien sûr.
0: parce qu'on voulait la marier.
1: Oui.
0: Oui, elle s'est enfuie, elle a quitté sa
1: Ah
0: maison, elle est
1: bon.
0: partie, elle s'est
1: Bien
0: réfugiée
1: sûr.
0: chez François d'Assise, justement, Saint-François.
1: Oui.
0: Et là, voilà, et tout a commencé ainsi, voilà.
1: Ah
0: D'accord. Ok, merci beaucoup.
1: oui. Je t'en
0: Bonne
1: prie.
0: journée à toi, bye
1: Et merci
0: bye.
1: à toi aussi.

C'est bien, hein, si vous avez un calendrier, vous avez tous les ça. Mais ce qui est important, c'est pas de regarder le calendrier, rien voir ce que Myriam a dit. Je la taquine bien souvent. Ouais, voilà, parce que c'est vrai, hein. Mais il faut essayer de voir un petit peu. Oui, aujourd'hui c'est Sainte-Claire, mais je vais

chercher. Et aujourd'hui, on a toutes les facilités à travers les réseaux, à travers tout ce qu'on peut trouver. On cherche Claire, Sainte-Claire, et on a tout. Voilà, hier c'était Saint-Laurent, demain on verra. Mais pas de chanson avec les saints demain encore. Ça va être trop facile. Mais ça va venir de temps en temps. Hein. Mais c'est pour ça qu'il faut être quand même très concentré. Hein. Il faut rester concentré. Il faut, quand on se réveille le matin, quel jour aujourd'hui, quelle fête on célèbre, quelle journée. Hein, si on peut le faire la veille comme Myriane, tant mieux. Voilà, nous sommes presque à la mi-août, les amis. La miaou. Et je sais qu'il y a pas mal d'étudiants encore en vacances. Je dis vivement vive les vacances. Les bus sont vides le matin. On peut aller travailler, on peut danser. Il suffit de danser dans le bus, Jacqueline. Oui, je ne sais pas qu'est-ce qu'il faut faire, la solution. Je ne sais pas. Hein. Parce que là, on est à l'aise, on va travailler, on n'est pas stressé, on n'est pas debout dans le bus. On ne reste pas éternellement on poirote sur les arrêts ou dans les gares, mais on a facilement. Mais là, il va falloir, à partir de là, trouver une solution assez radicale quand même. Ne pas refuser les élèves dans le bus, les transports en commun, on ne peut pas faire ça, ils doivent aller à l'école, mais trouver quand même, parce que vous voyez, on respire. C'est le mois d'août, pas de doute!

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1: Bravo à Myriam, bravo à Jacqueline pour les mots, pour les phrases du matin, à travers les chansons de Phénoménal Club et bien sûr Bézu. Hein, la queue leu-leu, il est vraiment phénoménal, là, le mot. Et c'est le nom, hein, que je ne voulais pas dire le nom, bien sûr. Il suffisait tout simplement hein, de voir un petit peu. Alors, c'était Claire, hein, voilà. Et puis, Claire Sajal, qu'on connaît bien, hein, celle qui présentait le JT hein, sur TF1.

Et puis quoi encore? Et dans le journal de Claire Sajal. Et bien sûr, il suffit tout simplement c'est simple. Voilà, c'était ça la deuxième phrase, mes phrases choisies, proposées donc par notre amie Jacqueline. Et comme hier, toute la semaine consacrée à la fête de l'Assomption à Marie. Tout à l'heure, après, je ne sais pas s'il y aura le journal, mais après 9h, nous aurons quand même, vous serez en mesure de pouvoir surtout d'appeler. Hein, vous avez le numéro maintenant, il ne faut pas, oublier, il ne faut pas gommer ce numéro, c'est le 525-17269. Pour tout à l'heure, si vous avez encore des témoignages, si vous avez encore des choses à partager, sur Marie, ce sera tout à l'heure après 9h. Voilà.

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1: Bon mardi, belle matinée, il est 9h.

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1: On connaît bien ce petit parcours matinal. Avec vous, bien sûr, il est 9h01, c'est-à-dire entre 8h et 10h, c'est tous les jours du lundi au vendredi. Et voilà, c'est une histoire qu'on raconte à travers les phrases, à travers les mots du matin. Et là, en deuxième partie, dans le cadre de la fête de l'Assomption, pendant toute cette semaine, on va bien sûr se pencher sur cette humble servante. Voilà, pour pouvoir surtout témoigner, raconter, dire combien elle est là dans notre vie de tous les jours. Elle est douceur, elle est présence, elle est magnificate. Voilà. Alors là, en même temps aussi, pas de doute, les amis. Hein. C'est bien le moins doute, pas de doute. On croit dans ce qu'on dit, on croit dans ce que nous faisons. Dans notre Église, dans notre foi chrétienne et surtout dans ce que nous vivons. Hein. C'est ça le plus important, ce sont les expériences vécues, ce que nous vivons dans la vie de tous les jours, accompagnées, une présence douce et chaleureuse. Voilà, on vous invite au téléphone, bien sûr. Voilà, il ne faut pas hésiter. Hein. C'est le 5-2-5-1-7-2-6-9, 5-2-5-1-7-2-6-9 pour témoigner, pour raconter.

0: Gérard Lenormand, Les Cathédrales.
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Et oui, on parlait de la France, surtout pendant tout le mois de juillet, lors du 14 juillet, surtout. Voilà, on a fait la fête, on a fait des jeux, on a tout ça été, nous avons tous été sur les Champs-Élysées, à travers les défilés, à travers l'imaginaire et tout ça. Voilà. Et le mois de septembre, c'est la grande rentrée. Ouais, la grande rentrée en France et un peu partout d'ailleurs. Voilà le rendez-vous de la rentrée au mois de septembre, justement. Ça va sortir au cinéma et puis ça va venir chez nous aussi, pourquoi pas. Voilà, Délivre-nous du mal, hein, le 30 septembre au cinéma français, un documentaire captivant qui explore les racines du mal, les mécanismes de la possession et la réalité des exorcismes, et à travers des cas concrets et le témoignage de grands exorcismes modernes, Délivre-nous du mal lève le voile sur un rite méconnu. Seule œuvre cinématographique officiellement approuvée par l'Association internationale des exorcismes, ce film s'affranchit du sensationnalisme pour offrir une approche lumineuse et incarner très bientôt donc au cinéma Délivre-nous du mal.

Dans le cadre de la fête de l'Assomption, les témoignages, les anecdotes sont les bienvenus sur le 5-2-5-1-7-2-6-9, 5-2-5-1-7-2-6-9. Pas de doute, c'est le mois d'août. Et oui, ça c'est le thème phare, le titre même de ce mois de d'août, voilà, la radio, surtout dans ma tranche matinale, 8h-10h, pas de doute, c'est le mois d'août. Oui, pas de doute.

le oui de Marie. Hein, le oui, c'est aussi Marie qui est montée au ciel. Pas de doute, elle a pris le chemin, la vérité et la vie en son Fils. La première en chemin, la première qui a cru en exécutant en digne prophète, faites tout ce qu'il vous dira, ce que nos pères ont refusé au temps de Moïse dans le désert. Elle a pu le faire. Voilà, ils ont obéi. Hein, voilà, elle est la vie et elle donne la vie, la co-rédemptrice. Elle est la mère qui accueille l'enfant naissant et mourant dans ses bras. Elle prend part dans le mystère joyeux, douloureux, glorieux, lumineux. Pas de doute, c'est bien le moins doute avec Marie. De son oui, elle a éclaté de joie, de magnificat aux portes de la maternité. Dieu en elle, avec elle, Dieu avec nous. Pas de doute, c'est le mois d'août, le mois de la Vierge dans l'éternité de son Dieu. Elle nous porte jusqu'à l'Assomption. Elle nous donne vraiment tout ce que nous avons besoin, ce qu'un enfant a besoin. Elle nous ouvre le ciel dans sa robe de soleil. Elle nous attend pour le couronnement. Elle, si humble servante de Dieu, couronnée d'étoiles. Pas de doute, c'est le mois d'août avec Marie. On vous attend, bien sûr, sur le 5 de 5, 1, 7. 2, 6, 9.

veut témoigner, qui veut apporter quand même sa petite pierre hein, pour quand même pouvoir bâtir ce joli moment hein, à la radio, un espace de vie, un espace de partage sur notre mère Marie, la Sainte Vierge, et on va célébrer l'Assomption ce samedi. Hein. Il y a beaucoup de fidèles qui vont se rendre à l'église pour les messes, comme les dimanches, voire plus. Il y aura des messes, il y aura bien sûr de belles choses à partager en famille aussi, un bon repas, un bon gâteau Marie, des petits cadeaux qu'on peut aussi s'offrir. Porter une jolie robe bleue et blanche, je ne sais pas, à hein, vous de voir, même pour les messieurs aussi, hein, voilà. Alors là, on s'habille, bien sûr, pour célébrer. Alors, si vous avez une petite anecdote, si vous avez quelque chose à partager, à témoigner, hein, il ne faut pas hésiter, on a déjà le numéro d'appel, n'attendez pas la dernière minute pour appeler. Voilà, 525-17-269, 525-17-269. Ce que Marie a fait pour vous, ce qu'elle fait toujours dans votre vie de tous les jours. Est-ce que vous faites le chapelet, le rosaire? Est-ce que ça vous a fait du bien, vraiment? Est-ce qu'il y a eu ces petits miracles au quotidien? Hein, les miracles de la vie. Hein, si vous voulez partager, c'est sur ce numéro. L'unique numéro pour l'instant, c'est le 525-17-269. 525-17-269. Et ne me dites pas que vous n'avez pas eu la ligne. Vous n'avez pas la ligne. Alors non, mais pour dire que voilà, on partage pleinement hein, tout au long de cette semaine consacrée à l'Assomption. Alors on vous attend, je vous attends. Hein, si vous voulez partager, faites-le maintenant parce que là, ça file. Oui, ça tourne ici. Hein, il est 9h17 déjà. À 10h, il y aura la page de la Bible. Et puis, nous serons relayés sur RME pour la suite. Voilà, et la suite, c'est... L'antenne est à vous. Non, l'antenne n'est pas... Non, non, ça, c'est... Voilà, c'est... Non, ça, c'est... J'essaye de voir... Voilà, le sport, la métamusique, à 11h, voilà. À 11h, c'est point virgule avec Ashley, hein, à 11h. Hein. Voilà, alors sinon, on continue hein, avec vous. J'attends, hein, parce que j'ai mettre une chanson, j'attends, parce que parfois on appelle juste au moment hein, que je lance la chanson, ou bien au beau milieu de la chanson. Hein. Voilà, si vous voulez témoigner sur Marie, la Très Sainte Vierge que nous allons célébrer ce samedi.

vous avez le numéro, c'est le 52 51 72 69. Voilà, ça c'est le numéro d'appel. Vous pouvez partager sur Marie, partager votre quotidien avec elle ou encore un de ses petits miracles au quotidien avec bien sûr ce que vous voulez partager, hein. Vous êtes les bienvenus sur ce numéro-là. Et en même temps aussi, on écoute de très belles chants, de très beaux chants, pardon, hein, j'allais dire belles chansons, de très beaux chants à Marie, des chants qu'on connaît plus ou moins, qu'on connaît bien aussi, voilà. Alors ces chants nous permettent justement de nous préparer, hein, pour cette belle fête de l'Assomption, hein, une fête qu'on va célébrer ce samedi, et le mois et le jour et le samedi est consacré à Marie. Ce qui fait, ça va être une belle journée, hein, qui commence pendant la semaine. Voilà, une très belle semaine avec Marie. Et on vous attend, j'attends là, c'est pour ça que je parle, pour que je puisse vraiment voir si ça sonne du côté de ce numéro que je viens de vous donner. Malheureusement, il n'y a personne aujourd'hui, hein. Voilà, on n'a rien à partager sur Marie. 525-17269, si vous êtes dans les groupes, si vous avez été à l'hôte, je ne sais pas, il y a quelque chose que vous voulez partager sur Marie, hein, Marie tendresse, Marie mère, je vous attends. Allez.

0: Il y a de ces choses qui nous arrivent des fois. Ce sont là les petits miracles. Bonjour. Allô?
1: Désolé, bonjour.
0: Oui?
1: C'est Cheikh Mohamed Mustapha.
0: Oui. Qui nous veut le
1: Alors,
0: bien?
1: dis-moi, par la grâce de Dieu, par la Vierge Marie, mon bien.
0: Oui.
1: Comment
0: Moi, ça va très bien. Longtemps pas à nous, Cheikh Mohamed.
1: non, tous les jours, moi, écoute, je

0: tant que je n'ai pas gagné le temps avec mon légume.
1: Mais bien sûr, oui.
0: Aujourd'hui, comment nous payons Paul pour mon maman la vieille? Mon sentiment est beaucoup, beaucoup ému, et surtout avec mon madame Daniela Nouda Bazor, là, mon père commence à préparer la soupe pour mon client. Je dis non, je ne suis pas capable de téléphoner. Oui, sans la vieille Marie, ici, nous, comme dit Cosé, moi, j'ai mon madame, j'ai la famille, surtout, même mon client, même mon garçon qui était. Mon sentiment bien content aujourd'hui. Puis nous restons dans une émission pareille, surtout samedi, nous serons dans la fête pour la vieille. C'est tout nos bons patriotes d'Apawa Saint-Pierre qui. Et nous, Maman la vieille Marie, surtout, nous prions pour nous gagner nos bénédictions de Dieu dans nos paroisses. Et en Tunisie, Maurice, en Tunisie, tous les îles qui sont même à Auriga, à Saint-Bandois, à Léga, nous continuons à prier. La prière, c'est mieux. C'est tout ce qui nous demande, mes seigneurs. Et merci, Marie-Josée, et Dieu bénisse vous avec toute la famille, et bonne fête à Biazma.
1: Bonne fête à vous aussi, Cheikh Mohamed. Bonne fête à la famille. Bonne merci, journée merci à vous.
0: Beaucoup. Et, bah, pareillement.
1: Merci pour le partage.
0: Ouais, bye.
1: Allez, bye bye. Voilà, il est 9h30 sur RM1, de bon matin ou encore matin musique. Que nous puissions accueillir ban auditeur. Merci à Cheikh Mohamed, parce que c'est vrai, une dévotion pour la Vierge Marie, lui et sa famille. Et là, je suis content qu'il m'a dit qu'il téléphone lui aussi pour causer un petit peu ce qui Marie fait dans toute la vie, ce intermédiaire. Le chapelet, est-ce que vous faites le chapelet? Beaucoup de personnes qui font le chapelet sur KTO, sur YouTube, il y a cet entrain, il y a cette effervescence, il y a tout un monde qui prie, voilà, et on médite aussi en même temps. Est-ce que je te sentis peut-être à travers une image de Marie, un cadeau? Moi, comme je le disais hier, chaque fois, il y a un petit signe, un petit bisou, un petit geste de tendresse de Marie. Je crois même la semaine dernière et jusqu'à hier, à chaque fois, Tom Loinquisseuse qui me fait vraiment me pencher sur notre maman, Marie, parce que j'ai découvert, en mettant de l'ordre, bien sûr. Voilà, un joli chapelet que j'ai reçu de mon amie Christine de la Belgique. Elle m'avait envoyé, elle avait apporté pour moi un chapelet parfumé. J'ai retrouvé cette petite boîte avec le chapelet dedans. Et puis, j'ai eu deux petits flacons d'eau de l'Oud. Je dis, mais d'où ça sort parce que la dernière fois, c'était... notre amie Janine qui m'en a fait cadeau lors de sa visite ici à la radio. Et puis là, elle est en France, là, en ce moment, Janine. Si elle nous écoute, je l'embrasse, parce que je cherchais justement AME. Si elle peut se brancher, pourquoi pas. Janine, je fais un énorme bisou. On pense à vous très, très fort. Et à très vite, pour le mois de janvier. Elle va revenir, c'est sûr. On va passer de bons moments encore. Et voilà, j'ai eu deux petits flacons comme ça, de l'autre. Et puis j'ai des images, mais à chaque fois elle me fait un petit signe, elle est là. Et vous aussi, pas vous, non? Allez, appelez-nous sur le 402 80 90.

Je te salue Marie, comblée de grâce. Le Seigneur est avec toi. Tu es bénie Marie entre toutes les femmes. Et Jésus, le fruit de tes entrailles, est béni. Sainte Marie, Mère de Dieu,

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Psaume 98. Chantez au Seigneur un chant nouveau. Chantez au Seigneur un chant nouveau, quand il a fait des choses magnifiques. Par sa force et sa puissance sainte, il a remporté la victoire. À tous les peuples, le Seigneur a montré qu'il nous sauvait. Il a fait connaître sa justice. Il s'est souvenu de son amour et de sa fidélité pour le peuple d'Israël jusqu'au bout du monde. Tous ont pu voir que Dieu nous a sauvés. Criez de joie pour le Seigneur, tous les habitants du monde. Poussez des cris de joie et chantez. Jouez pour le Seigneur sur la harpe au son des instruments. Sonnez de la trompette et du cor. Criez de joie devant le Seigneur, notre Roi. Que la mer rugisse avec tout ce qu'elle contient. Que le monde rugisse avec ses habitants. Que les fleuves battent des mains, que les montagnes crient de joie devant le Seigneur, car il vient. Oui, il vient pour juger la terre. Il jugera le monde avec justice, sans faire de différence entre les peuples.

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2: Bonjour à tous et bienvenue sur RM à la Radio Nationale, l'émission point virgule thématique. En ce mardi matin, merci à Avi qui assure la partie technique, merci à Arvin, notre assistant à la réalisation. Vous pouvez aussi nous voir, nous suivre à travers YouTube sur RM à la Radio Nationale. Et aujourd'hui, comme annoncé, comment sécuriser ses biens et l'importance d'un testament pour éviter tout conflit familial. Un habitué de notre studio qui, heureusement, trouve toujours du temps pour justement donner de bons conseils à nos auditeurs et internautes. Sécurisez vos biens, c'est rédiger en même temps un testament permettant d'éviter justement ces conflits familiaux en clarifiant avec vos volontés sur ce document qui peut vous servir, va certainement vous servir en tout cas pour éviter tout litige entre les héritiers. Le plaisir d'accueillir ce matin l'avoué Pounambalam. Bonjour maître.
3: Bonjour.
2: Merci d'être disponible, d'être présent.
3: C'est toujours un plaisir.
2: Et ne connaît que la Cour, toujours très actif, beaucoup de cas.
3: Ah oui.
2: Et on sait qu'il y a, donc, que ce soit les avocats, les avoués, les huissiers de justice, vous êtes tous demandés pour un meilleur état de nos droits, une meilleure prise en charge de tout ce qui se passe, n'est-ce pas?
3: Oui, c'est ça. C'est un petit peu, nous sommes les gens qui apportent beaucoup de contributions pour la bonne moche du système judiciaire.
2: Mmh. Et par rapport au bien, au partage de terrain, la case terrain, c'est un peu le souci.
3: C'est toujours comme ça, surtout quand on sait très bien qu'on est un peu vieux. Alors, il y a toutes les moches à faire et qu'est-ce qu'on peut faire? Est-ce qu'il nous y a moyen pour faire lit? Mmh. Est-ce qu'il nous y a capacité pour faire lit? Et comment pour faire lit? Mais tout ça, ça pose problème.
2: Mmh. Alors, justement, la première question, comment définir un dit bien?
3: Mais c'est un patrimoine. Un dit bien, c'est quoi? C'est une propriété. Alors, quoi? C'est quelque chose qu'on acquiert pendant sa vie. Mmh. Alors, vous avez des biens, ça a le côté positif, mais vous avez des choses négatives. Mmh. Vous avez une dette. Oui. C'est une chose négative. Ça aussi, vous allez acquérir tout le long de votre parcours, mmh, jusqu'à complet. Mmh. Résolution de cette dette. Alors, qui veut dire un bien, c'est quelque chose qu'on acquiert pendant le parcours de sa vie. Ce sont des choses positives qu'on appelle. On appelle ça des biens. On appelle ça des trucs qui va garnir notre propriété, notre patrimoine.
2: Patrimoine.
3: Voilà.
2: Mmh. Et non, ben dit bien mobilier, immobilier.
3: Voilà. Et non, ben dit bien mobilier, ben meuble. Mmh. Par exemple, un portable. Un frigidaire, un bijou, ça ce sont des biens qu'on peut bouger. Mm-hmm. C'est pourquoi on appelle ça meuble, c'est mouvable.
2: Non mais ce qui est triste, même meuble, famille, puis la guerre meuble.
3: Oui, ça aussi, c'est la
2: valeur.
3: C'est
2: ça la réalité. Hein?
3: Ben oui, écoutez, un diamant ça coûte très cher, on va pas garer pour ça, c'est normal. Et il faut pas tâcher, il faut trouver un bon moyen de le faire. Et tant qu'on le fait de son vivant,

0: c'est encore mieux. Mais pas après, après l'amour, là, il y a un tracas, beaucoup de démarches.
1: Parce que mes parents, mes proches, mes enfants, pour dire, bon, il y a une asso utilité, ça c'est un meuble qui tout le temps est dans la famille, disons 50 ans, il est toujours là. Et il y a
0: un attachement, on est très attaché, on veut garder sentimental, mais quelquefois, on ne peut pas. S'il y a 4 personnes, on ne peut pas couper les meubles en 4 pour partager à 4 personnes, mais bien vendre. Partage l'argent, la meilleure chose. Ou bien quelqu'un l'achète de la famille, il va compenser les autres. Ça aussi se fait.
1: Compenser les autres en argent aussi. Et, qui fait un lien pour autant qui justement, il a un contrat, il a une condition, qu'on lui cause terrain, qu'on lui cause la case. C'est un contrat, c'est un peu l'historique de la propriété.
0: Voilà, c'est dans tout état de droit. Comment certifier que quelqu'un a quelque chose dans son patrimoine? Alors, nous avons les archives, nous avons le système légal dans tout ce département de droit. Dans l'état de droit, c'est prévu. Il y a un ministère, il y a le ministère de la Justice, vous avez les archives, l'enregistrement. Alors, quand quelqu'un achète un bien, il y a un changement de patrimoine qui s'opère. Qui gagne, qui passe, il vient acheteur, et l'autre là qui vendait, il vient vendeur. Alors, c'est un dépouillement de propriété. Quelqu'un qui est propriétaire aujourd'hui, lorsqu'il vend, il est dépouillé de sa propriété. Ça change de main. Il y a un transfert. Mais ça, c'est reflété comment? Pour un acte notarié qui se fait, c'est ça qu'on appelle le contrat. Et ça, c'est homologué, enregistré au niveau du registre général dans les archives. Pour les hypothèques, le conservatoire des hypothèques.
1: Alors, on a même des questions qui nous viennent de l'étranger, hein, qui sont ceux qui nous écoutent. D'ailleurs, vous pouvez téléphoner nous dans quelques instants sur le 402-80-80. Vous posez une bonne question à l'avoué Jean Poulambalam et aussi une question à travers WhatsApp ou même SMS 52-53-84-84. Alors, nous prenons déjà l'échantillon d'une petite question qui nous peut recevoir en ce moment. Alors, si un parent, il a ce 10 biens, maison, terrain, et ces enfants-là, déjà, ils construisent à l'étage. Aidé par les parents, est-ce que mon parent gagne droit d'une sa la case, sa terrain là, une le deux enfants pour y construire?
0: Alors, le problème, comme c'est posé là, ils ont déjà autorisé un enfant à construire en l'eau. Là, pour pouvoir faire ça, c'est ça qu'on appelle un droit de surélévation. Il y a déjà le bien en bas, la maison. Là, ils ont donné un droit à un enfant de construire. Alors, comment c'est démontrer ça. Pour un accord signé, autorisé par les autorités pour la construction. La construction ne se fait pas comme ça.
1: Et ça se trouve, la construction a eu l'autorisation des parents.
0: Les parents autorisent à avoir la construction en haut. Maintenant, comment les parents veulent transférer ça à notre enfant? Il peut, bien sûr. S'il y a un accord, il y a une vente. En dédommageant A, s'il a payé les constructions.
1: En dédommageant celui ou celle qui a construit
0: en
1: qui a
0: haut,
1: dépensé.
0: Voilà. Et avec son accord, s'il est d'accord à le faire. Mais s'il n'est pas d'accord, malheureusement, il n'y aura pas de transfert.
1: Et donc, c'est justement sur la construction. Mais ça ne veut pas dire que quand je voulais construire déjà avec l'autorisation de son parent, qu'il n'y en a tout droit.
0: Il a tout droit.
1: Je veux dire pour le...
0: Sur le haut, là.
1: Sur le haut, oui.
0: L'élévation.
1: Oui.
0: Sur l'élévation, là, oui, seulement ça.
1: Parce que ce que je comprends, mon parent est co-vivant.
0: Oui.
1: Donc, pour régulariser, si nous prenons ça l'exemple, là.
0: Oui.
1: Mon parent, il donne l'autorisation aux enfants pour construire là-haut.
0: Oui.
1: Comment quand même mettre tout sur papier, alors qu'il nous dit, évidemment, les autres héritiers, certainement.
0: Voilà, c'est ça qu'on appelle le règlement de copropriété. C'est une loi qui a été faite, qui est très intéressant pour protéger les copropriétaires. Dans ce cas précis, qui peut arriver là? Il y a des enfants A, l'île à haut, parents en bas. Il y en a deux copropriétaires. Alors, on dresse l'acte notarié pour montrer cette copropriété. À ce moment-là, ça s'est constaté par un acte de notaire, enregistré, en délimitant les pouvoirs, les droits d'occupation de chacun, en des parties communes et des parties privatives. Et ça, c'est bien régi, c'est bien démontré dans l'acte de copropriété.
1: Parce que si ça se trouve, cette personne, l'ING a une autorisation de construire. Elle n'est pas nastée, sa parole, là.
0: Faites attention.
1: Oui.
0: Lorsqu'il est propriétaire, écoutez, il est propriétaire du haut. Ça ne veut pas dire que ça existe comme ça même. Le haut ne peut pas exister sans la terre, bien sûr. Alors, il y a une quote-part de cette propriété

0: qui est régi par la loi. C'est sa copropriété qui va démontrer tout ça. Pour commencer, il doit y avoir accès au bas. Pour avoir accès à ça, en hauteur, à sa portion, à elle, la personne. Alors, à ce moment-là, pour avoir accès, la copropriété va démontrer la partie commune au bas qui devient une partie privative en haut.
1: Donc, quelles sont les démarches dans cette situation?

0: démontré par un acte d'arpentage qui est bien démontré. Et puis, on va dresser l'acte de copropriété devant notaire. Il faut établir quelle est la limite d'occupation de chacun. Ce sera la copropriété en droit.
1: En présence des autres héritiers ou même sans l'accord des...
0: Faites attention. Oui. Le mot héritier n'est pas né encore. Oui. Les parents seront là.
1: Ils sont vivants.
0: Ils sont vivants.
1: Non, temps je mélange toutes les possibilités.
0: Là, il ne faut pas mélanger. Là, il faut être d'accord.
1: Pour ceux qui ne comprennent
0: pas. J'ai toujours dit, le mot héritier commence à venir après le décès des parents. Tant qu'ils sont vivants, il n'y a pas d'héritier là.
1: Les parents sont dans quoi?
0: Ils sont des héritiers présomptifs. Ça, c'est entre guillemets, on le met. Mais simplement... Les parents sont là, il n'y a pas d'héritier, il y a toujours un copropriétaire en haut parce qu'il a payé, il a investi dans cette chose-là. Les parents ont autorisé, c'est pour lui.
1: Ça, c'est un point important qu'il faut rappeler, maître, parce que justement, nos enfants, quoi, qu'ils ont déjà héritier, ils ont déjà posé de ça.
0: Ils n'ont pas le droit parce que, allons dire, les parents vendent tout ça avec moi.
1: Voilà.
0: Mais quel héritier? Ils n'ont rien. Ils sont, le parent, c'est pour eux, ça. C'est pas comme une montre. Quelqu'un a une montre, c'est pour lui, il peut me donner. Les héritiers, qu'est-ce qu'il y a à foutre avec la montre? Qui vaut des milliards parce qu'il y a des diamants dedans. J'ai un nouveau gagné quand papa mort. Oui, mais si papa encore vivant, il va en sortir moi. Côté héritier, ils peuvent rien.
1: Alors, nous prenons déjà l'appel au 402-80-80 parce que nous connaissons tout le monde cas différent. C'est pour ça que nous privilégions le maximum d'appels. C'est en plus qu'il peut gagner
0: il y a différentes
1: conseils, un conseil d'une manière générale. Hein. Donc, parce qu'on n'a pas les documents en main, il faut le rappeler aussi. Ne citez aucun nom aussi à l'antenne. On compte sur vous. On va retrouver Marie du côté de Roche-Noire. Bonjour Marie.
2: Bonjour Ashley.
1: Oui Marie.
2: Et bonjour notaire.
1: Oui,
2: bonjour
1: vous.
2: Béni de travail que vous avez fait.
1: Oui. Allez-y.
2: Oui, moi, je tiens. Oui, un avoué, c'est-à-dire. Excuse-moi.
0: Allez-y.
2: Oui, moi, je tiens une question pour poser à vrai. Et moi, j'ai un terrain. Je suis capable de dire qui côté il était.
1: En général, donc, quel endroit où... Oui,
2: quasi. OK.
0: Dans le nord, dans le sud, oui. Dans Flac.
2: Dans le nord, même là. Mais moi, j'ai un terrain dans Pointe-au-Piment. Mais comme on a connu, je suis une personne, Lysiline Vini, avec ce contrat, lui dire ce terrain, ça. Ça m'a motivé, je l'ai demandé si deux personnes ont le même terrain, même contrat.
0: Non, ça c'est inexistant, ça ne peut pas. Alors, dans ce cas précis, si vous déjà avez un contrat, la seule chose à faire pour vraiment démontrer les abonnements, qui ça veut dire, c'est-à-dire aux quatre côtés ou terrain, côté situé, ou bien qu'il y ait un arpenteur. Comment je te dis un géomètre, quelqu'un qui est expert dans mesures et façon pour délimiter le terrain.
1: Un arpenteur juré ou vous
0: voilà, un arpenteur juré, il pour délimiter côté tout terrain. S'il y a le contrat, il trouve au terrain là. Et bien sûr, l'autre Michelin, il a son contrat, il pour besoin de servir papier là, tout le voisin. Trouver tout en règle. Il est clair qu'il pour bon. Mais si pour l'autre Michelin, c'est pas qu'on ait une gagne, ça pas précis, pas qu'il moigne. Par contre, est frauduleuse, il est là, il n'est pas capable de revendiquer ce droit là au terrain.
2: Parce que moi aussi, je me désire, il y a mon contrat.
0: Oui, justement, où vous pouvez
2: pour mal de l'avant, je n'ai pas envie, mais ça au clair.
0: Justement, où comment vous pouvez avec. Comment vous pouvez tout contrat avec Michel, vous pouvez ce contrat. Il n'est pas pareil comme un arpenteur, vous pouvez d'après ce ban mensuration, ban abonnement de quatre côtés. Lili pour rentrer, Lili pour guetter, Lili pour dire oui, c'est vrai, c'est pas vrai. Léla, comment il trouvait, si maintenant il y a un problème, Léla, vous avez un homme de loi, en l'occurrence un avoué, pour faire un procès si l'autre dimouna période en pied de l'eau au terrain.
2: Ok, monsieur.
1: Ok, vous avez un homme pour un jour.
2: Merci pour le
0: plaisir.
2: Et que bon Dieu bénisse le travail que vous faites.
0: Merci beaucoup.
2: Le plaisir.
1: Alors déjà, un emprunteur juré, mettre une précision, coup de cas, par exemple, un vrai emprunteur juré.
0: Non, mais il y a beaucoup.
1: Il y a la liste, ça, d'ailleurs,
0: il y a toute une liste qui est...
1: des logements.
0: Des TL logements, la Cour suprême aussi, il y a toute une liste qui sont là,
1: Parce que malheureusement, dans le passé, il n'y en a qu'une des clauses de l'emprunteur, ça, mais tu es emprunteur.
0: Ça aussi, il faut être bien vigilant, il faut être bien qu'il y ait quelqu'un qui est vraiment juré, pas n'importe qui... Qui se préconisent, en penteur, qui ne connaissent rien, ils prennent l'argent des gens.
1: Voilà, il y a une liste officielle qui se trouve retrouver au niveau du ministère des Terres et du Logement pour un emprunteur juré qu'on salue d'ailleurs pour le bon travail.
0: C'est bon d'approcher un homme de loi pour conseil.
1: Voilà. Il est un avoué, il est un avocat. Voilà. Et donc, c'est le contrat,

0: me trouver dans des contrats l'ONC de la Terre. C'est
1: je le trouve pas drôle. Possible. Un peu impossible. Impossible. Mais peut-être qu'il y a un petit hic au niveau des mesures. Par exemple, on dit au nord, c'est il y a 20 mètres au nord, mais il y a 10 mètres. Mm-hmm. Pourtant, on dit c'est le même terrain, mais mensuration, c'est pas pareil.
0: Mm-hmm. Faut voir les détails. Ouais. Et c'est un important juré qui pourra déterminer.
1: Voilà, ça. Il va mesurer, il va être sur place, il va mesurer, il va voir.
0: Alors, comme ça, madame, que ça, monsieur, là, je peux revendiquer, peut dire ce terrain, ça. Mm-hmm. Que ça capable d'aller éventuellement.
1: Mais l'un des dit qu'il va avoir un emprunteur qui va oui. tout présenter, on va trouver clair. Mm-hmm. Pour comment? Il va remonter la propriété en regardant le voisin de la gauche, le voisin de la droite, et puis en haut et au bas. Mm-hmm. En mesurant tout ça, il saura. Ce qui est vrai, c'est facile de déterminer, ça, il n'y a jamais un problème.
0: Alors, avant que nous vienne au niveau de mon testament, hein, le devoir, l'importance même d'un testament, le fait qu'il nous dise, monsieur est décédé, hein, le père de la famille décédé, il a trois enfants, madame Ocola même, là, c'est un des deux parents qui décède. Qui est arrivé dans ce genre de situation, quel est le devoir même des héritiers?
1: Premièrement, il faut déclarer la succession. Préparer un acte de un affidavit de succession qui doit se faire dans un délai quelconque, qu'il faut le faire dans les trois mois. Avant ça, il faut faire la déclaration de succession, surtout s'il y a des biens. Mmh. Par exemple, c'est bête de faire des dépenses pour un affidavit de succession s'il n'y a pas des biens qui déterminent la succession. Mmh. Alors, s'il y a des biens à partager, là, s'il y a un bien familial...
0: Bien mobilier, immobilier.
1: Et tout, oui.
0: Tout rentre là-dedans.
1: Si les enfants, les copropriétaires, ils deviennent copropriétaires. Là, hein? Mm-hmm. Après le décès d'un, la copropriété, en différentes parties. Il y a une quote-part qui est pour la veuve, mm-hmm. si vous dites...
0: La monsieur, maman de la famille.
1: La maman. Et puis, il y a une partie qui sont pour les enfants. En droit, on a toujours dit que l'épouse va avoir la moitié si elle est mariée encore bien. Mm-hmm. Si elle est mariée en séparation, c'est différent. Allons prendre le cas, figure où elle est mariée encore et bien, elle aura la moitié des biens mobiliers et immobiliers qui a été laissé par le mari. L'autre moitié est donnée aux enfants, plus l'épouse encore une fois, qui veut dire qu'elle a aussi une part d'enfants. Mmh. Alors, si l'épouse a la moitié est divisée, s'il y a deux enfants, c'est divisé en trois. Mmh. S'il y a une seule enfant, ça fait, c'est divisé en deux. Alors, tout de même, l'autre moitié est divisée avec l'épouse, encore une fois.
0: Mmh. Et là, au décès, on va dire, du père de famille, vous avez bien fait un affidavit de succession, tu as guetté un avoué?
1: En principe, il y a l'avoué qui le fait, et puis il y a les notaires aussi qui le font.
0: Mmh. Même s'il y a une somme d'argent à la banque.
1: Ah oui, il faut partager, oui.
0: Vous avez fait une seule
1: affidavit de succession. Et puis tout ça, c'est présenté, parce que les institutions vont demander ça. Mmh. Le document, c'est... L'affidavit de succession, l'affidavit de notoriété, comme on dit.
0: Et la grande part, on va dire la grande part du gâteau, revient à la veuve, c'est la mère de...
1: Si elle est mariée encore et bien, oui.
0: Oui. Donc c'est dans le sens qui... Ben,
1: si elle est mariée en séparation de bien, on fait une petite parenthèse. Oui. Si elle est mariée en séparation de bien, c'est un régime, ça. Mm-hmm. Comment on se marie.
0: Contrat de mariage aussi.
1: À ce moment-là, qu'est-ce qui se passe? Là, elle a une part d'enfant, c'est tout. Pareil comme les enfants.
0: Et c'est dans le sens que ben, héritier pas capable de mettre pression sur la mère de famille pour, par exemple, entre guillemets, mettre idéo.
1: Non.
0: C'est pas possible, ça.
1: Parce que la loi prévoit, ça a été une grande révolution sur notre droit de succession, parce que, a priori, dans les années 80, ça a été amendé. Mm-hmm. Avant ça, l'époux ou l'épouse n'étaient pas héritiers. Mm-hmm. Après 80, c'est venu, ils ont un droit d'occupation en permanence après le décès de l'épouse ou l'épouse dans le bâtiment qui se servait comme toit conjugal. Mmh. Alors là, les enfants, pas qu'à dire, et puis un droit d'usufruit. C'est ça qu'on appelle la jouissance. Les enfants, pas qu'à dire, ah, mets-toi des hauts, allez, pénatope. Non, non, c'est protégé maintenant. La loi prévoit cela. Mmh. Oui.
0: Et donc, c'est malheureusement ce qui nous tendait, l'impression de ben, héritier envers ben, parents, ben, grands-parents.
1: Mais c'est pourquoi il y a la loi, il y a les hommes de loi qui sont là, il faut voir.
0: Malheureusement, je ne connais pas le risque de zut.
1: Oui, non, mais nous sommes là, les hommes de loi sont là pour conseiller, il y a des choses en cours, il faut protéger. C'est comme j'ai dit, nous sommes toujours en état de droit, et vous avez un droit à protéger, vous voyez un homme de loi pour entrer des actions en droit, il y a une cour de justice qui est là, puis il va faire la justice.
0: Ou il y en a qui mettent ben, dans un home, alors que c'est le propriétaire.

0: sortait de la maison.
1: Ouais. Et c'est pas bon, ça. C'est pas ça. Bon. Mais maintenant, la personne doit bouger ou bien quelqu'un d'autre qui connaît cela peut
0: ou
1: faire des démarches.
0: Un intermédiaire peut faire une démarche. Oui, oui, oui.
1: Au nom de cette personne-là, oui.
0: Puis donc, un dominaire dans ce genre de situation-là, c'est le droit et devoir de mon héritier.
1: De veiller à ce que la personne, maman, ou ça, puis qui jouait à la case-là, qui tout le temps était sur la maison, quoi.
0: Mm-hmm. Est-ce que c'est la maman qui vient payer toutes les dépenses ou c'est mon héritier?
1: La succession.
0: Oui, la succession.
1: Voilà, c'est la succession qui paye. S'il y a des choses à faire pour la succession, alors la succession va faire.
0: Mm-hmm. Voilà, on prendra notre appel dans quelques instants, 402 80 80, Zobé prend l'antenne en ce moment, et bien notre invité, c'est l'avoué Jane Boulambalam, nous pécouse de comment sécuriser ses biens et l'importance d'un testament qui nous bouvine dans pas longtemps, pour éviter les conflits familiaux. Nous avons Stella au téléphone avec nous. Stella, bonjour.
2: Bonjour, Ashley. Oui. Bon renseignement avec vous.
0: Allez-y.
2: Comment dire, mon papa.
0: Oui.
2: Je vais te faire avec nous, je vais te faire avec nous. Et ça pour nous faire des bosses, nous payons la moitié là-dedans, nous faisons des bosses.
0: Mm-hmm.
2: Et celle qui continue à faire des bosses, nous devons payer. Nous payons pour la moitié, nous continuons à faire des bosses. Nous sommes fait la fille David, mais de mon tir. Quatre la fille David, mon tir. Mais nous dépensons beaucoup, quoi. Mais depuis 2023, nous faisons des bosses. C'est qui ça l'année là, qui m'a connu. Moi, j'ai fait des bosses qui paieraient ça de là, je me disais payer ça depuis 89.
0: Et là-dedans, c'est le ministère même qui nous dit où vous avez payé.
2: Oui, comme on a les belles moulins à des bosses, mais là, depuis avoir le film, on a été. Donc, mon papa, il y a encore été, il y a encore été 2023, et de 89, mon papa, il y a encore été. Il reste le son, non. Ça va, là. Mais là, comme on a dit, nous, on a payé ça, pour nous faire des bosses, nous payer. Là, nous, on a payé encore la marche, pour nous faire des bosses, nous continuons à payer. Je demande, je vais faire la vie d'Avid, moi, c'est pour mon papa. Je demande, moi, encore la vie d'Avid, comment dire, pour transférer, bah, là, le monde, on finit, j'ai la vie d'Avid, pour transférer.
0: Et là, le problème, on va pas gagner accès avec ça à la casa.
2: Non, mais mon papa connu, parce que mon papa travaille avec mon papa. Comme nous, et ben là-bas, nous avons demandé le nom de mon papa. Et c'est dernièrement là, c'est là, qui m'a connu, ben là, qui déjà payé. Et mon père demandé si depuis 89, moi, j'ai dit nous-mêmes déjà payé ça. Mais quand nous allons en 2023, parce que ça fait mettre nous au courant, de cela, nous allons tout ça, mais c'est pas ça, dépense pour nous.
1: Right. Madame, là, la façon que vous expliquez le problème, il est dans différentes dimensions. Première chose, en fait, c'est que quand papa Timo, c'est ça qui est pas qui dit bon pas faire quand un dit bien bien faire un affidavit de succession. Si tu fais ça à cette époque là, tu peux finir trouver qui est un héritier et ça tu peux déposer ministère tu peux trouver un héritier, il pas tu peux faire transfert. Et là si transfert une faire, bien qu'il dit dans qui condition transfert un médecin aux ban les autres dit bon là autres non parce que pour moi il est illégal à première vue sans guette ban document. Mais si l'une fait ça illégal, je tenais un droit de revendication. Et revendication, 90, au besoin faire très vite. Dernière fois, on dit on a là-bas, on fait où faire l'affidavit. Si on dit où faire l'affidavit, il donne moi un petit peu l'impression qu'il vraiment ben, a même en doute.
0: Mm-hmm.
1: Alors, qui veut dire où on a un droit à exercer, au besoin rentre action contre ben là, avec tous les données, tous les papiers, tous les transferts qu'il fait. C'est une occasion qui m'a profité en mettant déo ban héritier, papa. En somme, après la mot papa, c'est ce ban enfant qui gagne droit. Ou dis-moi ça, madame, là, les timoyers, ou ça, madame, qui ou dis-moi l'une prend là?
2: Oui, les timoyers.
1: Right, l'une moyer avec lui, et si il y a un droit? Il y a des enfants avec lui?
2: Oui, il y a des enfants.
1: Cet enfant, ban enfants là aussi, il y a un droit. Oui, si ou il y a un droit?
2: Oui,
1: on comprend là. Si dans tout ça là, où est un droit de suite, où est un droit de succession, l'eau ça la case là. Et où besoin qu'il y ait un homme de loi pour faire une procédure. Non, ça c'est au choix.
0: C'est au choix, ça aurait été homme de loi qui m'en vit. En tout cas, c'est un avoué qui besoin qu'il y ait.
1: Non, il sait, mais n'est pas qu'il y a homme de loi, il n'est pas qu'il y a avoué ou qu'il y a un qui prend enseignement, ou qu'il y a une recommandation.

0: C'est un envoyé qui nous inquiète, hein, ça c'est sûr.
1: Pour commencer, oui, tu fais un procès.
0: Non, en fait, éthiquement, on n'est pas capable.
1: Bon, pas capable, tu es obligé de
0: le mettre, comprends. Ou choisir, ou qui, nous, l'une de nous, le chemin, voilà. Parce que là, ou capable de commencer des moches. Ok. Merci, bon courage aussi, Stella. Alors oui, donc voilà, dans sa situation, on trouvait que bien guetter qui s'en a,
1: ouais, allez, il faut aller au fond, il faut aller voilà. Au fond,
0: il faut aller fouiller.
1: Fouiller, qui est héritier, comment se fait-il qu'il y a eu transfert, s'il y a eu transfert, parce que peut-être quelqu'un peut aller dire qu'il a été occupé de faire transférer, il n'a pas d'héritier, il a menti, et puis les gens ont fait transférer, mais c'est illégal. Mm-hmm. Alors il y a un procès. Mm-hmm.
0: Nous est là, alors c'est Annick ou c'est Mireille? C'est Annick. Annick de Quatre-Bornes au téléphone avec nous. Bonjour Annick.
2: Bonjour.
0: Bonjour oui, Annick.
2: Bonjour.
0: Bonjour.
2: Bonjour monsieur. Et moi, je suis dans une situation qui, comment dire, depuis l'année dernière, je me suis séparée avec mon mari parce que je suis en protection order. Donc, pour ma sécurité, on a une grande somme, mais on a la porte qui sépare nous. Je me mets la porte, je me bosse à la porte là. Mm-hmm. Donc, pour ma sécurité, hein. Donc, je laisse la cuisine, je laisse la salle de bain, toutes les affaires pour dire. Hein. Moi, je réfère tout à ces affaires qui m'ont besoin pour me servir. Oui. Donc, cette année, je vais rester là, je vais rester, il y a un bon moment. Mais il y a quelques jours, là, il m'a amené un djimoun, là, il n'est plus resté là. Il gagne au moins deux semaines, il n'est plus resté là. Il m'a amené un djimoun qui ne m'a pas connu. Donc, vous connaissez, c'est la porte qui ne sait pas nous. Hein. Donc, tout ça qui passait de l'autre côté m'a tombé. Vous comprenez? Donc, à ce moment-là, je connais qui m'a besoin de faire. Moi, je connais qui m'a besoin de faire. Parce que nous n'avons pas encore divorcé. Mm-hmm. Nous n'avons pas encore divorcé. Mais est-ce qu'il gagne droit? Est-ce que c'est illégal qu'il me faire? Parce que nous avons tous les deux nos propriétés, nous avons du corps et bien.
1: Ok. Dans ce cas-ci, c'est le bâtiment de Tna qui ne servit comme toi conjugal, là.
2: Oui. Il n'est plus là.
1: Mais ce qui, ça m'a dit, Mouna peut faire ma nuisance, peut venir un problème pour.
2: Mais c'est qu'il soit, en tout cas, des hommes rentrés.
1: Ah,
2: c'est
1: mais là.
2: C'est ça qui m'a trouvé, moi, parce que il y a quand même, il y a un bougain rentré vers les minuit et demi dans la cour, là. Mais la police pas les fait, non. Ils ont dit, moi, une caisse civile, ça.
1: Non, attendez. La police, c'est toujours. Oui. Il faut qu'ils mettent une entrée. Surtout pour les gens qui ont plus de 60 ans, les vieux maintenant, ils sont plus protégés par les lois. Hein? La police doit intervenir. Oui. Maintenant, pour établir, c'est comme si vous préparez un procès. Comment vous préparez un procès? Ou comment se montrer qu'il y a une protection? Ce n'est pas qui, quand dit mon là, il a sa protection, pas des rangs ou là, il n'y a pas de procuration, bien mettre l'autre dimoun, il y a des rangs ou pas de droit à ça. Il y a une violation de sa protection au-delà. Ou bien faire un procès, ou bien
2: le guetter
1: un
2: homme de là. Mais le problème, attends, le problème de protection au-delà, fini.
1: Protection au-delà, vous avez une mesure de précaution vendredi, vous avez une mesure de protection, vous avez une protection, là, ils mettent le dimoun, tout cas, il était rentré à soi, dimoun, ça, là, ou bien, continue sa procédure, là, compte lit, et si c'est une violation de sa protection, non, de là, et recours, d'après la loi, et ou protéger là-dessus. Et à ce stade, si vous n'avez pas une satisfaction, et au diamant, vous avez un projet de divorce, et au voile de l'avant, c'est pour une bonne raison pour gagner au divorce et gagner l'occupation seule de la maison conjugale.
2: D'accord.
1: Mais tout ça, vous êtes un homme de loi. De façon, pas décide pas ou même. Voilà, oui, bien sûr.
2: D'accord, monsieur, merci beaucoup.
0: Ok, il n'y a pas de problème, faire des marches
2: avec. Juste pour être sûr. Oui. Justement, une petite question, dis-moi, est-ce qu'il est illégal ce qu'il nous fait là?
1: Mon fils dit, oh non, il est illégal ou vous inquiétez.
0: Selon une violation,
1: il y a une violation de son protection order.
2: D'accord, merci, monsieur.
0: Et nous connaît quand on violait une protection order, il a fermé là-dedans.
1: Il a fermé, il a prison.
0: Il a prison là-dedans, hein.
1: Mais bien qu'on démontre comment il viole ça, il y a voyé le monde pour venir nuire moi, venir merde moi.
0: Voilà. Et harcèlement aussi.
1: Voilà.
0: Vous avez qu'on démontre, vous pouvez que c'est un harcèlement envers vous. Ok, Annick,
2: merci,
0: bonne journée, au revoir. Nous avons Georges de Quatre-Bornes au téléphone. Georges, bonjour.
3: Bonjour tout le monde sur le plateau.
1: Oui, bonjour.
3: Et moi, j'ai un petit problème, j'ai un éclaircissement sur le problème.
0: Oui.
3: Et j'ai un terrain. et le terrain m'en héritier, supposément. Moi, j'ai envie qu'on pense à vrai m'en héritier. Et

0: Il a quatre grandes familles qui habitent qui, le terrain. Ils partagent quand je grand du monimo. C'est ben frère, c'est ben garçon de frère, on va dire. Et tout est décédé. Reste les enfants maintenant qui occupent le terrain. Ça veut dire le terrain partage en quatre portions, quatre familles différentes. Et un immo y est appelé non, l'autre immo y est appelé non, l'autre même pareil avec le grand-père qui est là, moi aussi y a le nom, alors il y en a trois noms différents sur le terrain, mais tous les quatre familles, tous les quatre enfants, on va dire, les enfants des familles habitent au terrain. Oui. Alors, j'étais à plusieurs enfants, ça veut dire, bon, en deux mots, pourquoi j'ai des enfants-là, j'étais héritier.
1: Oui, oui, subdivision.
0: Mon grand-parent n'est le grand-parent n'est plus là, ça veut dire que tu es héritier.
1: Héritier en code port.
0: En code port. Le ténat.
1: Oui, ça, il prend en code port de Enakat. Ça veut dire encore. Voilà. Ça a encore là pour diviser.
0: Oui. Moi, de mon côté, moi, tout seul sur les terrains. Moi, à CR, moi, je suis mon grand-parent, moi. Alors, et mon frère soit fidèle à vie, tout, et tout. Et là, moi, j'ai envie, supposément, gagner sa boutte-là pour moi. Parce que le terrain, on compte sur le nom de vieux grand-père. Personne ne peut faire des morses.
1: Mais vous avez fait des morses?
2: Mais oui.
1: S'il y a un accord, voilà.
0: Mais il n'y a aucun accord, il n'y a aucun accord sur les terrains.
1: Mais voilà, laisse-moi conseiller, monsieur.
2: Attends.
0: Oui.
1: Voilà. Nous pouvons prendre deux possibilités. Première option, pénal accord. Deuxième option, énal accord. Si énal accord, c'est simple, tout le monde d'accord, nous quittons un emprunté, nous coupons quatre dans le devant de terre, nous préparons l'île, nous faisons une distraction, chacun gagne son port. Ça, c'est légal, l'accord.
0: Ça, c'est légal. Bien
1: si il y a des accords maintenant, qui veut dire que ça ne peut pas être résolu devant notaire en accord. Disons, elle devant la cour. À la cour, pour faire un partage. Elle demande un partage, ou besoin rentre procès là, en mettant toutes les parties en cause.
0: Sorry, mon coup, là, je demande une affaire. Quand je demande la cour, c'est moi qui fais le démarche personnellement, moi, la cour.
1: Mais si vous ne faites pas l'île, comment vous gagnez l'île?
0: Non, je l'ai dit, moi, je écris les claques ou je passe pas une idée, comment on fait, moi, directement.
1: Un procès entré en cours à travers un homme de loi. Tout le temps, pour un avoué, pour une demande de partage, ça se fait par un avoué. Un homme de loi qui entre le procès.
0: Ça veut dire, moi, vous avez un avoué.
1: Oui, tous les individus ne peuvent pas entrer des procès par eux-mêmes, ils doivent avoir un homme de loi.
0: Là, oui. Avoué ça la cour.
1: Oui.
0: La cour, c'est la cour qui décide.
1: La cour pour appeler les autres tout pour dire voilà, M. Lain a un droit, il a envie de gagner son port, il a donné son port, ou d'accord, pas d'accord, on peut nommer un apprentir, il peut couper, il peut donner sa m'chie là son port. C'est tout. Voilà.
0: C'est tout.
1: Oui.
0: Et la conscience à faire, alors. Ça veut dire pas pour business à banan, juste moi, tu fais le demande au port, c'est tout.
1: Non, les offres ou demandes. Non, les offres ou demandes, la cour, ils appellent les autres.
2: Ils appellent les autres, c'est
1: si vous avez une idée, c'est pas d'accord. Oui, la cour ou homme de là pour conseiller où, monsieur. On me dit là pour dire comment faire, comment le faire. Oui.
0: Parce que je me disais ça comme en classe sa procédure là.
1: Oui.
0: Et quand il appelle d'autres personnes, pas me venir. Et finalement, le monde retourne à zéro à l'arrière.
2: Oui, mais ça, vous avez tout homme de loi pour.
1: Non. Pour ça, quand personne pas venir là aussi, ou bien ou pas, ça pas tant qu'à. C'est une procédure, faire ça.
0: Ah bon.
1: Donc là, vous avez conseil. Oui.
0: C'est la cour qui dit.
1: Oui.
0: Ben merci beaucoup.
2: Ok, voilà. Georges, pas de problème. Merci.
0: Merci, au revoir.
1: Nous ouvrons une petite parenthèse ici. Oui. Pareil dans les cas de divorce.
2: Oui.
1: Et M. Diem, là, mon poil dit m'en dit. Moi, je ne suis pas divorce, moi. Mon pas pour donner, mon pas pour aller. Mais il n'est pas lui qui décide. Ça, c'est la cour qui décide. Vous venez ou pas venir, divorce pour dire, pour déposer.
2: Alors, il est 10h48. Le temps passe très vite. On va marquer une pause publicitaire et on reprend tout de suite avec le nombre d'appels qui nous attend aussi. Notre invité, c'est la voix Jane Pounambalam. À tout de suite.
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2: 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Notre invité aujourd'hui, c'est la voix Jane Pounambalam. Comment sécuriser ses biens, l'importance d'un testament pour éviter tout conflit familial. Et avant de parler justement de la solution, une question de problème, un conflit qui va arriver, la solution.

0: question, lien de testament, parce que ça détermine en même temps
1: On fait une prévision
0: une
1: sur
0: prévision.
1: ce partage de notre bien éventuel.
0: Voilà, l'envie du
1: propriétaire, voilà, et sa volonté,
0: sa
1: comme on dit.
0: volonté,
1: Voilà.
0: sa volonté,
1: Sa
0: exactement.
1: dernière volonté, il veut que ça soit ainsi, alors il le fait par testament. Déclaration devant notaire, qui est rédigée par un acte notarié. Il y a des testaments aussi qui peuvent se faire.
0: On aura l'occasion d'y revenir plus longuement parce qu'on a Jonathan qui est en
1: Oui,
0: route, qui s'est
1: allez-y.
0: garé juste pour nous parler.
1: D'accord.
0: Bonjour Jonathan.
2: Oui, bonjour tout le monde.
1: Bonjour.
0: Allez-y Jonathan, on vous écoute.
2: Je vous remercie, Jocelyne, pour l'émission. On a une petite question. Ça
0: Oui.
2: fait déjà bientôt 5 ans que mon grand-père est décédé.
0: Oui.
2: Il m'a retrouvé avec mon maman.
0: Oui.
2: Et on est à deux enfants, mon aîné.
0: Oui.
2: Et dans nos différentes procédures pour faire le corps chez les notaires, on n'est pas d'accord.
0: Pardon?
1: Continue.
2: Mon frère n'est pas d'accord,
0: Oui,
2: le
0: il va pas
2: sien
0: d'accord.
2: n'est pas d'accord, quoi de l'avant.
0: Oui.
2: Et mon ami connaît toutes les choses, non? Parce que vu qu'il est au courant qu'il m'a manqué la maturité pas du tout, j'ai caché le cancer.
1: Voilà.
2: Parce que
1: C'est.
2: mon maman est malade, mon besoin de rénover la case pour qu'on en sécurité.
1: Mais aux rénovations, une fer, ou une amende reçue, une gardée, tout
2: Pardon?
1: cela. Ou une amende reçue, tout cela, une gardée, ou une rénovation, une fer, investissement.
2: Non, on ne va pas faire aucun investissement. C'est simplement
1: OK.
2: gagner
1: D'accord.
2: investissement.
1: Combien de biens qui dépendent de la succession, là? Un seul bien?
2: Oui, c'est bien.
1: Et là, une la case là-dessus.
2: Oui.
1: Maman paierait ça donc.
2: Oui.
1: Avec qui ça n'a?
2: Avec moi.
1: Ah, le frère n'a pas pu rester.
2: Non. Sans nouvelles depuis 5 ans.
1: Pardon?
2: Il n'y a pas rien de nouvelles depuis 5 ans. Il n'y a pas intéressé.
1: Non, pas intéressé est une chose, mais être héritier, c'est une autre. Alors
2: Voilà.
1: là, d'après la loi, il y a un héritier. Vous faites dire qu'on a deux options, soit il y a un accord, soit il y a des accords. Si il y a un accord, il vient signer devant le notaire, nous faire tout. Il y a des accords, où vous inquiétez un homme de loi pour faire un procès, pour partager devant la cour. C'est tout. Seul remède qui reste.
2: D'accord.
1: Oui.
0: Ok,
2: OK.
0: Jonathan?
2: Merci beaucoup.
1: Oui.
0: Merci, bonne journée, au revoir et bonne route. Voilà, oui, c'est bon de clarifier. Quand on a tout à cause, c'est notaire. Quand on a la cause, c'est avoué.
1: Ouais.
0: Et il nous reste moins de 8 minutes. Alors, testament, qui sont l'importance pour éviter de problèmes entre familles, qui évitent la guerre terrain, la case.
1: Voilà, surtout s'il y a plusieurs biens entre les. Il n'y a pas de problème entre les enfants, plusieurs enfants. Alors, la volonté des choses, c'est de faire ça. Nous, on dit, il y a différents lots. Je donne ça à premier enfant, deuxième enfant, troisième enfant. C'est déjà préparé, rédigé, la volonté. Mais s'il n'y en a
0: Et il faut
1: pas,
0: voir un notaire pour ça.
1: pour un notaire, il faut faire, ou bien on peut faire un testament rédigé de sa main, la personne, en mystique, qu'on appelle ça. Il écrit de sa propre main,
0: Manuscrit.
1: manuscrit, signé, daté, et bien dire que c'est son testament, cacheté. Personne n'est au courant, il met ça dans une enveloppe, bien protégée, bien cachetée, pour dire c'est son testament, qui est ouvert par un officier, un juge de la Cour suprême. Il y a des procédures à suivre pour rendre le testament valable. Tant que la personne n'est pas morte, le testament n'a pas de valeur. Au moment de son décès, c'est déposé entre les mains de la Cour, une application est faite pour ouvrir le testament, et là-dessus, on va voir d'après la volonté de la personne.
0: Et pour ça, c'est uniquement un notaire qui le fait ou bien c'est un avoué aussi, on peut...
1: Non, là, il y a une possibilité où la personne le fait seule.
0: Oui.
1: Là, il y a, et puis il y a un notaire qui fait, oui, les notaires, des testaments authentiques. Oui.
0: Et le testament, tout est rédigé, tout est clair. On peut même plus facile mettre, nous invite tout mon héritier, mes enfants, voilà, tout là même, nous dire, bon voilà, tels enfants prennent ça, ça, ça,
1: Non,
0: ça,
1: non,
0: tout
1: non,
0: est
1: non, non,
0: défini.
1: non, non, ça c'est
0: Non.
1: après. Le testament se fait devant le notaire avec la personne, la volonté de celui, le
0: Non,
1: testateur.
0: pour que la volonté soit d'accord avec les
1: Non, non, ils n'ont
0: héritiers.
1: pas demandé.
0: Ils n'ont pas demandé.
1: Ils peuvent faire, le monsieur peut faire un testament, mais donnant moi, un étranger, il peut me donner une partie des biens, sans que les héritiers présomptifs, ils ne sont pas héritiers encore, tant que je ne suis pas mort. C'est comme ça. Alors il va le faire devant le notaire pour dire, voilà, je veux faire ça, comme ça, comme ça. Ça reste, quand c'est fait devant le notaire, ça reste secret. Parce que ça n'a pas de valeur tant que la personne n'est pas morte.
0: Alors, quand on dit donner la case, grave, tout là, meuble, grave.
1: Ah, tout, tout, il peut donner.
0: Il doit
1: tout.
0: Préciser, est-ce que cette personne doit tout préciser dans
1: Oui,
0: le
1: il
0: document?
1: Doit préciser, parce qu'il se peut aussi préciser. Par exemple, il dit voilà, j'ai un meuble, un set de meubles de Louis XV, mais il est arrivé, il a déjà vendu ça avant sa

0: c'est dans le testament.
1: Oui.
0: Alors, ça n'a pas de valeur, il n'y a plus. Mm-hmm. Ouais. Alors, on précise, mais il faut que l'élément existe au décès. Mm-hmm.
1: Si l'élément était vendu avant, ça, c'est avant fini, le testament,
0: ça ne, compte, peut rien.
1: Ça ne compte pas.
0: Ça ne compte pas, pareil.
1: Ouais, ouais. Ouais. Donc, tout est défini sur le document, et au décès de cette personne, c'est le notaire qui prendra contact
0: avec
1: la famille.
0: Voilà, s'il a déjà rédigé, on prend contact, on va faire rédiger la fille d'avis de succession, on récite le testament. Voilà, c'est comme ça.
1: Mm-hmm. Et si les héritiers ne sont pas d'accord de ce qu'ils ont reçu, ou
0: si un litige,
1: s'ils ont donné à une tierce personne
0: si
1: un, qui n'est
0: voilà,
1: pas de la famille.
0: Voilà, parce que d'après la loi aussi, il faut savoir, si quelqu'un a saint bien, saint terrain, il a donné les saint terrains pour testament à un seul enfant quand il a quatre.
1: Mm-hmm.
0: C'est contestable. Alors il y a un litige légal.
1: Mm-hmm.
0: Alors ça ne veut pas dire tout testament est a priori exécutable directement, tout ce qui a été dit, non.
1: Mmh.
0: C'est porté à contestation s'il y a des moments, des choses illégales qui ont été faites. Ceci toujours après la mort, la dernière volonté.
1: Donc un testament est contestable si oui. il n'y a si pas y eu y a la balance entre les héritiers, on veut dire.
0: Ben ça dépend, oui, oui.
1: oui.
0: oui, oui.
1: S'il n'y a pas eu la balance de partage, on va dire.
0: Parce que d'après la loi, par exemple, il y a la personne qui donne. Il y a la volonté, il donne, c'est son envie, ça.
1: Mm-hmm.
0: Mais après son décès, on peut contester. Si, par exemple, il a donné, comme je viens de dire, il y a quatre maisons, il donne ça à un seul enfant.
1: Mm-hmm.
0: Il n'y a pas eu la balance. La loi dit quand il y a un enfant, il peut donner que la moitié de ses biens.
1: Mm-hmm.
0: Quand il y a deux enfants, il peut donner que un tiers.
1: Mm-hmm.
0: Il y a plus de deux enfants, il donne un quart. C'est comme ça.
1: Mm-hmm.
0: Alors, il peut... ça me donne à celui qui le fait... des limitations de donation.
1: Mmh.
0: Il ne peut pas donner tout.
1: Il a une limite.
0: Il y a une limite.
1: Donc, c'est ça, les inconvénients et avantages d'un testament.
0: L'époux ou l'épouse n'est pas un héritier réservataire. Il peut ne pas donner rien à son époux ou à son épouse. Mmh. Ce n'est pas un problème. C'est
1: il a le droit.
0: Il a le droit.
1: Il a le droit de ne rien donner à sa
0: ouais,
1: femme.
0: Ouais.
1: C'est un monsieur qui décède. Ouais.
0: Ou c'est à sa femme qui si c'est la femme qui décède.
1: Voilà, histoire de bien préciser, donc, à mon décès, je ne veux rien donner à ma femme. Ça peut être précisé.
0: S'il le fait, oui, c'est comme ça. On doit accepter sa volonté. C'est pas contestable.
1: Mm-hmm. Et c'est écrit noir sur blanc, donc le notaire doit exécuter ceci.
0: Tout ce qui a été dit.
1: Tout
0: oui.
1: ce qui a été dit dans ce document de ce testament. Et quelles sont les erreurs qui vous a invité, maître, nous dire, on n'a pas de pensée pour faire un testament. Dimoulin est décédé et perd le vin de succession. Quelles sont les erreurs qu'il faut ne pas commettre, on va dire, d'une manière générale?
0: Ne pas commettre quand il y a partage, là?
1: Non, quand il y a une succession.
0: Quand il y a une succession?
1: Oui.
0: Ben, tout le monde doit être d'accord pour partager, mmh. en accord. Mais s'il y a des accords, la cour est toujours là pour éclaircir.
1: Oui, et donc là, c'est bien qu'il te propre avoué.
0: Voilà, c'est comme ça. Et
1: c'est
0: ça
1: des
0: va,
1: moches qui vont prendre du temps.
0: On va courir des dépenses, voilà. C'est comme ça, le temps et des dépenses.
1: Donc autant que possible.
0: D'être d'accord. Oui, voilà.
1: D'être
0: dans la légalité, être toujours, on partage en égalité.
1: Mm-hmm. Et voilà, du vivant de vos parents,
0: ouais.
1: si vous êtes tout d'accord, vous avez fait un testament ensemble.
0: Non, faites attention. Mm. Je t'en fais un testament ensemble, c'est pas bon. C'est celui qui...
1: Il y en a qui ont envie de faire un document avec oui. tout man héritier concerné qu'il a. Est-ce que c'est possible?
0: Je ne conseillerais pas ça.
1: Mm-hmm.
0: Parce que celui qui va faire le testament, c'est un accord. C'est entre lui et le notaire.
1: Mm-hmm.
0: C'est un acte notarié qui est là en secret.
1: Qu'est-ce qui fait vous dire ça? Parce qu'il y a beaucoup de enfants qui disent, bon, nous profiter, maman, papa, là, même là, on a fait un document avec le notaire.
0: Mais... Ils peuvent en accord à la maison, ils se décident, voilà, maman va dire, je vais faire ça, alors c'est un mot fait devant le notaire.
1: Oui.
0: Le notaire n'est pas obligé de recevoir ces enfants-là, les testataires, on appelle, hein.
1: Mm-hmm.
0: Le testateur, celui qui fait le testament, et les testateurs, ce sont les bénéficiaires, celui qui vont recevoir. Parce qu'il y a des parents qui peuvent faire des testaments en donnant à des étrangers.
1: Mm-hmm. C'est leur droit, c'est leur volonté.
0: Mais les enfants savent ça, ils ne vont pas accepter. C'est pourquoi c'est quelque chose qui est fait en secret entre lui et c'est... Parce qu'il y a des gens qui prennent soin de quelqu'un, un étranger.
1: Voilà.
0: Les gens ont tendance de le récompenser. Tout ça, il y a.
1: Alors, pour conclure, maître, par rapport à attendre une succession et faire un testament, c'est mieux de prévoir.
0: C'est mieux de prévoir et de prendre conseil. Il y a toujours des hommes de loi qui sont là, de prendre conseil pour se diriger bien, pour faire, pour qu'il y ait des accords tout le temps, pour qu'il y ait des accords.

0: les parties. Mm-hmm. Je dis bien des accords, mais pas des accords.
1: Mm-hmm. Voilà, que tout le monde soit d'accord.
0: Soit d'accord, voilà.
1: En tout cas, merci maître de votre disponibilité en studio aujourd'hui pour l'émission Point Virgule Thématique.
0: Merci, c'est moi qui vous remercie.
1: 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Oui, cet après-midi sur mbc.mu, vous cliquez sur Radio Podcast, vous pourrez réécouter complètement l'émission en plus clair aussi. Merci à nos équipes techniques avec nous aujourd'hui, Arvin et aussi à Avi. Je vous retrouve dans quelques instants en musique. Très bonne journée.
2: Bonjour, bonjour, bonjour, bonjour, bonjour, bonjour, les amis. Comment ça va? C'est bien nous la même. Bonjour.
3: Bonjour, quelle manière?
2: Ben oui, nous tout correct, nous espérons que tu sois bien. Bon mardi, les amis, ben après une petite pause musique, nous revenons. Bon courage, bonne journée.

0: Ben, nous pas oublier Arlette, lui aussi nous fait lien gros gros bisous, juste là.
1: Ouais.
0: Get some man mini qui.
1: Maman, moi, je vais me faire ça, Puis, ma force, si tu as une faire.
0: Ben oui, ou pas, tu là, ou pas, viens travailler. Et tiens.
1: Tiens, mené.
0: Ben oui, tiens, mené, ben ou pas là.
1: Ben, nous profiter.
0: Ma chère, j'ai fait ma joke, ou dire à Josla.
1: Je pas de bon camarade.
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1: Mais il a mis un petit gars là,
0: non, il n'est pas un amené, il a mis une photo, photo, ou pas bégétil.
1: Photo qui vous fait, donc on est content de faire nous. Enfin.
0: Allez les amis, nous arrivons 11h05, petit maman, allez, puis allez, moi, puis allez, semaine, puis allez, jour, puis allez. 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Allez les amis, nous continuons, musique après nous revenir.

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0: bonjour Téléman.
1: Bonjour Molumbé.
2: Bonjour Molumbé.
3: Bonjour Molumbé, comment ça va?
1: Ah ben ça va très bien, ça va très bien. Bonjour amis auditeurs, comment ça va? Ben moi j'adore. Quoi? Ben j'adore promener partout à l'île Maurice. J'adore promener à Goodlands. J'allais promener à Jardin des Pamplemousses, c'est vraiment joli. J'ai vu beaucoup de plateaux sur de l'eau à Jardin des Pamplemousses.
4: Ah oui, Nanjolino, j'ai ça là, mon peuple. Non.
2: Pas bien, lis-moi ici. Ben, en tous les cas, pas tout, Maurice.
1: Et j'adore la terre, cette colère. Ben, j'ai profité beaucoup à l'île Maurice. Et j'aime beaucoup des gâteaux. J'ai mangé hier, ben, un gâteau que je n'adore pas du tout.
4: Quel gâteau?
1: J'ai mangé un rebadja. On appelait ça badja pima. Ah, c'est très très fort.
4: Mais par contre, il y a samoucha, il y a gâteau dalle. Ça aussi, tu appelles gâteau pima?
1: Ah, gâteau dalle, oui. Ça, j'appréciais. J'appréciais du pain frit. J'apprécie des petits triangles d'Obermide.
4: Ah, samoucha.
1: Ah oui, samoucha, j'adore samoucha.
4: Ben, nous, quand tu t'es proposé, ben, nous faisons un petit pause musique, nous revenons.

Eh bien, les amis, n'arrivent pas pour nous séparer, nous disons merci beaucoup. Vous êtes nous accompagner d'un petit moment l'information peut venir. Ben, après, dans zone, après l'information, ben, l'animation continue. Restez toujours branchés sur AMR. Bye bye, ciao, ciao, et tout nous. Demain, 11h à midi. Bye bye, ciao, ciao.

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1: Bonjour à tous, il est midi.

0: C'est l'heure de votre journal de la mi-journée. Nous accueillons en studio Hachi Batu. Bonjour Hachi.
1: Bonjour Nikita, bonjour à tous.
0: Et nous démarrons avec les titres.
1: Atma Shanto poursuit sa grève de la faim pour réclamer une meilleure protection des travailleurs. Le syndicaliste dénonce notamment les conditions de travail et évoque une tentative de viol à l'hôtel Outrigger à Belle-Ombre. Le ministre du Travail, Reza Youtim, rencontre en ce moment même trois entreprises mises en cause par Atma Shanto. Des spécialistes mauriciens basés au Royaume-Uni veulent aider à améliorer le dépistage et le traitement du glaucome à Maurice. Mais selon le Premier ministre, des blocages administratifs au ministère de la Santé retardent cette collaboration. Plus de 1200 offres de logements sociaux ont déjà été acceptées. Près de 300 familles ont reçu leurs clés. Au total, environ 2300 logements de la NSLD sont concernés sur 12 sites. Dans ce journal, des familles racontent leur longue attente avant de devenir enfin propriétaires. Et séisme en Colombie, 132 morts et 570 blessés. En fin de journal, une Mauricienne raconte ce qu'elle a vécu sur place. Atma Shanto poursuit sa grève de la faim. Le négociateur de la Fédération des Travailleurs Unis demande une révision de l'Employees Relations Act et de la Workers' Rights Act, à savoir qu'il est actuellement en réunion avec le ministre du Travail Reza Youtim, accompagné de ses collègues Reyaz Chatou, Jane Ragou, Narendranath Gopi et Ashwin Gudai. Pour Atma Shanto, les lois ne protègent pas suffisamment les travailleurs, surtout ceux du secteur privé. Il dénonçait hier la réticence de certains patrons à négocier avec les représentants syndicaux pour de meilleures conditions de travail pour les employés. Le gréviste évoquait également le cas d'une tentative de viol dans un hôtel de Belle-Ombre et surtout l'inaction du ministère du Travail, pourtant saisi de l'affaire par le bureau du Premier ministre. Selon lui, Reza Youtim, qui a rendu visite à Atma Shanto dans l'après-midi hier, a révélé le nom de l'établissement. Il s'agit d'Outrigger. La victime, une étrangère qui était employée de cet hôtel, aurait quitté le pays 3 jours après les faits, d'après Atma Shanto. Il lui aurait demandé de ne rien dénoncer en échange d'une compensation de 150 000 roupies. Atma Shanto, micro de Madhvi Jagannath.
2: Tout parlementaire et les ministres et le Premier ministre dans le Parlement, ils recevront une protestation de la part de la FTU. Finalement, une tentative de viol qui est un travailleur, une récit escape, c'est-à-dire un viol qui se peut commettre par un client de l'hôtel de une madame. Qui a des enfants, qui est étrangère, qui peut travailler dans cet hôtel-là. Un beau jour, quand le client, pour quitter, lui vient, lui propose madame-là 100 $ pour avoir une relation avec lui. Madame-là, elle résistait, elle résistait ça dans la main, sa client-là, et elle finit de sauver. Et il a témoin trouve lui, il peut galoper dans le couloir, et finit. Mais c'est en l'homme. La personne qui trouve madame-là peut galoper. Jamais, je finis là, courage, poil. Demande ce statement pour qu'il fasse l'enquête sur ce coup. Et moi, je fais une cause avec madame là. Et donc, vendredi, l'incident, samedi, dimanche, lundi, il prend avion. Mettez d'avion, je n'ai pas dénoncé et je peux donner 1.5 lap. C'est comme ça que madame là, dit moi, ça va au téléphone. Dis donc, l'aine là. Le ministre, Reza Youtim, il a assumé sa responsabilité. Et jusqu'à aujourd'hui, personne n'est pas capable de lever les doigts, même de parlement.
1: Je vous le disais, l'expertise de spécialistes mauriciens établis à l'étranger au service des patients à Maurice. Le professeur Patrick Uweman et la docteure Cynthia Uweman, deux ophtalmologues basés au Royaume-Uni, ont rencontré hier le Premier ministre, le docteur Navin Ramgoolam. Ils proposent de mettre en place de nouveaux programmes de dépistage du glaucome et des maladies oculaires liées au diabète, avec l'appui de spécialistes de Cambridge, de Londres et du Singapore National Eye Center. Pour le traitement du glaucome, 10 implants PreserFlow d'une valeur d'environ 1000 livres sterling chacun ont été offerts à Maurice. Mais selon le Premier ministre, cette initiative a jusqu'ici été freinée par des blocages administratifs. Le docteur Navin Ramgoolam veut désormais que les choses avancent. Les propos recueillis par Davy Krajkumar.
3: Je veux bien remercier tous les deux qui ont

0: de Sylvine Maurice Against the Odds. Qui fait me dire ça? Dis moi de mettre bâton dans la roue ici dans Maurice pour ne pas réussir à faire ce que je voulais faire. Je suis des Mauriciens, des bouchers, qui ont dit pour qu'ils ont un poste de gros poste consultancy dans l'Angleterre. Je ne vais pas prendre un sou pour venir Maurice là. Je viens donner le temps de tirer pour Mauricien. Mais dans le ministère de la Santé, tout le monde peut bloquer tout. Pour un piste. Par exemple, le fait que Diaoula. Je suis déjà cause ça. Combien de monde est en dans Maurice? Nous connaissons. Right? Tout le monde, beaucoup de monde a un glaucoma. Il a même un implant pour glaucoma qui coûte 1000 livres. Il a même 100 cadeaux pour nous 10. Pas pour récifier. Parce qu'il y a un blocage. Et dans le système, et dans la procédure, etc. C'est comme ça que vous gouvernez ce pays-là. C'est pourquoi vous voulez faire ça seulement qu'ils vous faire là. Si vous dites que vous parlez de travail, prenez votre retraite, allez, papa. Mais pas bloqué pour le pays. Vous comptez, moi, je vous remercie à ces autres qui ont décidé de venir Maurice. Pas prendre soin de nous là. Pour aider Maurice. Mais nous avons un système de Maurice qui est bloqué. Parce que nous croyons nous comptons nous-mêmes. Voilà la situation. Donc pour moi, c'est très positif.
1: Le ministère du Logement et des Terres annonce une accélération dans la livraison des logements sociaux à travers le pays. Au 31 juillet, environ 2300 logements dans la New Social Living Development répartis sur 12 sites étaient à différents stades d'attribution et de livraison. Plus de 1200 offres ont déjà été acceptées. Près de 300 familles ont reçu leurs clés du côté de la NHTC. 185 logements sont concernés par 5 projets, plus de 260 autres sont encore à différents stades de réalisation et de sélection des bénéficiaires. Mais derrière ces chiffres, il y a surtout des familles qui attendent leur logement depuis des années, des mères célibataires ou encore des parents qui travaillent pour offrir un toit à leurs enfants. C'est un reportage de Jenny Alapa.
2: À Maurice, plusieurs familles attendent encore de pouvoir franchir cette étape, celle de devenir propriétaire de leur logement. Parmi elles, Carole Salomon, 28 ans. Pour Carole, mère célibataire de deux enfants, l'accession à un logement représente bien plus qu'une simple acquisition.
3: Je prends mon maman et mon papa et que mes deux enfants, nous restons ensemble. Et je dis quand vous pouvez devenir la case qui pour une propriété, ça me marie plaisir, ça. Ou capable de poser la tête sur un loyer ou de oui, je peux dormir. Mais la personne qui peut me faire pour la main pour mettre des hauts à faire.
2: Une histoire qui rappelle celle de nombreuses autres familles. Reshma Ganesh, elle aussi, a connu des années difficiles. Divorcée et mère célibataire, elle attendait ses clés depuis 13 ans. 13 années d'attente avec des épreuves à surmonter.
4: Après 18 ans, moi, je ne sais pas avec ningun d'autre, madame. Là, moi, je reste avec mon garçon dans la casa même. C'est vraiment que je fais tout possible pour quitter la casa. Moi. Parce que beaucoup de problèmes, beaucoup de difficultés, temps à faire parce que quand même, si bon Dieu, je reste dans la casa, qui est important. Je reste moi avec mon garçon, c'est mon Dieu. Pour moi, je reste dans le paradis, comme ça, mon Dieu.
2: Et puis, il y a les familles qui voient dans ce logement une manière de protéger leur avenir. Mohamed Nazir Nazourali voulait coûte que coûte offrir à ses proches cette sécurité, celle d'avoir un toit.
5: Si à côté, Baba, à côté de moi, il y a un peu trop tight pour qu'on va dire, on peut couiller dans une seule place, on peut repasser linge, car on peut passer un enfant des gens, il y a une certaine hauteur, quand il y a même un difficile, quand on va dire, déjà plégué, mais il y a brûlé, ou quand on peut couiller, ou bien les deux. Il tape un coup de boule ou quand tu veux tout faire, quand bien l'eau est tombée. Mais là, on sent 100% plus parents encore, on a une responsabilité, on a une petite maison, et puis on a des enfants surtout, on peut grandir dans une atmosphère correcte.
2: Pour ces familles, ces logements ne représentent donc pas uniquement une construction. Ils représentent une stabilité pour les enfants, un soulagement pour les parents, et pour certains, la fin d'une longue attente. Car derrière chaque porte qui s'ouvre, il y a une histoire. Et parfois, simplement, le bonheur de pouvoir enfin dire « Ici, c'est chez nous ».
1: L'éléphant de mer du Sud qui séjourne actuellement à Maurice s'appelle Jackie, baptisé par les équipes de l'Albion Fisheries Research Center. L'animal se porte bien et se trouve à Fort William. Le ministère de l'Agro-Industrie rappelle qu'il est strictement interdit de s'approcher de l'animal, de le toucher, de le nourrir ou de le déranger. À savoir que ces mammifères marins viennent occasionnellement sur les côtes mauriciennes pour se reposer, notamment pendant leur période de mue. Pour rappel, les mammifères marins sont protégés par le Fisheries Act 2023. Toute personne qui ne respecte pas les consignes risque une amende pouvant atteindre 25 millions de roupies et une peine

0: d'emprisonnement allant jusqu'à 2 ans. Une opération de l'ADSO menée à Saint-Martin-Baie-du-Cap a conduit à l'arrestation d'un homme de 42 ans soupçonné de trafic de drogue. L'intervention a eu lieu hier, lundi 10 août, vers 10h15. Lors d'une perquisition, les policiers ont découvert sous un lit 10 sachets contenant des feuilles soupçonnées d'être du cannabis. La valeur de la drogue saisie est estimée à environ 4,5 millions de roupies. Le suspect a été arrêté et placé en détention. L'enquête de l'ADSO se poursuit. À l'étranger, le bilan du séisme qui a frappé lundi l'ouest de la Colombie continue de s'alourdir. Au moins 132 personnes sont mortes et 570 autres ont été blessées selon Asso Capital cité par France Info. Le tremblement de terre d'une magnitude de 7,4 a frappé le département du Chocó sur la côte pacifique. Plusieurs villes ont été durement touchées, notamment Cali, où des bâtiments se sont effondrés. À Cali, les secours poursuivent leur recherche dans les décombres. 188 personnes sont toujours portées disparues selon le maire de la ville. D'ailleurs, l'une de nos compatriotes se trouve actuellement à Cali en Colombie. Nandini Tania Lalmon y est depuis le samedi 8 août. C'est la toute première fois que la jeune femme vit un tremblement de terre. Nandini Tania Lalmon raconte avoir vu les étagères et les meubles bouger tandis que certaines décorations se détachaient des murs. Une expérience qu'elle décrit comme particulièrement effrayante. Mais rassurez-vous, la Mauricienne est saine et sauve. Son témoignage à suivre à 16h30. Ce qui nous amène à la fin de ce journal. Merci de l'avoir suivi. Merci à Greta à la réalisation et Yadj à la technique. Retrouvez Marine Résidu pour la page sportive.
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2: Bon après-midi à tous. On démarre en hippisme. 8 journées de suspension et une amende de 50 000 roupies infligées au jockey Granvaat Niekerk à l'issue de l'enquête de ce matin. Ceci concerne sa monte sur le cheval Bounce Back lors de la 11e journée. Il n'a pas monté à la satisfaction des commissaires de course. Van Niekerk a le droit de faire appel. Par ailleurs, pour une faute d'interférence alors qu'il pilotait Spirit Unite samedi dernier, Manuel Nunes écope d'une journée de suspension et de 30 000 roupies d'amende. En kickboxing, relevez le défi des championnats du monde junior. 3 kickboxeurs mauriciens sont prêts à se jeter dans l'arène. Maël, Louise, Jaden Drake et Wayne Perrine. La compétition aura lieu du 18 au 27 septembre prochain en Italie. La préparation entamée depuis plusieurs mois déjà est ponctuée par des sorties internationales. S'est intensifiée ces dernières semaines. Les tireurs sont en bonne forme. Les séances sont quotidiennes. Même si l'adversité sera rude, les podiums sont à la portée de nos tireurs, ce que nous a précisé Judek Janoul. Écoutez-le.
3: Quand un jeune gagne, victoire, ça donne beaucoup plus de confiance. Parce qu'il sait bien un boxeur qui régulièrement, je côtoie un très bon boxeur. La dernière fois, nous côtoie un Thaïla, on est quand même un bon boxeur. Un Uzbekistan, un très bon boxeur. Et Moka, Diaou, qui n'est pas supérieur qui nous a, loin de là. Et bien sûr, on attend les meilleurs de résultats possibles.
2: Médaillé d'argent en light contact lors de la Coupe du Monde en Turquie, Maëlouise, engagée chez les moins de 55 kilos, aborde cette échéance avec confiance. Écoutez-la.
4: Et qu'on part en compétition, donc pour une préparation, le niveau est plus élevé qu'à Maurice ici. Donc on a plus de pratique pour qu'on puisse aller beaucoup plus haut.
2: Côté masculin, notre médaillé de bronze à la Coupe du Monde, Wayne Perrine, chez les moins de 51 kilos, vise lui aussi une belle performance.
5: Mon ami, il a appelé mon pied parce que mon pied est un peu lourd. Là, mon changement est bien progressé, dégoûté au poing, au pied. J'espère avoir un bon résultat pour le championnat du monde junior. L'objectif reste toujours un aide.
2: Pour rappel, les championnats du monde junior se dérouleront à Gesolo en Italie du 18 au 27 septembre prochain. En cyclisme, à seulement 18 ans, Tristan Hardy confirme les promesses placées en lui. Le Mauricien a remporté le Tour de la Réunion au terme d'une édition à rebondissement. Il devient le 4e Mauricien à inscrire son nom au palmarès de l'épreuve 8 ans après Christophe Lagan et rejoint Gabriel Anazor, vainqueur en 1975 et Patrick Piat, sacré en 1984. Derrière ce succès se trouve un coureur précoce et ambitieux, déjà habitué à se mesurer au haut niveau. Son portrait avec Ashley Sitana.

0: 18 ans, il a déjà tout d'un grand. Et le sacre réunionnais le prouve. Tristan Hardy, qui a grandi entre Maurice et l'Europe, a endossé le rôle de leader de la team Maurice avec naturel, ambition et réussite. Son terrain de jeu ne se limite plus aux routes mauriciennes. En France, avec Team 31 Specialized, il se confronte régulièrement à une concurrence internationale. Une expérience qui forge peu à peu son caractère. Et du caractère, il en a fallu à La Réunion. Maillot jaune dès le prologue, Hardy chute à 200 mètres de l'arrivée de la troisième étape et perd momentanément la tête du classement. Mais le jeune Mauricien ne lâche rien. Dès le lendemain, il reprend la tunique sur le contre-la-montre avant de faire la différence dans l'étape reine. Ce qui ressort de ce tour, sa capacité à encaisser, mais surtout à répondre. Champion d'Afrique junior du contre-la-montre en 2025, champion de Maurice U19 sur route et du chrono, Hardy collectionne déjà les signes d'un potentiel certain. À 18 ans, le meilleur reste à venir. Tristan Hardy ne veut pas seulement gagner à Maurice ou dans l'océan Indien. Son objectif est ailleurs, continuer à progresser, s'installer dans le cyclisme européen et un jour passer du statut d'espoir à celui de coureur professionnel.
1: Pour conclure, en bref, crise à la FIFA, l'UEFA, la CONCACAF et l'AFC ont affiché hier leur front commun face à la FIFA et à son président Gianni Infantino. Dans une lettre ouverte, les trois confédérations ont dénoncé les méthodes de l'instance mondiale. Après le projet avorté de création d'une société commerciale destinée notamment à vendre des parts de la Coupe du Monde. Sans citer directement Infantino, Alexander Seferin et ses homologues ont rappelé que le football, je cite, « n'appartient à aucun individu ni à aucune institution ». Fin de citation. Les trois confédérations réclament notamment qu'un tiers indépendant examine les récents événements. Et voilà, fin de ce journal. Merci de votre attention. Bon appétit si vous passez à table. Restez à l'écoute sur RME avec la Nikita.
2: Si, merci beaucoup Marine.
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À midi passé de 18 minutes, je vous donne la lecture des avis d'obsèques. On nous prie d'annoncer le décès de Madame Marie-Rosie Calambi. Le décès de Madame Marie-Rosie Calambi, née Dubois, aussi connue sous le nom de Rosie, âgée de 87 ans. Le convoi sortira de sa résidence au C, numéro 34, Charles Baudelaire, cité Malais à Bacurpipe, aujourd'hui à 12h45, pour se rendre à la basilique de Sainte-Hélène à Curpipe et de là à l'incinérateur d'Allébriand. Le décès de Madame Marie-Thérèse Marcel Bowen. Le décès de Madame Marie-Thérèse Marcel Bowen, née Crétin, aussi connue sous le nom de Madame Max, habitant au numéro 12 à Révérend Schneff, à Cité-la-Cure, âgée de 100 ans. Le convoi sortira de la chapelle ardente d'Eliensson à la Route Royale Beaubassin, aujourd'hui à 13h15, pour se rendre à la chapelle de Sainte-Thérèse à Cité-la-Cure et de là au cimetière de Bois-Marchand. Le décès de Madame Kulwanti Lekraj. Le décès de Madame Kulwanti Lekraj, née Babulal, aussi connue sous le nom de Kulwanti, âgée de 81 ans. Le convoi sortira de chez ses fils, M. Ramesh et Das Lekraj, à la rue Saint-Golette, à Sébastopol, aujourd'hui à 14h, pour se rendre à l'incinérateur de Beauchamp. Le décès de M. Bidessi Christopher Herson. Le décès de M. Bidessi Christopher Herson, aussi connu sous le nom de Herson, âgé de 25 ans. Le convoi sortira de son domicile au numéro 5 à la rue Balzac à Beauchamp.

en marchant pamplemousse, aujourd'hui à 14h30, pour se rendre à la chapelle de Bois-Marchand et de là au cimetière de Bois-Marchand. Le décès de Monsieur Désiré Laval Joachim. Le décès de Monsieur Désiré Laval Joachim, aussi connu sous le nom de Lavalienne, âgé de 60 ans. Le convoi sortira de chez sa sœur, Madame Daniela Ga, au A numéro 5 à la rue Channe à Rochebois, aujourd'hui à 15h, pour se rendre dans l'église Notre-Dame de l'Assomption à Rochebois et de là au cimetière de Bois-Marchand, Terre Rouge. Le décès de Madame Marie-Anne Sylvie Makunsing. Le décès de Madame Marie-Anne Sylvie Makunsing, aussi connue sous le nom de Marraine, âgée de 89 ans. Le convoi sortira de chez son fils, Monsieur Clifford Bontemps, au numéro 14 à la rue Narbada, à Cité-la-Cure, demain mercredi à 11h, pour se rendre dans l'église Sainte-Thérèse de l'Enfant Jésus, à Cité-la-Cure, et de là au cimetière de Saint-Georges, les Salines. Et on nous prie d'annoncer le décès de Monsieur Georges Thomas. Le décès de Monsieur Georges Thomas, aussi connu sous le nom de Georges, âgé de 76 ans. Le convoi sortira de la chapelle ardente d'Eli Henson à la route royale Beaubassin demain mercredi à 11h pour se rendre dans l'église Notre-Dame du Rosaire à Quatre-Bornes et de là au cimetière de Rochebois. À toutes ces familles endeuillées, la MBC présente ses plus vives sympathies.

C'est parti avec les nouvelles du temps pour vous sur RMA ainsi qu'AMA. Et on démarre avec la situation générale pour Maurice. Notre région demeure sous l'influence d'alizés modérés et perturbés. Et les prévisions pour les prochaines 24 heures, du beau temps en début d'après-midi et le temps sera mi-couvert par la suite avec des faibles pluies principalement sur le plateau central. La température maximale sera supérieure à la moyenne et sera entre 21 et 24 degrés sur les terrains élevés et entre 26 et 29 degrés dans les régions côtières. Le temps sera mis couvert à parfois nuageux durant la nuit avec des pluies intermittentes surtout à l'est et sur les hauteurs. Et il fera essentiellement beau demain matin. Quant à la température minimale, elle sera entre 16 et 18 degrés sur le plateau central et entre 20 et 23 degrés dans les régions côtières. Le vent soufflera de l'est-sud-est à environ 20 km par heure avec des pointes de 50 km par heure. La mer forte au-delà des récifs avec des houles du secteur S de l'ordre de 3 mètres. Et les sorties en haute mer, de même que dans les lagons de l'Est et du Sud, sont déconseillées. Toutefois, l'état de la mer dans les lagons de l'Est et du Sud s'améliorera graduellement durant la nuit. Les marées hautes aujourd'hui midi 56 et demain à 0h12. Les marées basses cet après-midi 18h44. Et demain matin à 7h, le coucher de soleil prévu à 17h55. Quant au lever du soleil demain matin, ça va être à 6h33. On enchaîne avec les nouvelles du temps pour Rodrigue, la situation générale. Quelques nuages venant de l'Est influencent le temps local. Et les prévisions pour les prochaines 24 heures, le temps sera mis couvert avec des faibles averses occasionnelles en début de cet après-midi et il fera essentiellement beau par la suite. La température maximale sera entre 25 et 27 degrés et il y aura des averses occasionnelles durant la nuit ainsi que demain matin. Quant à la température minimale, elle sera entre 19 et 21 degrés. Le vent soufflera de l'est-sud-est de 20 à 30 km par heure avec des pointes de 60 km par heure. La mer forte au-delà des récifs avec des houles du secteur S de l'ordre de 3 mètres et les sauties en haute mer de même que dans les lagons sont déconseillées. La pluviométrie durant les dernières 24 heures, pleine corail à 0,3 mm et patate théophile 1,2 mm. Les marées hautes aujourd'hui midi 21 et demain à 0h19. Les marées basses ce soir 18h13 et demain matin à 6h42. Le coucher de soleil prévu à 17h33 quant au lever du soleil demain matin, ça va être à 6h10. Et on clôture avec les nouvelles pour Saint-Brandon.

La situation générale, des nuages venant du sud-est influencent le temps local. Et les prévisions pour les prochaines 24 heures, il fera graduellement nuageux avec des averses cet après-midi et une maximale qui sera d'environ 27 degrés. Et des périodes nuageuses pour cette nuit ainsi que demain matin, accompagnées d'averses passagères et une minimale qui sera d'environ 23 degrés. Le vent soufflera du sud-est à environ 30 km par heure, avec des rafales de 60 km par heure sous les averses. La mer forte avec des houles du secteur est de l'ordre de 3 mètres.

0: 7h52, quand au lever du soleil demain matin sur Sabrandon, ça va être à 6h21. Et voilà, chers auditeurs, c'était les nouvelles du temps pour vous sur RM1 ainsi qu'à M1.
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Bienvenue à toutes et à tous, merci d'être à l'écoute de AM1. Cet après-midi, il est exactement 12h30, ça sent super bon du côté de chez vous. Hein, une pomme d'été à frit, peut-être une mine frit, une riz frit, peut-être que c'est un bon riz blanc avec son bouillon bredlo là, avec son poisson salé à côté, un bon petit satini pomme d'amou, satini coco. 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Je vais essayer quoi, scrire bien que moi, bizarre. Allez, nous ban aîné pour tout vous dire. Hein, longtemps, je t'y vive dans simplicité, même au niveau de la nourriture. 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

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Ok, nous capables casse beaucoup, soit quelques-uns. 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Là, nous mettons un petit poisson salé à côté, le ndiri blanc. Qui dit mieux? Qui dit mieux? En plus, ça ne coûte pas cher. Maintenant, zo, disons en 2026, hein, zispouk, comment dire, rempli au ventre, vous allez dépenser 400, 500. Puis, c'est pas évident, ça, c'est pas évident. Où va-t-on? Où va-t-on dans ce monde? Non, l'économie, c'est super important. 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Ok, qui pas pour faire nous perdre la ligne, comment nous dire. Allez, on y va avec Harold Butty sur votre radio avec Zenfant La Forêt. Ça se passe ici sur les ondes AM1, bienvenue, je suis hyper content de vous retrouver pour la boîte à souvenirs.

Harold Buttin fait nous gain fin pour tout vous dire. Avec enfants, la forêt, ici sur les ondes de AM1, à ce que les petits tout semaine poisson qui est là, les petits fenouk, les petits fenouk, moi j'ai pensé un bon poisson dans Masala. Je te connais, il y a un affaire qu'il appelle Masala poisson et qui nous super content manger, surtout, vous avez une façon, moi j'ai pour préparer sa plat là, hein, Masala poisson. Hein, surtout, ben, une équipe est tenue en ce moment, je te connais sa recette là, je te connais de quelle façon pour préparer un bon curry de poisson. Et c'est vrai quand écoute Harold Beatty, hein, comment dire, de nous l'eau à la bouche. Merci beaucoup à Harold Beatty. C'est bien sûr un spécialiste de la musique mauricienne et depuis très très longtemps, hein, depuis quelques décennies déjà, il est dans le domaine musical et souvent il fait souvent des prestations dans Fancy Fair et aussi dans les autres événements. Et on salue toute la famille Beatty qui écoute nous en ce moment. Petula Clark pour la suite. Voici le titre Alone. Vous n'êtes pas seul cet après-midi, vous êtes avec AM1 et on vous accompagne jusqu'à 14h.

Midi 49 sur votre radio, merci beaucoup à Jennifer Hudson avec Jesus Promised Me et Home Over There. Voilà, du gospel sur les ondes AM1 cet après-midi et dans environ 11 minutes, oui, il est midi 49, dans 11 minutes, il sera 13h ici du côté de l'île Maurice. Si vous déjeunez en ce moment, bon appétit avec votre radio. Succès des années 90 pour la suite, ça va faire plaisir surtout aux fans des années 90s. Voici No Mercy, Where Do You Go?

Et c'est vrai que le temps, ça passe toujours à pas de géant, comme dirait Alliage. Voici le temps qui court, bientôt 12h55 ici sur AM1.

0: Los Angeles Women avec Doors sur votre radio, il est 13h05, bienvenue à vous, merci d'écouter AM1.
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0: Mike and V Mechanics pour vous, avec la voix de Peter Gabriel, voici Over My Shoulder.

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Extrême avec Leave Me Alone à 13h41. Voici Madonna pour la suite avec cette chanson de Don McLean. Et Madonna a été toujours fan de Don McLean avec sa fameuse chanson American Pie, The Day the Music Died. Écoutez ça. Alone.

0: The Great Pretender avec les Righteous Brothers sur les ondes de AM1, les amis. Et aussi, on a une autre version, c'est-à-dire de notre cher ami William. Pourquoi pas, on va l'écouter de Tony Williams plus précisément. Ouh là là là, grande voix de, bien sûr, Tony Williams qu'on va écouter dans quelques instants. Ce sera dans quelques secondes sur votre radio, je vous dis à tout de suite.
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0: Et oui, le leader du groupe Platters, les Platters, qu'on va écouter dans quelques secondes sur votre radio, The Great Pretender, sur votre radio préférée. Et je vous dis à très bientôt. On va se retrouver sur AM1 demain. Ça vous tente ? Non, demain je ne serai pas là. Mais exceptionnellement, je serai du côté de Swami Vivekananda, c'est-à-dire demain et après-demain, entre midi et 14h. Allez, Tony Williams, comme promis, du groupe Les Platters. C'était Jonathan Agatin avec vous sur AM1. Oh.

0: si bien. Oui, Chalala de Claude François. Eh bien, ce sera pour une prochaine fois, ne vous en faites pas, ce sera sur votre radio AM1. Gros bisous à toutes et à tous. Ah ben, j'ai fait de mon mieux hein, au niveau de la chanson quand même.
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0: Excellent après-midi, il est 14h.

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Nous suivons l'émission. Un petit dédicace pareil au 52 51 72 69. Vous pouvez faire un petit dédicace, vous envoyez un message là, vous êtes capable de téléphoner. Ok? Pareil, pas pareil. 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Après, vous revenez.

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Et quand on fait travail avec l'amour, tout avec moi, il y a un succès. 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

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Nouveauté, Nasty P.

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1: Maman, Nasty Black, nouveauté, je suis fait sur le caraï là. 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Maman, joli cadence, joli chizouk. Bon, j'ai tracé ce que je crois. Hein? Là, nous avons des styles, nous gagnons slow, nous gagnons oldies, nous gagnons oldies version la langue créole, hein, locale. 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Un bon anniversaire pour mon maman. 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Elle nous souhaite Sabine un bon anniversaire pour demain. Et elle demande moi une chanson Ave Maria. 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Oui, moi, parce qu'on est Frédéric François, chante Ave Maria, tout. Là, nous allons écouter là. Hein? C'est de la parole de ce. Ça veut dire Sabine

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S'ils nous donnent ça, ils viennent ensemble.

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Et spéciale pour tout le monde grand du monde qui peut écouter nous là. Je suis bien content, moi je suis bien content.

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Laurent Pagny, ma liberté de penser, bienvenue à vous sur votre radio 16h04. Merci de nous écouter où que vous soyez, en voiture, à la maison ou encore au boulot, vous êtes sur RM1. C'est pour votre rendez-vous chaque après-midi, vous le savez aussi, dans votre afternoon ride, que de la bonne musique et bien plein de belles choses aussi. 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

0: radio. 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Et puis vendredi, Mamie Clown, notre Mamie Clown nationale, vous donne rendez-vous également du côté de Baie du Tombeau pour fêter justement Marie. 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
0: Ah ouais, ça va être un grand moment ça, avec Mamie Clown et tous les résidents, donc le grand-père, grand-mère, ce vendredi midi à 14h. De Jackson, Can You Feel It à 16h06. Natacha Saint-Pierre, Pascal Obispo juste après. Bienvenue sur votre radio.

Jackson, à l'instant, can you feel it à 16h11, et puis tentez votre chance, appelez-nous 402 80 80 402 80 80, vous le savez, à vos 4 billets d'entrée pour le Mulch Shopping Festival qui démarre demain 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Je vous attends, je vous laisse avec Natacha Saint-Pierre, Pascal Obispo.

0: Samuel, l'amour éternel, tout simplement. Mourir demain, c'est votre radio, Natacha Saint-Pierre, Pascal Obispo, et puis notre rendez-vous, vous le savez, nous travail, nous l'avenir, c'est proposé chez Arama. 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
1: Garage Chandan Co. 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Ban candidat intéressé, téléphone au 57 51 56 88 ou vous êtes capable également d'aller sur place à Garage Chandan Co. 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Réel Inferna Limited qui trouve à Petite Rivière puis recrute Electrician avec diplôme 2 à 3 ans d'expérience, Plumber, diplôme 1 à 3 ans d'expérience, HVAC Technician avec diplôme 1 à 3 ans d'expérience. Ban candidat intéressé, bisa apply directement sur le site Mauritius Jobs. 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Sabitouz Co. 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Ban candidat intéressé, téléphone au 59 18 56 53. Date butoir, le 30 août 2026. 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Tulsi Furniture Limited, qui trouve à Bel Air, Rivière Sèche, puis recrute ban tapissier ayant 3 ans d'expérience. Ban candidat intéressé, téléphone l'au 419 01 47 52 55 23 03 ou 57 73 84 54, date butoir le 16 août 2026. 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Ban candidat qui intéressé, téléphone au 418 05 74 ou sur le 57 55 25 01, date butoir le 30 août 2026. Une famille qui trouve à Rivière du Rempart, à Amaury, un père recrute ban household worker, ban candidat intéressé, téléphone le Employment Information Center à Rivière du Rempart sur le 412 69 25. 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
3: Allez, on continue à 16h20. Radiohead, vous vous rappelez de ce titre Creep. Puis il y a Gims et Sting qui arrivent. The Calling, les infos de 16h30. Bienvenue sur votre radio.

0: Calling. Voilà, where you will go à l'instant, c'est votre radio. Restez avec nous, à venir les infos.
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0: Merci d'avoir choisi RM1 pour vous informer. C'est l'heure du journal, il est 16h30. L'actualité en ce mardi après-midi, Chabnizouzia Waïdali, bon après-midi.
2: Bon après-midi Elvis, bon après-midi à tous.
0: Au sommaire de votre édition.
2: Atma Shanto met fin à sa grève de la faim après une réunion au ministère du Travail. Les trois entreprises concernées se sont engagées à améliorer les relations industrielles. Rezaoutim annonce aussi des amendements à la législation du travail. Plus de 41 000 baux de terrain ont été recensés à ce jour. Environ 22 000 de ces terrains ont déjà été vendus. Les familles à faible revenu peuvent désormais louer leur terrain pour une roupie. Le Draft Vision 2050 a été présenté ce mardi aux ministres et parlementaires. Quelques 2000 personnes ont participé aux consultations depuis janvier. Le document final devrait être prêt d'ici la fin du mois. La CIM demande au gouvernement d'éviter une nouvelle hausse des carburants. Jayan Chellam estime que cela pèserait sur les ménages vulnérables. Le prochain PPC est attendu au plus tard le 14 août. Sa grève de la faim n'aura duré qu'un peu plus de 24 heures. Atma Shanto a annoncé cet après-midi mettre fin de son jeûne de protestation après la rencontre avec le ministre du Travail, Rezaoutim, et les représentants des trois entreprises qui sont, selon lui, en infraction de la loi. Le négociateur syndical de la FTU ne crie cependant pas victoire. La lutte continue, dit-il, mais il y a bien eu dénouement pour lui, puisque les employeurs se sont engagés à améliorer les relations industrielles afin d'améliorer les conditions de travail de leurs employés. Atma Shanto est au micro de Pranav Bihari.
3: La direction de Inodis, ils tombent d'accord pour être assis à la table de négociation et pour discuter et bien sûr pour faire une collective bargaining, leur question de salaire et aussi l'augmentation des salaires et d'autres conditions d'emploi qui nous donnent la liste. Et finalement aussi le cas de Outrigger qui nous fait bien sûr soulever côté d'une madame indienne qui retourne dans son pays et à la suite d'un incident qui finit arriver dans sa hôtel là, côté un client et pour nous considérer qui finit atteint et tout sexual harassment et qui nous considérer de bien grave, le ministère finit faire une enquête là et le management finit accepter qu'ils ont réglé le problème de relations industrielles. Finalement, le dernier employé qui est présent dans une cause, le problème du comité disciplinaire, l'indépendance du comité disciplinaire qui n'a pas existé et qui a été généralisé dans le pays. Et là, il y a un rapport qui peut soumettre le ministre par l'employé concerné.
2: Rezaoutim a aussi pris des engagements à amender la législation quand il s'agit de la semaine des 40 heures. Sera-t-elle applicable à tous les secteurs d'activité? La question est à l'étude par son ministère, de même que l'indépendance des comités disciplinaires mis en place par l'employeur. Rezaoutim a également annoncé que les amendements à la Workers' Rights Act seront débattus à la reprise des travaux parlementaires pour donner force de loi au protocole applicable lors des pluies torrentielles. Rezaoutim au micro de Pranav Bihari.
4: On a semaine des 40 heures. Là, le ministère des Finances il donne nous les fonds nécessaires pour nous nommer un consultant pour faire une étude. Si semaine des 40 heures bien applicable à tout secteur ou bien à certains secteurs qui n'est pas applicable. Nous avons un comité disciplinaire qui m'a demandé d'une discuter, bien faire une

0: manière qui, comité disciplinaire, est indépendant. Il ne faudrait pas qu'il, comment dire, qui c'est l'employeur qui l'y paye, qui choisit ce dimoun, et nous connaissons les conclusions avant même que le comité disciplinaire commence à siéger. Et il y a une amélioration de la condition de travail qui nous paye travail dans les prochains mois, nous pouvons un peu plus renseignement. Je n'ai pas envie aussi d'y aller tout, parce que mon préfet finit par se lier à travers le National Tripartite Council. Mais j'espère jusqu'à la fin de l'année, nous sommes capables de venir avec une série d'amendements.
1: À ce jour, plus de 41 000 baux de terrain ont été recensés. Parmi environ 22 000 ont déjà été vendus. C'est ce qu'a indiqué le ministre du Logement et des Terres, Shakil Mohamed, lors d'une conférence de presse ce matin à son bureau à Ebène. Ces baux sont principalement destinés aux familles à faible revenu. Désormais, les bénéficiaires, dont les revenus sont inférieurs à 48 000 roupies, peuvent louer leur terrain pour une roupie en paiement unique pendant toute la durée du bail. Nous écoutons le ministre Shakil Mohamed.
2: Je vous rappelle que la politique du gouvernement tient un changement dans la loi, le State Land Act. En 2007, quand le gouvernement du Parti travailliste est au pouvoir, le 2013 aussi, tient un changement dans la loi qui peut permettre que les gens qui ont le building site lease, qu'ils sont capables d'acheter sur la case et un peu plus loin, qu'ils achètent le terrain là aussi. C'est-à-dire que le gouvernement a envie qu'il fasse, le gouvernement du Parti travailliste à l'époque, a envie qu'il nous donne la possibilité à ban Jimoun pour être propriétaire et non pas rester locataire tout le temps.
1: Shakil Mohamed a également précisé que plus de 5000 lots ne peuvent pas être vendus. En revanche, 361 lots ont été vendus entre 2014 et 2016. Écoutons le ministre.
2: Il y en a 4204 building site leases, lots pas géométriques. Et d'après le pas géométrique act, Saban Building Site Lease, l'eau pas géométrique là, lit du domaine public. Et comme on dit, tout à l'heure là, inalienable et imprescriptible. Nous payons un droit prescrire, nous payons un droit vendre. Mais, j'ai besoin de dire que dans le passé, entre 2014 et 2016, le Ministère of Housing and Land, à travers une mauvaise interprétation de la loi, Finvan, pas géométrique, building site leases, l'eau pas géométrique. Ça veut dire, ça, ban, la vente qui finit dans là, entre 2014 et 2016, fin faire, contraire à la loi, l'illégal, pas tienne à droit faire.
1: La vision 2050 entre dans une nouvelle étape. Le Draft Vision 2050 a été présenté ce mardi aux ministres et parlementaires, au Sir Harilal Vagjiol, par la ministre Jyoti Jiten. Les consultations lancées en janvier ont réuni quelques 2000 personnes à travers 13 consultations régionales et 21 séances thématiques à Maurice et à Rodrigue. Les commentaires recueillis permettront de finaliser le document d'ici la fin du mois, avant le lancement officiel de la vision 2050. La ministre Jyoti Jiten est au micro de Claudette Geoffroy-Gadevadou.
3: Chaque personne qui est dans un commentaire, qui nous valorise et qui nous besoin faire de sorte à ce que tout ça vienne d'une harmonie et d'une cohésion en tout bon commentaire qui nous permet, qui est un propos, qui nous capable d'exécuter, qui nous capable d'implémenter. Donc, tout commentaire qui nous gagne, nous vous prenons en considération. Nous finissons d'ailleurs gagner 80 soumissions online pour les temps nous finissons release le rapport pour commentaires au public. 80 soumissions qui nous finissons gagner, qui ça aussi peut prendre en considération pour finaliser le rapport. Mais le rapport, c'est un commencement. Il y a aussi le National Development Plan qui pour maintenant prend sa plan 2050 là pour casser en un plan de 5 ans, de 3 ans, pour assurer qu'il nous capable et n'a une stratégie d'exécution qui est le plus important. Hein? L'important, ce n'est pas seulement faire la vision 2050, c'est pouvoir implémenter dès aujourd'hui comment nous pouvons arriver là-bas en 2050.
1: Aussi, à 3 jours de l'échéance du Petroleum Pricing Committee, la CIM demande au gouvernement de ne pas précipiter une nouvelle hausse des prix des carburants, alors que le coût de la vie pèse particulièrement sur les ménages les plus vulnérables. Lors d'un point de presse ce mardi, son secrétaire général, Jayen Chellum, critique notamment la déclaration du ministre du Commerce, Michael Sikuen, qui avait évoqué en juillet une hausse possible d'environ 10%. 5% si le PPC s'était réuni à ce moment-là. Selon la CIM, une telle annonce aurait pu inciter certains opérateurs

0: opérateurs à ajuster leur prix par anticipation. Pour rappel, l'essence est actuellement à 64,25 € le litre et le diesel à 71,25 € après la dernière hausse du 16 avril. La prochaine réunion du PPC est attendue au plus tard le 14 août. Jay Enchelam est au micro de Shailin Yabon.
1: Ça, c'était un erreur. Qui faire? Un ministre qui lui-même, d'après la loi, prend la décision pour augmenter le prix ou baisser le prix. Dans la loi, c'est dit. C'est le ministre de la Protection du Consommateur et du Commerce qui prend sa décision. Quand il veut dire qu'il peut monter par 10%, c'est pourquoi le 10 juillet ou 14 juillet ou tout, c'est qu'il peut déjà donner l'indication au secteur commercial de monter. Donc, nous pensons que le Premier ministre, Bizet, dit aussi qu'on dit que son ministre pour connaître, pour dire, pas faire une déclaration qui est capable et n'est l'impact de la question de prix. La deuxième chose, nous faisons l'appel à la Premier ministre. La question de Libizang et taxes. Il fait causer nos taxes à plusieurs reprises. Libizang regrette la question de taxes.
0: Trois dossiers à forte visibilité franchissent une nouvelle étape avec l'ouverture de poursuites devant la Financial Crimes Division de la Cour suprême. Il s'agit de l'affaire Reward Money impliquant l'ancien haut gradé de la police Lilram Dial, de l'affaire Stag Party dans laquelle est notamment poursuivi l'ancien Attorney General Manish Gobin, ainsi que d'un troisième dossier visant l'ancien CEO de l'Economic Development Board, Ken Poon Sami, pour usage présumé de sa fonction en vue d'obtenir une gratification. Le DPP estime que les éléments recueillis permettent d'envisager une perspective raisonnable de condamnation. Également dans l'actualité, l'une de nos compatriotes se trouve actuellement à Cali, en Colombie. Nandini Tania Lalmont y est depuis le samedi 8 août. C'est la toute première fois que la jeune femme vit un tremblement de terre. Le séisme est survenu hier matin vers 7h. Nandini Tania Lalmont raconte avoir vu les étagères et les meubles bougeaient, tandis que certaines décorations se détachaient des murs, une expérience qu'elle décrit comme particulièrement effrayante. La Mauricienne est saine et sauve. Nandini Tania Lalmont raconte ce qu'elle a vécu à Rajmila Sitamoni.
2: Heureusement qu'il y a un bâtiment, donc il tenait le coup, mais pas loin avec moi, il y a un bâtiment effondré et il y a un bâtiment blessé. Nous ne connaissons pas le nombre exact de morts en ce moment, parce que l'autorité peut toujours extirper un bâtiment depuis un bâtiment débris. Mais nous en état d'urgence et nous aussi avons un couvre-feu ce soir du lundi 10 août, c'est-à-dire qu'il n'y a pas un droit de sortir, mais qui aussi qui tout à fait fermé, c'est-à-dire restaurant, centre commercial et tous les événements annulés. Ça, c'est maintenant disposé à un festival qui s'appelle le Festival Petronio Alvarez, qui annulé. Et là, actuellement, nous avons un problème en approvisionnement d'eau et l'état du monde en courant et nous débit internet considérablement baissé. C'est un moment très, très austère, surtout que ces tremblements de terre plus fort que Colombie inexpériencé. Mais moi, en tant que Mauricien, je suis bien touchée par la solidarité de Banque Colombien ici pour aider moi pour remonter un moment très, très difficile parce que c'est la première fois que j'ai une expérience un tremblement de terre.
0: (16h43) fin de ce grand journal. Madame, Monsieur, merci de l'avoir suivi. Merci également à l'équipe technique et à la rédaction radio pour la réalisation de ce journal. Chers auditeurs, les nouvelles sportives dans quelques instants avec Vikash Bagirotti.
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4: Merci à Chabni Zouzéa Ouaïd Ali qui nous a présenté le journal de l'après-midi. Place sport, hippisme d'abord, 8 journées de suspension et une amende de 50 000 roupies infligée au jockey Grant Van Niekerk à l'issue de l'enquête de ce matin. Ceci concerne sa monte sur le cheval Bounce Back lors de la 11e journée. Il n'a pas monté à la satisfaction des commissaires de course. Van Niekerk a le droit de faire appel par ailleurs. Pour une faute d'interférence alors qu'il pilotait Spritz Unite samedi dernier, Manuel Nunes écope d'une journée de suspension et de 30 000 roupies d'amende. Football sur le plan local, la sélection nationale reprend du service. Elle participera à un tournoi triangulaire amical fin septembre, début octobre. Une compétition sera invitation de la MFA. Le Sri Lanka a déjà confirmé sa participation. On attend la confirmation du troisième pays qui sera engagé. Entre-temps, l'équipe nationale mauricienne a

0: pré-entraînement sous la houlette du nouveau head coach, à savoir Rui Pedro, et de son assistant Daniel Ramsamy depuis un mois déjà. Football à l'étranger, le bras de fer se durcit au sommet du football mondial. Gianni Infantino fait désormais face à une contestation qui dépasse les frontières européennes avec plusieurs grandes confédérations qui montent au créneau contre la gouvernance de la FIFA. Le point avec Marine Résidu.
1: La pression monte encore d'un cran autour de Gianni Infantino. L'UEFA, la CONCACAF et l'AFC ont décidé de faire front commun contre le président de la FIFA. Dans une lettre ouverte adressée à la famille du football, les trois confédérations dénoncent notamment le projet avorté de société commerciale de la FIFA, la fameuse FIFA Forward Enterprise, et réclament davantage de transparence. Sans jamais citer directement Infantino, elle estime que le football n'appartient ni à un individu, ni à une institution. Et surtout, elle dénonce une rupture de confiance dans la gouvernance de la FIFA. Les trois confédérations demandent également qu'un organisme indépendant examine les événements récents plutôt que le conseil de la FIFA lui-même. Le message est donc particulièrement clair. Elle souhaite un changement de leadership à la tête du football mondial. Et si Infantino décidait malgré tout de briguer un nouveau mandat en 2027, la menace d'un boycott de certaines compétitions de la FIFA plane désormais. Une fronde de poids, même si pour l'heure, le football africain reste derrière le président de la FIFA. Et dans cette crise, selon la BBC, Gianni Infantino reçoit toutefois un soutien. Le président américain Donald Trump estime que ce serait une terrible erreur de remplacer le président de la FIFA. Il affirme « Il est fantastique, il vient de présider la Coupe du Monde la plus réussie de tous les temps et de loin. S'il part, elle ne sera plus jamais aussi réussie ni aussi rentable. »
0: Le propriétaire de Liverpool, le Fenway Sports Group, est proche de céder une participation d'environ 30% du club, soit un tiers des actifs, à un consortium mené par Amit Bhatia, incluant notamment le fondateur d'Amazon, Jeff Bezos, et le cofondateur de Facebook, Eduardo Saverin. Cette transaction valorise le club à 6 milliards de dollars, mais ne constitue pas une vente totale du club. Le FSG conservera le contrôle majoritaire et la gestion globale du club de la Mercy. Tennis, un forfait de taille pour l'Open de Cincinnati. Le numéro 1 mondial, Yannick Sinner, renonce à ce tournoi. Une situation inquiétante à l'approche du dernier grand chelem de la saison. Yannick Sinner doit donc revoir ses plans avant l'US Open, alors que son état physique suscite désormais quelques interrogations.
1: Mauvaise nouvelle pour Yannick Sinner à quelques semaines de l'US Open. Le numéro 1 mondial a déclaré forfait pour le Masters 1000 de Cincinnati, prévu du 13 au 23 août. L'Italien souffre du genou droit et préfère jouer la prudence avant le dernier grand chelem de la saison. Après avoir consulté son équipe médicale, le champion italien a estimé ne pas être encore prêt à reprendre la compétition. Pour Sinner, place désormais au repos et aux soins, avec un objectif en tête, arriver à l'US Open à 100%. Rappelons qu'à seulement 24 ans, le numéro 1 mondial affiche déjà 5 titres du Grand Chelem au compteur, dont un sacre à l'US Open.
0: Le tournoi de Cincinnati qui démarre ce soir pour prendre fin le 24 août prochain. Cette compétition s'apprête à accueillir une association qui ne manquera pas de susciter l'attention. Deux des figures les plus emblématiques du tennis féminin, les sœurs Williams, vont une nouvelle fois partager l'affiche. Au Masters 1000 de Montréal, le quart de finale du français Arthur Fils contre la sensation espagnole Rafael Jodard, qui était prévu hier soir, a été reporté à ce soir vers 23h de Maurice en raison de la pluie et d'un risque d'orage. Les deux autres quarts opposant Ben Shelton et Jakub Mensik et Daniel Merida à Lerne Tien se joueront dans la foulée, dans la nuit donc de mardi à mercredi. Au tournoi WTA de Toronto, Iga Świątek et Elina Svitolina s'affronteront en demi-finale. La Polonaise ex-numéro 1 a dominé la Russe Diana Shaider 6-2-6-1 en quart de finale aujourd'hui. L'Ukrainienne Svitolina a battu l'autre représentante russe, Ekaterina Alexandrova 3-6-6-0-6-3. Ce qui nous amène à la fin de ce journal des sports. Merci beaucoup pour votre attention. Très bon début de soirée à toutes et à tous sur RM1. Vous allez retrouver tout de suite Elvis Kennett.
2: Oui.

0: Merci Vikash.
1: Vikash Bagherati pour le Journal des Sports.
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1: À 16h50, merci encore de nous écouter en ce mardi après-midi. Nous sommes le 11 août aujourd'hui. Si c'est votre anniversaire, vous souhaitez un joyeux anniversaire. Passez des beaux moments surtout aujourd'hui et profitez avec la petite famille. Et aujourd'hui, nous fêtons les Claire ou encore les Géry, les Gilbert, les Suzanne, les Suzelles aussi, tiens, bah ouais. Il y a aussi la fête des Suzettes, des Susons et des Suzy. Voilà, bonne fête à vous. Et aujourd'hui, donc, on a une pensée également cet après-midi pour Mon Capitaine. Là, je vous parle bien sûr de Michel Legris. Michel Legris, Ségatier, qu'on a connu, bien sûr. Une figure incontournable du patrimoine musical à Maurice. Il est né le 11-11, donc il aurait fêté aujourd'hui ses 95 ans. Oui, Michel Legris. D'ailleurs, il y a un événement qui aura lieu ce soir au Codan Art Center, bien sûr, avec toute l'équipe de Babani, également le Michel Legris Trust Fund. D'ailleurs, on en a parlé samedi. Il y aura plein d'artistes. Ménoir, Les Illois, Sylvio Luis, Denis-Claude Gaspard, Richard Beaugendre, et bien des jeunes de Cité Lachaud et de Cercle de Maillebourg qui seront sur scène pour rendre hommage, bien sûr. Il y a une exposition qui va démarrer dans quelques minutes également. Et bien sûr, tout cela se passe au Coda Art Center. Si vous voulez faire un tour, vous avez toujours les billets. Vous vous appelez le Coda Art Center à Port-Louis. Donc voilà, de Michel Legris Trust and Babani. Pour marquer cet événement, l'anniversaire de tonton Michel. On appelait également mon capitaine. Et là, cet après-midi, je vous propose de revivre ces grands moments avec cette voix et ce fameux Dalma Dalma sur votre radio.

Obama. Ah, c'est beau ça. Michel Legris, qui aurait eu aujourd'hui 95 ans. Grosse pensée, bien sûr, avec un événement ce soir au Codan Art Center pour marquer l'anniversaire de tonton Michel. À 16h56, en ce 11 août, grosse pensée également pour un chanteur qu'on a connu, Eric Carmen. Ça vous dit, c'est une figure reconnue, bien sûr, pour ses ballades pop-rock, emblématiques et surtout son rôle de leader du groupe The Raspberries. Il est né le 11 août 1949, il nous a quittés le 10 mars 2024. Eric Carmen, c'était évidemment plein de titres qu'on connaît de lui. C'était, par exemple, la chanson qu'on aime bien, c'est « All By Myself ».

ou encore Hungry Eyes. Eric Carmen, qui est né le 11 août, qui nous a quittés le 10 mars 2024. D'ailleurs, tout à l'heure, dans Autour d'une chanson, je vous raconterai l'histoire autour de cette chanson Hungry Eyes. Vous saurez tout autour de ce tube d'Eric Carmen. Et puis, toujours en ce 11 août, cette année marque le 6e anniversaire de la disparition de Trini Lopez, connu pour son fameux La Bamba. Il nous a quittés le 11 août 2020. Ça, c'est La Bamba. Ce sera notre titre collector pour vous en ce mardi après-midi, juste après l'horoscope tout à l'heure, aux environs de 17h30. Vous aurez l'occasion d'écouter la chanson en entier. Bon, pour en revenir à Trini Lopez, il nous a quitté donc le 11 août 2020, victime de la Covid-19 à l'époque, bien sûr. C'était triste comme disparition. Donc, Trini Lopez, La Bamba! Voilà, La Bamba, tout à l'heure, vous écouterez tout cela, bien sûr, dans notre titre collector du jour. Allez, 16h57, les rois du monde, merci d'être là. On fait le trajet ensemble, on rentre à la maison tranquille après une dure journée de travail. On vous accompagne.

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1: Merci d'écouter RM1, il est 17h. Allez, encore une heure à passer ensemble, vous le savez, chaque après-midi, 16h-18h, c'est votre rendez-vous sur RM1, la radio nationale, pour vous accompagner, pour le meilleur de la musique, pour tous les sons que vous aimez, pour tout savoir sur l'histoire des chansons, pour votre horoscope, pour vous les automobilistes. Chaque après-midi, on est là, on partage plein de choses avec vous, et c'est avec beaucoup de plaisir d'ailleurs. Merci, si vous êtes là sur la route, vous rentrez après une dure journée de travail, vous êtes dans le trafic, courage, courage surtout. Restez avec nous tranquille, on vous accompagne. Sinon, on a quelques rendez-vous dans un instant, bien sûr, à venir à la rediff de Tech Talk avec Meeting. Il y aura également du Jimmy Cliff qui se prépare, ou aussi un bon petit CDC, ça vous dit ? Highway to Hell. Voilà, tout cela, bien sûr. Amy McDonald, Christophe Maé, Reggae Night, c'est tout de suite.

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1: Bonjour et bienvenue dans Tector. Les contenus produits par les intelligences artificielles sont très critiqués. Style générique, abus de superlatifs, ponctuation peu naturelle, et pourtant, seriez-vous vraiment capable d'identifier un texte généré par une intelligence artificielle ? Une étude publiée dans une revue américaine spécialisée apporte une réponse surprenante. Des chercheurs de l'université Villanova ont demandé à 1682 adultes de noter des histoires fictives. La moitié était écrite par des humains, sélectionnés dans un journal littéraire réputé. L'autre moitié avait été générée par une intelligence artificielle. Les participants ont été informés dès le départ de l'origine de chaque texte. Mais dans la moitié des cas, cette information était fausse. Les chercheurs ont observé un biais attendu. Les participants trouvaient les histoires plus captivantes et de meilleure qualité lorsqu'ils les croyaient écrites par un humain, quelle que soit leur véritable origine. Mais la moyenne des notes révèle un effet inverse. Les histoires générées par l'intelligence artificielle ont obtenu une note de qualité de 1,54 contre 0,97 pour les histoires écrites par des humains. Pour le caractère captivant, 1,42 contre 1,0. Autrement dit, les participants ont déclaré préférer les textes humains, mais ils ont objectivement mieux noté les textes générés par l'intelligence artificielle. Autre résultat troublant, dans deux études complémentaires, les participants devaient identifier quelle histoire était écrite par un humain et laquelle avait été générée. Seulement 39% ont répondu correctement à la première. 52% à la seconde, des résultats proches du hasard. Toutefois, les participants plus familiers avec l'intelligence artificielle ont obtenu de meilleurs scores, ce qui suggère qu'il existe bien un style propre aux agents conversationnels, un style que l'on peut apprendre à reconnaître. Reste une question troublante. Si nous ne sommes plus capables de distinguer l'écriture humaine de l'écriture artificielle, que devient la valeur de l'une et de l'autre ? 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
2: Merci, Meling, qu'on retrouve d'ailleurs chaque matin dans la matinale à 6h45 pour cette chronique Tech Talk. On parle de technologie, de nouveautés, bien sûr, de l'IA, etc. Allez, Indochine, AC/DC, comme annoncé, Christophe Maé arrive avec la Lune, que je prépare votre rendez-vous, vous le savez, chaque après-midi, autour d'une chanson. On va parler d'une chanson de Eric Carmen. On va rendre hommage à ce chanteur. Merci de faire la route ensemble. Bonne rentrée chez vous.

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Allez, 17h19, votre rendez-vous, vous le savez, chaque après-midi, je vous raconte l'histoire d'une chanson. Et cet après-midi, pour rendre hommage à Eric Carmen, qui est né d'ailleurs le 11 août 1949, mais nous a malheureusement quitté le 10 mars 2024. Alors, Eric Carmen, bien sûr, il y a pas mal de sites qu'on connaît de lui. Et là, cet après-midi, je vous parle, je vous raconte l'histoire de Hungry Eyes. Hungry Eyes, bien sûr, une chanson quand même, il faut dire, c'est assez étonnant, c'est qu'au départ, Eric Carmen n'est pas à l'origine de la chanson Hungry Eyes, qui est écrite pour le projet du film Dirty Dancing. Et les auteurs cherchaient justement à l'époque une voix particulière, et cette voix capable surtout de donner à la chanson quelque chose de sensuel, mais sans vraiment tomber dans le côté trop démonstratif. Et cette voix, ils vont la trouver chez Eric Carmen justement. Dans les années 70, il est le chanteur du groupe The Raspberries, un groupe de Cleveland fortement influencé par les Beatles et le rock mélodique. Puis, il se lance en solo, où il connaît alors là un énorme succès, avec surtout une autre chanson devenue un classique, All By Myself.

All By Myself, presque à l'opposé de Hungry Eyes. Une chanson qui parle justement, cette chanson, de cette attraction qui naît entre deux personnes. On se regarde, on se rapproche, et puis on sent qu'il se passe quelque chose. Mais personne n'ose vraiment le dire. Eric Carmen continuera sa carrière après Hungry Eyes, mais cette chanson restera l'un des titres les plus populaires. Eric Carmen, qui est né donc le 11 août 1949, qui nous a malheureusement quitté le 10 mars 2024. Il avait 74 ans et il laisse derrière lui une carrière riche des chansons qui ont marqué plusieurs décennies, notamment cette voix qui, en quelques secondes, nous ramène à l'un des grands films romantiques des années 80. Voilà pour l'histoire de Hungry Eyes sur votre radio. Juste après, on a Marine qui arrive et Amy McDonald pour This Is Alive. Bienvenue sur votre radio.

0: Amy MacDonald, This is the Life, 17h32.
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0: Allez, l'horoscope des automobilistes en ce mardi après-midi. D'abord pour les béliers, vous avez tendance à foncer sans regarder cet après-midi quand vous rentrez chez vous. Ce soir, prenez quelques minutes après pour vérifier vos pneus et surtout vos niveaux. Hein, votre voiture aussi mérite un bon petit contrôle technique de temps à autre, même si c'est à la maison. Les taureaux, votre voiture et votre fidèle compagne. Pensez à lui offrir une petite visite chez le garagiste si l'entretien approche. Mieux vaut prévenir que tomber en panne au mauvais moment. Pour les Gémeaux, vous aimez discuter au volant, mais n'oubliez pas d'écouter votre voiture. Un bruit inhabituel ou un voyant allumé mérite votre attention. Les cancers, vous aimez garder votre voiture comme neuve? Continuez. Un pare-brise propre, des rétroviseurs bien réglés et des feux fonctionnels, c'est aussi une question de sécurité. Pour les lions, votre voiture brille comme vous, mais aujourd'hui, pensez surtout à ce qui ne se voit pas. Hein, l'huile, liquide de refroidissement, frein et pression des pneus. Les vierges, champions de la prévention, c'est votre journée. Vérifiez la pression des pneus et le niveau d'huile. Votre sens du détail peut vous éviter bien des soucis. Pour les balances, votre voiture tire légèrement d'un côté. Vous n'avez pas remarqué? Bah oui, regarde, vérifiez. Ne laissez pas ça en suspens. Un contrôle de la géométrie ou des pneus pourrait être nécessaire. Les scorpions, vous avez remarqué un voyant sur le tableau de bord? Ne faites pas semblant de ne pas l'avoir vu. Un voyant peut être le premier avertissement d'un petit problème ou d'un gros problème. Les sagittaires, vous prévoyez une petite escapade? Avant de prendre la route, faites le tour de la voiture. Pneus, feu, essuie-glace et carburant. Quelques minutes de vérification peuvent faire toute la différence. Pour les capricornes, vous êtes du genre à repousser l'entretien jusqu'au dernier moment. Cette fois, pas d'excuses. Respectez les échéances d'entretien et votre voiture vous le rendra bien. Les Verseaux, votre voiture vous réserve peut-être une surprise, mais aussi évitez la panne surprise. Surveillez les bruits, vibrations ou odeurs inhabituelles. Et enfin, les poissons, vous rêvez déjà d'arriver chez vous, ben ouais, comme tout le monde. Mais avant de démarrer, là, si vous quittez le bureau, prenez le temps de vérifier que tout fonctionne correctement. Sur la route, la prudence commence avant même de tourner la clé. Voilà pour vous, amis automobilistes. Donc, n'oubliez pas, une voiture bien entretenue, c'est une voiture plus sûre. Alors, avant d'attendre la panne, pensez à l'entretien pour vous, la sécurité de vos passagers et surtout pour votre voiture, les amis. Et sinon, comme titre collector, vous le savez, chaque après-midi après l'horoscope, je vous propose le titre collector et j'ai choisi de vous faire écouter l'extrait complet, donc la chanson complète de Lambada. On a écouté tout à l'heure l'extrait, juste pour rendre hommage à Trilly Lopez, connu pour ce fameux Lambamba. Pas Lambada, c'est Lambamba. Et il nous a quitté le 11 août 2020. Donc, pensez très fort. Trilly Lopez, Lambamba.
2: Lambamba.
0: Voilà. Hey, hey.

La Bamba, Trini Lopez sur votre radio. Allez, on continue avec le meilleur de la musique, le duo Jason Ira, Prophétie, voici Feeling, et juste après Vanessa Paradis. Et un petit rappel de quelques rendez-vous télé et radio en ce mardi. Bienvenue sur votre radio.

Et voilà, Vanessa Paradis, les épines du corps. 17h45, un petit coup d'œil rapidement sur quelques rendez-vous télé d'abord ce soir sur MBC 1, rendez-vous avec Miselaine, vous le savez, votre rendez-vous pour Zéro Stress. Et à 21h30, toujours sur MBC 1, un film en français, Raison et Sentiment, avec Emma Thompson, Kate Winslet, Hugh Grant. Très bon film en français, donc à suivre à 21h30 sur MBC 1. Et puis sur MBC 5, votre télénovela Terre d'Espérance à 20h, toujours Éclat de Vie à 20h50. Et puis sur MBC 11 à 20h15, Glasgow 2026, les Jeux du Commonwealth, bien sûr, les grands moments lors de la 9e journée de ces Jeux de Commonwealth. Donc à suivre sur MBC Sports 11 à 20h15. Et puis rendez-vous radio après les infos 18h, les communiqués comme d'habitude avec Roselyne sur AM1 et sur RM1, les avis d'essai, la météo et bien sûr les communiqués. Et sinon, c'est Prakash qui prend le relais juste après pour sa playlist jusqu'à 20h. Ensuite, c'est Alice qui sera aux commandes de l'émission « Ça nous la musique » ce soir, à partir de 20h et 21h. Et elle sera des vôtres toujours, puisqu'on est mardi. Rendez-vous avec du bon son rock, toujours avec Alice, de 21h à 23h. Voilà, c'est rendez-vous donc pour aujourd'hui donc sur votre radio. Merci encore de nous écouter, les amis. Donc, ça fait plaisir d'être là chaque après-midi. Et puis, rendez-vous demain aussi, tiens, parce qu'on parle des rendez-vous radio cette fois. Demain, mercredi 12, de 10h à 10h30, dans Point Virgule Thématique, Lizzie reçoit Madame Bungeon, Head of the Family Welfare and Protection Unit, au cœur des échanges, le Domestic Abuse Act et des services proposés par le FSS. Et puis, à partir de 10h35, vous allez retrouver Ashley Cornett pour la suite de Point Virgule Thématique. Cette fois, elle reçoit Sunil Gopal, qui est chargé de communication à la CBVA, au programme, évidemment. Quelles mesures sont prises pour lutter donc contre le gaspillage d'eau face à la situation actuelle de nos réservoirs. Et puis demain, toujours sur Arama, de 11h à midi dans l'interface société, Meling reçoit Lady Bibi, de son vrai nom Sarah Bibi Edou. Elle est née à Southampton de parents mauriciens. Elle a grandi entre l'Angleterre et les États-Unis et mène aujourd'hui à Londres une carrière de manager et promotrice musicale. Elle est d'ailleurs lauréate du Anne Frank Award en 2008. Elle œuvre pour faire rayonner des talents mauriciens à l'international. Diaspora, musique et rayonnement des talents mauriciens seront évidemment au cœur de ces échanges demain de 11h à midi avec Meling. Allez les amis, je suis là pour vous. I'll be there for you, comme toujours. Et puis on a aussi Vitar qui arrive en duo, vous le savez, avec Julien Doré. Merci d'être là, bonne route.

Et voilà, mon cher Believe, Nars Barclay pour terminer notre route. Vous le savez, chaque après-midi, 16h-18h, l'Afternoon Ride. Je vous laisse donc avec Prakash pour la suite, pour encore plein de belles choses, de la bonne musique pour vous accompagner sa playlist. Les infos de 18h arrivent. Passez une belle soirée, je vous retrouve demain. Salut.

0: Monsieur, bonsoir, bienvenue à l'écoute du journal de 18h présenté par Shabniz Ouzia Waidali. Bonsoir Shabniz.
1: Bonsoir Prakash, bonsoir à tous.
0: Les titres du journal.
1: Atma Shanto met fin à sa grève de la faim après une réunion au ministère du Travail. Les trois entreprises concernées se sont engagées à améliorer les relations industrielles. Reza Outim annonce aussi des amendements à la législation du travail. La CIM demande au gouvernement d'éviter une nouvelle hausse des carburants. Jayan Chalam estime que cela pèserait sur les ménages vulnérables. Le prochain PPC est attendu au plus tard le 14 août. Le draft Vision 2050 a été présenté ce mardi aux ministres et aux parlementaires. Quelques 2000 personnes ont participé en consultation depuis janvier. Le document final devrait être prêt d'ici la fin du mois. Plus de 41 000 baux de terrain ont été recensés à ce jour. Environ 22 000 de ces terrains ont déjà été vendus. Les familles à faible revenu peuvent désormais louer leur terrain pour une roupie. Sa grève de la faim n'aura duré qu'un peu plus de 24 heures. Atma Shanto a annoncé cet après-midi mettre fin de son jeûne de protestation après la rencontre avec le ministre du Travail, Reza Outim, et les représentants des trois entreprises qui sont, selon lui, en infraction de la loi. Le négociateur syndical de la FTU ne crie cependant pas victoire. La lutte continue, dit-il, mais il y a bien eu dénouement pour lui, puisque les employeurs se sont engagés à améliorer les relations industrielles afin d'améliorer les conditions de travail de leurs employés. Atma Shanto est au micro de Pranav Bihari.
2: La direction de Inodis, une tombe d'accord pour être assise à la table de négociation et pour discuter et bien sûr pour faire une collective bargaining, leur question de salaire et aussi l'augmentation des salaires et d'autres conditions d'emploi qui nous donnent la liste. Et finalement aussi le cas de Outrigger qui nous fait bien sûr soulever côté d'une madame indienne qui retourne dans son pays et à la suite d'un incident qui finit arriver dans sa hôtel là côté un client et pour nous considérer qui finit atteint et tout sexual harassment et qui nous considérer de bien grave, le ministère a une faire une enquête là et le management finit accepter qu'ils ont réglé le problème d'autres relations industrielles. Finalement, le dernier employé qui est présent dans une cause, le problème du comité disciplinaire, l'indépendance du comité disciplinaire qui n'a pas existé et qui n'a pas été généralisé dans le pays. Et là, il y a un rapport qui peut soumettre le ministre par l'employé concerné.
1: Reza Outim a aussi pris des engagements à amender la législation quand il s'agit de la semaine des 40 heures. Sera-t-elle applicable à tous les secteurs d'activité? La question est à l'étude par son ministère, de même que l'indépendance des comités disciplinaires mis en place par l'employeur. Reza Outim a également annoncé que les amendements à la Workers' Rights Act seront débattus à la reprise des travaux parlementaires pour donner force de loi au protocole applicable lors des pluies torrentielles. Reza Outim au micro de Pranav Bihari.
3: On a semaine des 40 heures. Là, le ministère des Finances il donne nous les fonds nécessaires pour nous nommer un consultant pour faire une étude si semaine des 40 heures bien applicable à tout secteur ou bien à certains secteurs qui n'est pas applicable. Nous avons un comité disciplinaire qui m'a demandé d'une discuter. Il faut faire une manière qui, comité disciplinaire, est indépendant. Il ne faut pas qu'il, comment dire, qui c'est l'employeur qui les paye, qui choisit ce dimoun. Et nous connaissons les conclusions avant même que le comité disciplinaire commence à siéger. Et nous avons une amélioration de nos conditions de travail qui nous peut travailler dans les prochains mois. Nous pouvons être un peu plus français. Mais je n'ai pas envie aussi d'y aller tout parce que mon préfet finit par se lier à travers le National Tripod Council. Mais j'espère jusqu'à la fin de l'année, nous sommes capables de venir avec une série d'amendements. Non.
1: À ce jour, plus de 41 000 baux de terrain ont été recensés. Parmi environ 22 000 ont déjà été vendus. C'est ce qu'a indiqué le ministre du Logement et des Terres, Shakil Mohamed, lors d'une conférence de presse ce matin à son bureau

0: et Ben, ces baux sont principalement destinés aux familles à faible revenu. Désormais, les bénéficiaires dont les revenus sont inférieurs à 48 000 roupies peuvent louer leur terrain pour une roupie en paiement unique pendant toute la durée du bail. Nous écoutons le ministre Shakil Mohamed.
1: Je vous rappelle que la politique du gouvernement tient un changement dans la loi, le State Land Act. En 2007, quand le gouvernement du Parti travailliste est au pouvoir, le 2013 aussi. C'est un changement dans la loi qui peut permettre que les gens qui ont le building site lease, qu'il est capable d'acheter sur la case et un peu plus loin, qu'il ait acheté le terrain là aussi. C'est-à-dire que le gouvernement a envie qu'il fasse, le gouvernement du Parti travailliste à l'époque, a envie qu'il nous donne la possibilité à les gens pour être propriétaire et non pas rester locataire tout le temps.
0: Shakil Mohamed a également précisé que plus de 5 000 lots ne peuvent pas être vendus. En revanche, 361 lots ont été vendus entre 2014 et 2016. Écoutons le ministre.
1: Il y en a 4204 building site leases, lots pas géométriques. Et d'après le pas géométrique act, Saban building site lease, lots pas géométriques là, lit du domaine public. Et comme on dit tout à l'heure là, lit inalienable et imprescriptible. Nous payons un droit prescrire, nous payons un droit vendé. Mais, j'ai besoin de dire que dans le passé, entre 2014 et 2016, le ministère of Housing and Land, à travers une mauvaise interprétation de la loi, fin van, pas géométrique, building site leases, l'eau pas géométrique. Ça veut dire, ça, ban, la vente qui finit dans là, entre 2014 et 2016, fin faire, contraire à la loi, l'illégal, pas tient à droit.
0: La vision 2050 entre dans une nouvelle étape. Le Draft Vision 2050 a été présenté ce mardi au ministre et parlementaire, au Sir Harilal Vagjiol, par la ministre Jyoti Jitten. Les consultations lancées en janvier ont réuni quelque 2000 personnes à travers 13 consultations régionales et 21 séances thématiques à Maurice et à Rodrigue. Les commentaires recueillis permettront de finaliser le document d'ici la fin du mois, avant le lancement officiel de la vision 2050. La ministre Jyoti Jitten est au micro de Claudette Geoffroy-Gadevadou.
2: Chaque personne qui est dans un commentaire, qui nous valorise et qui nous besoin faire de sorte à ce que tout ça vienne d'une harmonie et d'une cohésion en tout bon commentaire qui nous permet, qui est un propos, qui nous capable d'exécuter, qui nous capable d'implémenter. Donc, tout commentaire qui nous gagne, nous vous prenons en considération. Nous finissons d'ailleurs gagner 80 soumissions online pour les temps nous finissons release le rapport pour commentaires au public. 80 soumissions qui nous finissons gagner, qui ça aussi peut prendre en considération pour finaliser le rapport. Mais le rapport, c'est un commencement. Il y a aussi le National Development Plan qui pour maintenant prend sa plan 2050 là pour casser en un plan de 5 ans, de 3 ans, pour assurer qu'il nous capable et n'a une stratégie d'exécution qui est le plus important. Hein? L'important, ce n'est pas seulement faire la vision 2050, c'est pouvoir implémenter dès aujourd'hui comment nous pouvons arriver là-bas en 2050.
0: Aussi, à 3 jours de l'échéance du Petroleum Pricing Committee, la CIM demande au gouvernement de ne pas précipiter une nouvelle hausse des prix des carburants alors que le coût de la vie pèse particulièrement sur les ménages les plus vulnérables. Lors d'un point de presse ce mardi, son secrétaire général, Jayant Chellum, critique notamment la déclaration du ministre du Commerce, Michael Sikuen, qui avait évoqué en juillet une hausse possible d'environ 10% si le PPC s'était réuni à ce moment-là. Selon la CIM, une telle annonce aurait pu inciter certains opérateurs à ajuster leur prix par anticipation. Pour rappel, l'essence est actuellement à 64 roupies 25 le litre et le diesel est à 71 roupies 25 après la dernière hausse du 16 avril. La prochaine réunion du PPC est attendue au plus tard le 14 août. Jayant Chellum est au micro de Shailin Yaben.
3: Ça, c'était un erreur. Qui fait un ministre qui lui-même, d'après la loi, prend la décision pour augmenter le prix ou baisser le prix. Dans la loi, c'est dit. C'est le ministre de la Protection du Consommateur et du Commerce qui prend sa décision. Quand il veut dire qu'il peut monter par 10%, c'était pourquoi le 10 juillet ou 14 juillet ou tout, c'est qu'il peut déjà donner une indication au secteur commercial, mais monter. Donc, nous pensons

0: le Premier ministre Bizet dit aussi qu'on dit que son ministre pour connaître, pour dire, pas faire une déclaration qui est capable et ne l'est pas de la question de prix. La deuxième chose, nous faisons l'appel à la Premier ministre. La question de l'Ibizang et taxes. Il fait causer l'eau taxe à plusieurs reprises. L'Ibizang regrette la question de taxes.
1: Trois dossiers à forte visibilité franchissent une nouvelle étape avec l'ouverture de poursuites devant la Financial Crimes Division de la Cour suprême. Il s'agit de l'affaire Reward Money impliquant l'ancien haut gradé de la police Lil Ramdial, de l'affaire Stag Party dans laquelle est notamment poursuivi l'ancien Attorney General Manish Gobin, ainsi que d'un troisième dossier visant l'ancien CEO de l'Economic Development Board, Ken Punusamy, pour usage présumé de sa fonction en vue d'obtenir une gratification. Le DPP estime que les éléments recueillis permettent d'envisager une perspective raisonnable de condamnation. Également dans l'actualité, l'une de nos compatriotes se trouve actuellement à Cali, en Colombie. Nandini Tania Lalmont y est depuis le samedi 8 août. C'est la toute première fois que la jeune femme vit un tremblement de terre. Le séisme est survenu hier matin vers 7 heures. Nandini Tania Lalmont raconte avoir vu les étagères et les meubles bouger, tandis que certaines décorations se détachaient des murs. Une expérience qu'elle décrit comme particulièrement effrayante. La Mauricienne est saine et sauve. Nandini Tania Lalmont raconte ce qu'elle a vécu à Rajmila Sitamoni.
2: Heureusement que le bâtiment dans lequel j'étais tenait le coup, mais pas loin avec moi, il y a un bâtiment effondré et il y a un Jimmy blessé. Ne pas connaître le nombre exact de morts en ce moment, parce que l'autorité peut toujours extirper un Jimmy depuis un bâtiment de débris. Mais nous en état d'urgence et nous aussi un couvre-feu ce soir du lundi 10 août, c'est-à-dire qu'il n'y a pas un droit sorti, mais qui aussi qui tout à fait fermé, c'est-à-dire restaurant, centre commercial et tous les événements annulés. Ça, c'est maintenant disposé et un festival qui s'appelle le Festival Petronio Alvarez qui annulé. Et là, actuellement, nous avons un problème en approvisionnement d'eau et l'état du monde en courant et nous débit Internet considérablement baissé. C'est un moment très, très austère, surtout que ces tremblements de terre plus forts que Colombie inexpériencés. Mais moi, en tant que Mauricien, je suis bien touchée par la solidarité de Banque Colombien ici pour aider moi pour remonter un moment très, très difficile parce que c'est la première fois que j'ai expérimenté un tremblement de terre.
1: h 13, fin de ce grand journal. Madame, Monsieur, merci de l'avoir suivi. Merci également à l'équipe technique et à la rédaction radio pour la réalisation de ce journal. Chers auditeurs, on se retrouve à 19h.
3: Ce journal vous a été présenté par Chabni Zouzian Waidali. 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Les communiqués avec Roselyne.

Bonsoir à tous, à 18h14, je vous donne lecture des avis d'obsèques. On nous prie d'annoncer le décès de Monsieur Louis Kervin Rudy Francis. Décès de Monsieur Louis Kervin Rudy Francis, aussi connu sous le nom de Bouddha, âgé de 46 ans, le convoi mortuaire quittera le domicile de son frère, Monsieur Louis Pascal Jonas Francis, à la rue Papayer, morcellement beau climat, à Amoury, demain, mercredi 12 août à 9h30, pour se rendre en l'église à cœur immaculé de Marie, à Mont-Loisir et de là au cimetière de Pamplemousse. Le décès de Madame Marianne Sylvie Makunsing, décès de Madame Marianne Sylvie Makunsing, aussi connue sous le nom de Marraine, âgée de 89 ans, le convoi mortuaire quittera le domicile de son fils, Monsieur Clifford Bontemps, au numéro 14, North Bada Street, c'était la cure, demain à 11h, pour se rendre en l'église Sainte-Thérèse de l'Enfant Jésus, à c'était la cure, et de là au cimetière de Saint-Georges-les-Salines. Le décès de Monsieur Georges Thomas, décès de Monsieur Georges Thomas, âgé de 76 ans, le convoi mortuaire sortira de la chapelle ardente d'Eliensons à Beaubassin, demain à 11h, pour se rendre en l'église Notre-Dame-du-Rosaire, à Quatre-Bornes, et de là,

cimetière de Rochebois. Et le décès de M. Rishi Kumar Gopal, décès de M. Rishi Kumar Gopal, aussi connu sous le nom de Rishi, âgé de 61 ans, le convoi mortuaire quittera le domicile de son frère, M. Haridutt Gopal, à Pelgrim Road, à Sébastopol, ce jeudi 13 août à 10h pour se rendre au crématorium à Sébastopol. Aux familles endeuillées, l'MBC présente ses plus vives sympathies.

Les nouvelles du temps à présent, communiqué de la météo pour Maurice est mis à 16h30 cet après-midi. La situation générale, des nuages venant du secteur est influenceront le temps local durant la nuit. Voyons à présent les prévisions pour les prochaines 24 heures. Mi-couvert à parfois nuageux durant la nuit et tôt demain matin avec des averses, surtout à l'est, au sud et sur les hauteurs. Côté température, la maximale sera supérieure à la moyenne et sera entre 21 et 24 degrés sur les terrains élevés, entre 26 et 29 degrés sur les régions côtières. Et la minimale sera entre 16 et 18 degrés sur le plateau central et entre 20 et 23 degrés sur les régions côtières. Le vent soufflera de l'est à sud-est environ 20 km/h avec des pointes de 50 km/h. Ça fait 800. Demain, la mer est forte au-delà des récifs avec des houles du secteur est. De l'ordre de 2,50 m et éventuellement les sorties en haute mer sont déconseillées. Les marées hautes demain à 0h12 et 13h27 et les marées basses demain à 7h du matin et 19h23. Le coucher du soleil, c'était il y a quelques minutes à 17h55 et le lever est prévu pour demain matin à 6h33. La pression atmosphérique à 16h cet après-midi était de 1020. Hectopascal, la direction Rodrigue, communiqué émis à 16h30 cet après-midi. La situation générale des nuages venant de l'est influence le temps local. Voyons à présent les prévisions pour les prochaines 24 heures. Mi-couvert à parfois nuageux durant la nuit et demain matin avec des averses occasionnelles. Côté température, la maximale sera supérieure à la moyenne et sera entre 25 et 27 degrés et la minimale entre 19 et 21 degrés. Il fera essentiellement beau dans l'après-midi. Le vent soufflera de l'est à sud-est de 20 à 30 km/h avec des rafales de 60 km/h, s'affaiblissant légèrement demain. La mer est forte au-delà des récifs avec des houles du secteur est de l'ordre de 3 mètres. Et les sorties en haute mer, de même que dans les lagons de l'est et du sud, sont déconseillées. La pluviométrie durant ces dernières 24 heures, il n'a pas beaucoup plu sur l'île Rodrigue. À Pleine Corail, par exemple, 0,3 mm et 0,6 mm à Patate-Théophile. Les marées hautes, demain 0h19 et midi 56. Et les marées basses, demain 6h42 et 18h52. Le coucher du soleil, c'était il y a très longtemps. Pas vraiment, hein, 30 minutes de cela. À 17h33, par contre, le lever est prévu pour demain matin à 6h10. Allez, on y va tout de suite. Bill Tapesser pour Maurice, qui vient tirer à 4h30. Nous avons dit tantôt, situation l'étang l'eau la mer pour prochaine 24h. À soir et que bonnet dimanche matin pour une l'appli occasionnelle, surtout dans secteur l'est et dans sud-est. Pendant la journée, l'étang pour plutôt bon. 10 vents, les pouces soufflés depuis l'est sud-est environ 20 km/h. Et bonne pointe, 50 km/h. Et les pouces affaiblis et dimanche. Dans l'agon, la mer est praticable en débrisant. Par contre, la mer n'est pas praticable et n'a pas la houle depuis secteur l'est des 2,50 m en débrisant. Et bonne sortie en débrisant, l'y déconseillé. Et on termine avec le communiqué de la météo pour Agalega, communiqué mis à 16h30 cet après-midi. D'emblée, la situation générale, des nuages venant du sud-est traverseront l'île à partir de demain. Les prévisions pour les prochaines 24 heures, essentiellement beau durant la nuit. Côté température, la maximale sera à environ 30 degrés et la minimale à environ 24 degrés. Le vent soufflera du sud-est à environ 30 km/h. Avec des rafales sous les averses, la mer est forte avec des vagues de l'ordre de 2,50 m et les sorties en mer sont déconseillées. La pluviométrie durant ces dernières 24 heures étant de 0 mm. Les marées hautes demain à 3h12 et 15h50 et les marées basses demain à 9h12 et 22h19. Le coucher du soleil, c'était il y a quelques minutes à 18h11 et le lever est prévu pour demain matin à 6h26. C'était les nouvelles du temps, Maurice Rodrigue et Agalega.

18h20, je vous donne quelques communiqués du Central Electricity Board. Le CEB informe les abonnés résidant une partie de Belle Terre, habitant les rues suivantes à Gandhi Road, Nehru Road, SSR Road et les environs, que la fourniture d'énergie électrique sera interrompue demain, mercredi 12 août, de 13h et ce jusqu'à 17h en raison des travaux qui seront effectués sur le réseau électrique et la fourniture d'énergie sera rétablie sans préavis à l'achèvement des travaux. Également, le CEB avise les abonnés habitant Sainte-Croix, dans les environs des rues Émile Basset, Sainte-Marie, impasse Sainte-Marie, route bassin numéro 1 et 2, Morcellement, La Vallée et Sophia Lane, que la fourniture d'énergie sera interrompue entre 15h et ce jusqu'à 17h ce jeudi 13 août en raison des travaux qui seront effectués sur le réseau électrique et la fourniture d'énergie sera rétablie sans préavis à l'achèvement des travaux. Et pour finir, le CEB informe que la fourniture d'énergie électrique sera interrompue ce mercredi 12 août de 9h et ce jusqu'à 15h dans la région suivante: Coastal Road, Geranium Road, Topis Road et CHA Grand Bay. Cette interruption est due à des travaux urgents sur le réseau électrique. L'alimentation sera rétablie sans préavis. Le CEB s'excuse auprès de ses abonnés affectés par ces différentes coupures et sont priés de prendre les précautions nécessaires. Fin des communiqués. Retour de la musique.

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18h23, bienvenue sur AM1. Ben oui, vous l'avez compris, c'est Nathan qui est des vôtres ce soir. On salue notre cher ami et collègue Roselyne que vous allez retrouver certainement demain. En tous les cas, quel plaisir d'être parmi vous ce soir dans votre émission musicale, vos chansons préférées. Eh bien, on vous invite déjà à partager avec nous vos chansons préférées, à nous envoyer vos dédicaces. Bah, si ce soir vous souhaitez écouter une chanson en particulier, pourquoi pas, faites-vous plaisir. On est aujourd'hui mardi 11 août 2026 et nous on est là pour clôturer cette journée avec vous. Vous pouvez nous envoyer vos petits messages 52 51 72 69 72 69. On va démarrer tout en douceur ce soir avec Sacrifice, signé Elton John. Excellente soirée à vous tous.

Allez, ce soir, on va faire plaisir à Maureen qui nous écoute, qui demande une chanson de Christophe. Succès fou pour mes enfants et mon mari et mes parents. Merci, excellente soirée à vous également. Ben, on vous fait plaisir, Maureen. Et juste après, on va faire plaisir à notre chère amie Margaret de Rosebel. 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

Eh bien oui, qu'on s'est trouvé, nous la bouffe à notre plaisir ce soir avec vos chansons préférées sur le 52, 51, 72, 69. Déjà, on va dire bonsoir à Marie-Noël de Baie du Tombeau qui est avec nous. Ça fait super plaisir à Marie-Noël. Également Françoise du côté de Trou-de-Douce qui fait un petit coucou. Tous mes camarades de la radio également à Denise et Marie-Ange Boutia de Saint-Pierre, ça va bien Marie-Ange, plaisir de vous lire, et puis t'as nous grammatelle, et puis Maïlandra ça. Hein. En tous les cas, merci d'être là, continuez à nous écrire, envoyez vos chansons préférées, 18h38. Je vous propose un titre de Francis Cabrel à présent, Les Vidanges du Diable, suivi d'un titre que nous a demandé notre cher ami Marie-Noël, Les Divorcés, un titre de 1974, Michel Delpech.

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0: Ça, c'est la voix de Mort Schumann, des musiques sentimentales. 18h53, allez, nous balance un bon petit local, qu'est-ce que je veux dire. Bon appétit, si vous passez à table, bah écoutez, bonne rentrée chez vous. Si vous venez de rentrer, je sais que vous êtes très occupé, mais on est là pour vous accompagner ce soir. Allez, on va écouter un titre de Jean-Claude Lisette. Bonbon.
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Skip les bons, qui bonbons, Jean-Claude Lisette pour vous. Allez, nous, il y a quelques messages. Nous avons Arlette Martinet du côté de Chebel ce soir. Et quel plaisir de vous retrouver tous. Mes garçons, les belles filles, petite Mia, Max, Sébastien, Léo, Jeannette, Victor, Micheline et Régis, Ginette Pigeot d'Albion et Poutou Manjimoun qui peut reconnaître moi. On a aussi Chalet du côté de Beaubassin, un petit bœuf des sangs, s'il te plaît, pour mon neveu Donovan, demandé par Mario Chalet d'Oriane. Gros bisous, excellente soirée à vous tous, merci beaucoup. Plaisir de vous lire une chanson, Nathan, pour les familles Meunier, Anna Muntou, Madou, Forgé, Marie-Noël et Noëlette. Merci en tous les cas, on va faire plaisir notre cher ami, je vais vous dire qui, d'ailleurs, qui nous a envoyé un petit message, c'est Lise, mais on n'a pas trouvé le titre, et je m'en vais, mais je vous propose du même artiste, il y a le succès qui s'installe.

0: Guy Kriaki avec le titre, il y a le succès qui s'installe. Voilà, voilà, 19h, bienvenue, excellente soirée, à tout de suite pour Alcoolique Anonyme.
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0: Excellente soirée, 19h.
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Premièrement, bonjour à tout le monde et à tous les radiophones qui nous écoutent. Et je m'appelle Gaëtan, je suis un alcoolique et je représente l'association pour aujourd'hui pour faire

0: cette émission à la radio. Et merci beaucoup pour l'accueil que la MBC nous a donné. Et je vais passer la parole à mon ami Jean-Jacques.
1: Bonjour, bonjour tout le monde. Je dis merci à la MBC qui nous donne l'occasion de nous présenter, de faire voir notre programme Alcoolique Anonyme. Nous, qu'est-ce qu'on écoute Alcoolique Anonyme, qui était ça? C'est une association de personnes qui partagent entre elles l'expérience, leur force et l'espoir dans le but de résoudre leurs problèmes communs et aider les deux alcooliques à se rétablir de l'alcoolisme. Seule condition pour devenir membre, c'est le désir d'arrêter de boire. Il n'y a ni cotisation ni droit d'inscription. Nous nous finançons par nos propres contributions. AA n'est allié à aucune secte, confession religieuse ou parti politique, organisation ou institution. Ne souhaite s'engager dans aucune controverse. Ne cautionne, ne s'oppose à aucune cause. Notre but, premier, est de rester abstinent et aider d'autres alcooliques à le devenir. Ça, c'est le but de notre programme. À ça, on passe à notre frère Gaëtan qui peut expliquer un petit peu plus comment l'association fait ce travail à Maurice.
0: Merci Jean-Jacques. Bonjour Gaëtan, alcoolique toujours. Et bien content, moi, à la radio pour ça, parce que tu fais traverser le message à mon bon camarade qui peut encore souffrir de l'alcool. Et moi aussi, moi, j'ai une belle redevance à AA. Parce que sans le groupe, on ne pour la zone. Et comme je te connais, moi, pour raconter un petit guin que tu peux traverser. Et puis, non, pour la honte, ça, parce que l'alcool, tu peux détruire moi. Moi, j'ai perdu ma femme. Mon travail, mon bon enfant, pas tiré guette moi. Mais aujourd'hui, grâce à l'association qui m'a là-dedans, mon arrêt de conduire, parce que moi, mon programme montre moi un jour à la fois. Parce que moi, tout le temps, je tire de calcul l'avenir. Non, mon besoin guette moi aujourd'hui, un jour à la fois. Et c'est ça qui pousse moi dans faire ça un jour à la fois. Je dis, mon cadre, mon là-dedans, puisqu'ici, ça s'étend, mais je n'ai pas envie de compter. Parce que une rechute, c'est facile. Mais avec tout bon soutien qu'ils m'ont gagné dans le groupe, je dis, je suis fier de dire qu'ils m'ont réussi à arriver, moi, l'âge de 59 ans. Et à un moment donné, quand je peux boire, je suis un gros bonhomme, gros garçon. Et dernier l'air, je me retrouve, moi, il arrive 60 kilos. Zodizo, mon préfère 93. Alors, mon prénom pour cassiette. Mon retrouve mon appétit. Mon retrouve la joie de vivre, surtout. Mon retrouve un dimoun dans mon la vie. Et c'est comme ça qu'ils ont dit, mon pied avancé, un jour à la fois. Et c'est ça qui permet moi de regagner un travail. Retrouve ça, l'honneur, ça, l'héritage qui m'a tiré avant, en moi, mon bonne capacité. Et pour ça, ça c'est mon la vie qui m'a mon passé. Mais aujourd'hui, mon cas, je suis complètement transformé. Toujours, bel remerciement à et surtout à mon bon camarade, ce bon portage qu'il nous fait dans le groupe. Ça, c'est une affaire énorme et c'est par ça qu'il m'en apprend. Parce que moi, Gaëtan, alcoolique, tout ça qui m'a ségué par mon la tête, dernier l'air, mon fin crasse, mon figuier, le coltard. Mais aujourd'hui, mon cas fier. Mon morcé, mon la tête haute, mon bien vu par la société et surtout mon là, toujours à donner un coup de main à d'autres personnes qui ont encore souffert de ce problème d'alcool là. Sinon, mon pas d'autres maintenant, mon petit camarade Jean-Jacques, lui aussi lui pour raconter un petit guin, c'est qu'il lui aussi l'a traversé.
1: Merci Gaëtan. Quand vous commencez, pas trop rapide, mais seulement, je connais mon fin de parcours, quand vous dites comme ça, moins. Moi, je suis fort, moi, je connais tout. Ben arrive un jour, quand je suis tombé, Dieu merci, j'ai un coup de main. Et je me retrouve à l'hôpital. Je dis, moi, Dieu merci. Quand là, je réalise qu'il y a tous les moyens qui me tiennent, hein? Grands moyens, supposément. Moi, je connais tout, moi, je fais tout. Mais finalement, moi, je peux détruire moi-même. Et moi, ces jours à l'hôpital, il fait moi réfléchir doublement. Qui me fait errer en moi, la vie. L'air là, mon gagne, un petit adresse, Alcoolique Anonyme, à Roseville. Quand mon allié, un lundi, mon coup rappel, assez longtemps, je me rappelle comme une banane. Tellement le programme roulait un jour à la fois, 24 heures. Côté un groupe de personnes, il accueillit à moi. Là, la bonne redécouvrir la joie de vivre. Mon al comprend combien il rien que tu fais faire au moins, mais au la vie. Bezo, dis-moi, mais c'est le principe là, mon la vie. Mon verset est arrivé, vivre tranquillement, en toute sérénité. Et après mon rétablissement, mon disposé à porter à ce que mon gagné avec autres qui ont coupé souffrir, autres les alcooliques. À ça, je me dis pourquoi il y a un alcoolique, un peu difficile ça, il y en avait trop simple. C'est quelqu'un qui connaît comment se boire. Mais il n'y a pas qu'on peut arrêter. Il continue à aller. Il continue à aller. Et moi, quand même, si on s'est arrêté, on est tombé à cause de ça, on a arrêté. Sinon, tu continues à boire. Mais nous, là, aujourd'hui, pour être autres, pour 4 ou 5 semaines, du bonheur. Longtemps, moi, je fais de mon plaisir. Aujourd'hui, non. Nous portons ce bonheur-là avec tout le monde. C'est une des raisons qui fait moi avec Gaëtan, nous, là, à la MBC. Pour une porte à autres, faire autres connaît qu'il y a une semaine de sortie. Je passe ta parole à Gaëtan. Après, je vais vous donner l'adresse que tu as vu une jeune. À toi, Gaëtan.
0: Merci, Jean-Jacques. Et bien content de m'entendre ça parce que moi, là, quand Jean-Jacques peut dire ça, je peux retrouver moi, comment dire, mon premier jour, mon réseau alcoolique anonyme. Et c'est ça le plaisir. Parce que quand je suis un alcoolique anonyme, la tête, comme dit José, partie en place. Partie en place. Et aujourd'hui, comme dit José, tout mon connaissance, il est retourné. Parce que quand tu peux boire, là, tout ne brûlait, monsieur. Parti capable, comme dit José, prévoir ce qui peut être pour demain. Toutes affaires, tu décidais, l'eau, comme il casse mon prénom l'an demain pour mourir, ça cause créole là, dire, reboularac. Mais malheureusement, ça prend un moins loin. Mais comment vous dire, Jean-Jacques fait dire lui aussi, grâce à une puissance supérieure, et c'est ça qui m'a envie de faire autres connaître dans l'alcoolique anonyme, nous dire puissance supérieure parce qu'il y en a toutes les catégories de Mauriciens. Nous y en a sur Indien, sur Créole, sur Chinois, sur Madras. Enfin, tout ce qui est dans la société mauricienne, nous y en a dans nos groupes. Et c'est les affaires, c'est même qui m'a fait autres comprendre notre affaire, c'est l'anonymat. Quand vient contre nous, qu'on nous dise pas nos prénoms. Nous prenons pas le dire qui nous tiennent, qui nous l'adresse, qui travaille nous faire. Parce que, sans le vouloir, là, peine pour venir dire, moi tiens chef de cuisine, c'est pas moi tiens inspecteur à la police. Comme à tout, que Mauricien, pour t'en ça, pour content, comme dit José, non, moi je suis là. Là, peine en qualité, peine en grade, peine en rien. Nous tous, finis, retrouvons-nous, puis boire dans le coin de la boutique. Parce que Gaëtan, au commencement, il dit quoi? Qu'il y a une buvette de salon. Sorry. Dernier l'air, mon arrive, 3 bouteilles de rhum par jour. Pénalé à dormi, télévision là, je vais toute longue la journée. Mon maman m'a mangé, là retourne pareil. Après 24 jours, mon retrouve moi à l'hôpital. Mon gobelet, mon pas capable de trapper. Trembler. Mon cigarette, mon bizarre, puis mon la tête contre mon épaules pour moi limer. C'est là qui mon prend sa conscience des problèmes qui m'ont créé. Parce que c'est pas quantité de l'alcool qui nous boit, c'est mon comportement envers mon propre famille. Mon maman, mon bon frère, mon bon sœur. Mais je dis toujours merci, mon puissance supérieure, parce que même ça, quand même, moi, tu peux boire, moi, tu peux conduire. Moi, je dis, mais si bon Dieu, qui m'a pas tué, personne l'a jamais. Ni mon gain de la police qui n'arrête moi. Et ça, si moi, pas tiens à une puissance supérieure qui est derrière moi, mais moi, tu peux me finir tout, dis moi, et au 10 jours, moi, tu peux soit dans prison, soit dans cimetière. Et comment, je te connais, moi, fait 59 ans, les motifs, je ne m'en pas, c'est une belle âge. Mais il a dit, mon fils, si tu as 6 ans, 7 ans de cela, qui te fasse au 10 ou un bouquet, toi tu peux vous aimer me mettre dans le cimetière. Mais heureusement, papa l'a dit. Et comment je te connais, mon fils, il retrouve ça l'amour qui est là pour son papa. C'est grâce à ce programme-là. Ma façon de faire, ma façon d'agir avec mon ban collègue de travail, mon ban les autres camarades alcooliques et dans toute la société. Et sinon, si mon camarade Jean-Jacques tient des petits mots encore, tu sais, ça tu peux faire nous grand plaisir. Hein.
1: Bien sûr, Gaëtan. Moi, je tiens à ça faire que dans nos groupes, il y en a plusieurs types de personnes. La zone et la femme. Tout bonne race, nationalité. Il n'y a pas de religion, il n'y a pas de couleur. Si pas de docteur, si pas de magistrat, de professeur, de chauffeur, de serveuse et tout. Quand il passe, c'est un malade qu'on appelle l'alcooliste là. Il n'y a pas de tout ça là. Mais à ce temps, nous sommes conscients. Quand nous récits rentrent dans le programme là, premières affaires, c'est celles affaires que tu as besoin de faire. Tu as besoin de reconnaître un puissant devant l'alcool. 7h80 bouteilles de rhum là, toi. Quand tu trouves ça, tu as besoin de consommer. Quand tu consommes, les malades disent ça, et tu as une perte de maîtrise sur la vie. Et sa maîtrise de la vie là, c'est même quelque chose qui n'est pas bon là, ça ne va pas. Nous, à Stéa, dans AA, nous avons la responsabilité de dévoir, nous portons ça que nous avons réussi à gagner. Avec coup de nos puissances supérieures, nous ne pas faire magique, nous. Mais seulement, il faut dire quand on rentre dans le programme là, il faut dire un désir là, un désir sincère pour arrêter de consommer l'alcool. Et quand on peut dire l'alcool là, nous pas possible ça, nous avons boire la bière, nous avons boire un petit Guinness, nous avons boire un petit... Comment ça s'appelle? Un petit la boisson mamzelle, non. Tout ça, c'est l'alcool même ça. Nous avons dit comme ça, posez-toi l'alcool, tu es bien fait, moi quand j'ai mal, là, Dieu merci. Mon arrivée revient à moi. Je peux comprendre qui est. Je suis content de l'écho. Je suis content de moi-même, Jean-Jacques, comment je suis. Voilà, à toi, Gaëtan.
0: Merci beaucoup, Jean-Jacques. Et nous ici, nous pas pour trop tarder l'eau, là, parce que nous avons une certaine temps qui nous vient passer à la radio. Et nous sommes très contents d'être venus à la radio pour passer le message. Et en plus de ça, nous, quand nous avons 14 groupes à travers l'île. Et Jean-Jacques, pour donner le hotline et le numéro de téléphone qu'ils sont capables de joindre, parce que nous avons une bonne place qui nous a une réunion tous les jours de la semaine, même les dimanches. Et c'est ça. Maintenant, Jean-Jacques va pour dire aux autres le numéro de téléphone à faire et une place que nous avons côté en réunion. Et là, c'est beaucoup plus facile pour eux. C'est de prendre contact. Et là, je peux gagner un lien de rendez-vous. Je peux gagner un monde qui... Parce que nous, comment nous dire? Personne passif. Puis dans les rentrées, puis dans les sorties. Le tout, c'est que moi, je suis capable d'amener moi dans une réunion. C'est ça qui peut faire moi la force. Parce que moi, Gaëtan, je dis, je considère moi, je suis comme une lampe. Et pour moi, quand je roule la semaine, si je parle d'une réunion, moi, la lampe n'est plus dans le pétrole là-dedans. Alors, je ne suis pas pour éclairer. Et si moi, je mène une réunion, je la lampe pour plein et je rayonne la lumière qui bondit de mettre dans moi.
1: Merci Gaëtan. Nous avons un coup différents endroits. Quand nous avons des centres de réunion, une antenne, vous pouvez dire, et nous pouvons découvrir la majeure partie de nos îles. Je commence premier. Premier, je dans Cassis. Quand on appelle ça la sérénité. Deuxième, je viens de Rosebelle. La sobriété. Moi, la Goodlands, le flambeau. Moi, vin Beaubassin, Kéa. Moi, le Forestside, au vive. Moi, le Rosil, Payanque. Moi, loin de côté d'avant Maïbourg, Renaissance. Nous reste beau la mer, Ficanflac, Portage. Moi, le Sainte-Croix, il y a la lumière. Moi, le Vacquois, où il y a l'espoir. Et à Flac, il y a l'amitié et Triolet, l'unité. À Saint-Louis, Rosil, côté la joie de vivre. Et pour terminer, on arrive à Phoenix, sa libération. À ce moment, il n'y a plus beaucoup de détails. Nous sommes capables de rentrer en contact avec le web aamaurice@aamauricius.org. Sinon, nous avons téléphone le 5935-8868. Sinon, Mighty, au 5776-1283. Je vous rappelle les autres qui... Sa téléphone-là, l'y opérer, l'on base 24-7. Ce qui fait, à n'importe quelle heure, ou qu'à gagner un renseignement. Ben voilà.

0: Et pas oublier que chaque deuxième mardi du mois, le programme passe à la radio MBC chaîne 1 à 19h. Voilà un petit peu. Pas hésiter pour contacter nous et nous sommes toujours prêts à vous aider. À toi, Gaëtan.
1: Merci beaucoup, Jean-Jacques. Bonjour, Gaëtan, accueillir encore. Pour le mot de la fin, vous pourrez rappeler ça des numéros de téléphone qui se sont contactés. Pour l'MTEL, c'est le 59 35 88 68. MTEL, le 59 35 88 68. Et pour Mighty, c'est le 57 76 12 83. Mighty, 57 76 12 83. C'est ce, je souhaite tout bon Timoroutien, tout même ça qui n'est pas encore qu'à déclarer l'alcoolique, mais qui est dans une addiction avec l'alcool, de venir nous voir, de nous téléphoner. Et sur ce, je remercie Timoroutien et mon camarade Jean-Jacques qui vient avec moi, accompagne-moi, pour nous passer la bonne nouvelle à nos autres amis alcooliques qui souffrent encore. Merci beaucoup.
0: Merci beaucoup en attendant d'entendre de votre côté. Au revoir.

0: 19h18, voilà, c'était Alcoolique Anonyme avec Gaëtan Stéphane. On continue en musique jusqu'à 20h.
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0: Jouer pour Françoise ce soir du côté de Trudeau Douce. Françoise Hardy, justement, la maison où j'ai grandi.
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1: Eh bien oui, il y a des chansons comme ça que l'on écoute et d'autres que l'on vit. Eh bien celle-ci fait partie de ces mélodies qui laissent une empreinte dans le cœur. Humperdinck pour vous ce soir, 1967, Talking Love.
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1: Également, il y a certaines voix qui traversent les années sans prendre une ride. Elles nous rappellent qui nous étions et parfois à qui nous sommes devenus. Yves Montand, dans les plaines du Far West.
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0: Et oui, comme dirait l'autre, une mélodie peut durer 3 minutes, mais le souvenir qu'elle crée peut durer toute une vie.
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0: Eh bien, ce soir, ce ne sont pas seulement des chansons que vous entendez. Ce sont des fragments de vie. Kenny Loggins, Footloose.

Eh oui, merci de faire vivre cette émission avec vos chansons préférées. Continuez à écrire cette bande-son qui nous rassemble ici sur AM1. 19h30.

0: 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On en profite pour souhaiter un joyeux anniversaire à celles et ceux qui fêtent leur anniversaire ce soir, qui perd musique, mais bal bobès. Un petit clin d'œil à notre cher ami Paulette du côté de Curpip qui nous écoute ce soir. 19h35. Allez, là, on remonte le temps ce soir. Écoutez ça. Moi aussi, à eux de les attendez. Moi aussi, à eux de contents. Je vous laisse apprécier.
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Yes, I can boogie. Eh ben oui, je vous laisse continuer la route avec Ashley Cornell. Quant à moi, je vous retrouve demain matin à 4-6 sur RM1 pour Morning Breeze. D'ici là, prenez soin de vous, excellente soirée.

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1: Bonsoir à tous, c'est Lille Maurice, il est 20h.
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0: Mais à l'instant avec Jamais nous sur votre radio, I'm a la radio nostalgie.
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0: Bonsoir tout le monde, très heureux de vous retrouver. C'est parti pour ces soirées-là jusqu'à 22h. Comment s'est passé votre mardi? Je l'espère très bien. En tout cas, nous, on a un thème et vous pourrez nous appeler à travers notre numéro de portable en émission, le 52 51 72 69, appel normal, WhatsApp aussi, à partir de 20h30. Ce soir, on a comme tous les soirs un thème, en tout cas les lundis et mardis. Quelle est votre plage préférée et quel beau souvenir marquant avez-vous? Donc en tout cas, préparez-vous et surtout gardez le sourire et la bonne humeur. On y va avec Irène Cara, Flashback, What a Feeling.

0: Richard Anthony à l'instant avec cette chanson « Si chaque soir meurt une rose » sur votre radio. I'm a radio nostalgie. En tout cas, merci d'être avec nous ce soir. Et on va écouter pour la suite Bonnie M et Ma Baker. On vous rappelle que le thème de la soirée est le suivant. Quelle est votre plage préférée? Et quel beau souvenir marquant avez-vous? Oui, parce qu'on sait que cette semaine aussi, samedi notamment, donc il y aura... La fête aussi, hein, on va célébrer. Donc ce week-end, j'imagine que vous êtes nombreux à partir à la plage, même si c'est l'hiver. C'est quand même les vacances et le dernier week-end des vacances. Donc voilà, on pense à ce thème ce soir. Voici Ma Baker et vos appels ce soir sur le 52 51 72 69 à partir de 8h30 en WhatsApp ou même appel normal aussi. C'est comme vous voulez. À tout de suite.
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In Excess en instant avec Need You Tonight sur votre radio M1, la radio nostalgie, vos meilleurs souvenirs et aussi ben, courage à ceux qui travaillent en ce moment. Hein, et d'ailleurs, aussi bien, merci de nous écouter même à travers le net ou même à travers mbc.mu. 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Et même si vous êtes à l'étranger et que vous voulez nous appeler à partir de 20h30, faites-vous plaisir. Notre numéro WhatsApp est disponible, le plus 230 5251 72 69. Voici Alan Théo et emmène-moi.

20h28 sur AM Radio Nostalgie, et c'est l'heure pour vous de nous appeler sur le 5251-7269, notre numéro de portable WhatsApp aussi. Alors aussi, ceux qui sont à l'étranger, c'est sur le +230 5251-7269. En attendant, c'est Chiquitita et le groupe ABBA.

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1: h 35 sur AME, la radio Nostalgie, et c'est place à vos appels jusqu'à 21h30 avec un thème ce soir. Dites-nous quelle est votre plage préférée et quel beau souvenir marquant avez-vous. Et là, on va retrouver Marie-Noël du côté de Baie du Tombeau. Bonsoir Marie-Noël.
2: Bonsoir Ashley, comment ça va?
1: Ça va très bien Marie-Noël, et vous, ça va?
2: Ça va très bien, oui.
1: La journée bien passée?
2: Dans une année bien passée. Comment ça va? Comme si, comme si, comme si, comme ça.
1: Que tu ne passes sous balier, oui. Passe balier partout. Avec ou mop, avec ou mop, avec ou mop.
2: Avec ou brosse coco.
1: Avec ou brosse coco. Brosse coco. Et le quartier d'album, où est là? Le quartier de santé, là?
2: Ouais, on cherche tout Ashley. Ashley, bien qu'on santé, du coup.
1: Non, pas qu'on santé.
2: On voit une jolie la voix.
1: C'est... Non. C'est plus animation. Hein. Santé, c'est le métier, ça. Hein. On respecte les chanteurs.
2: Oui, mais Ashley, bien qu'on soit pas santé anglais, français, hein, s'il vous plaît.
1: Ah, un peu. Mais bien sûr, il faut connaître les chansons. Hein, quand on travaille à la radio, si nous pas connaît, il y a un problème, quoi.
2: Problème, comme tu. Mais oui.
1: En tout cas, et aussi, merci de nous appeler toujours Marie-Noël. Ce soir, oui, pour le thème, quelle est votre plage préférée et quel beau souvenir marquant avez-vous?
2: Belmore.
1: Belmore, qui tient dans Belmore?
2: Belmore, où tient un tonton, appelle tonton Zach.
1: Oui.
2: J'habite là, puis tous les temps, tu peux organiser pique-nique. Moi, je suis très jeune, hein. Et à ce type, Marlène, Maxime et tout. Moi, j'habite pour lui. Là, devant mon maman, je me suis dit, laisse Marie-Noël venir, venir pique-nique. Là, Marie-Noël, là, Marie-Noël, il y a un pique-nique, nous bien danser. Bigonon, le rose, tu sais, vrai, tu boutes et guetté. Comment rendre ça, moustache?
1: À la lila, anguillato. À la lila!
2: Elle a dansé dans le cinéma quand j'ai l'opiné où ça m'a l'instrument.
1: Ce ravan, ce triangle.
2: Ce
1: maravan.
2: Ce maravan. Maman.
1: C'était qui l'époque, ça? Qui l'a dit dans les langues?
2: Moi, je suis très jeune. En tout cas, moi, je suis capable de 15 ans, 16 ans, voilà.
1: Ou encore, rappelle ça moment dans Belmore, que ça tonton là.
2: C'est un bon moment là-haut. Oui, j'ai un cousin appelé Roland, ou bien ça, danser, on te fait danser avec Marie-Zose, Rose et Clancy.
1: Oui.
2: Mon maman, c'est une belle famille, hein. Ou bien qui danse, on dirait les rats là. Mais maintenant, il est décédé.
1: Ah, d'accord.
2: Oui. Ah, mais Roland avec tonton Zach là, ce n'est vrai.
1: Oui.
2: Oui, une bonne famille, la cuillère. Mais tout ce monde qui m'a fait dire, on a fini de se démarrer, tonton Zach, tant que les autres, mais nous passons un bon moment, ça, mais on peut oublier ça. Oui, la chose, on met, si ça se gâte, tu fais que ça, tu en dis la coller.
1: Oui.
2: Après, soleil, 6 heures. Oh, yo, maman.
1: On bien dans ces gars, hein, Pénazès.
2: Pénazès, comment?

0: C'est bon, qu'on rappelle ça l'ambiance dans Bill Mona, où tu es dans
1: Oui,
0: 16 ans, ou pas oublier.
1: mon cours rappelle ça. Je me rappelle, ça commence au 10 mémoire, alors qu'un petit peu bon quand même. Oui, après on rappelle, elle nous rappelle Roadshow, quand nous sommes premier grand tu fais Roadshow, rappelle.
0: Oui, quand tu fais autre chose à travers l'île, oui.
1: Oui, tu es dans moi, tu es dans fait maman, nous passons un bon moment. Moi, je connais beaucoup l'endroit pour ça, Roadshow là.
0: Nous allons faire le tour de l'île.
1: Mais tout de l'île, oui, mais pour
0: C'est
1: la
0: vrai.
1: deuxième fois, mon père Charlie, tu viens continuer là. Là,
0: Oui.
1: moi, tu viens mettre ma présence quand même, hein, qu'elle
0: Ah,
1: parle
0: ben
1: sur.
0: oui.
1: Oui.
0: Alors, ça veut dire où votre peau? Belmar, Belmar ce
1: Oui.
0: soir. Tous ceux qui habitent à Belmar, lève les doigts. Tous ceux qui habitent à Belmar, lève le doigt. Et vous avez demandé une chanson de Frédéric François. Laisse-moi vivre ma vie.
1: Laisse-moi vivre ma vie. Banane et péri. Ou un camarade.
0: Oui. C'est pour qui cette chanson? Qui ça n'a pas opé des demandes ça les survies ou la vie là?
1: Il
0: Un message pour qui ça n'a ça?
1: pour mon plaisir personnel.
0: Oui. Pour plaisir. Ah mais super, nous évite la liste ce soir pour plaisir personnel. Merci Marie-Noël, bye bye. Oh là là, viens nous sauver du bagage, ça la longue la liste là.
1: Non, un petit maman là. Un petit
0: Aïe.
1: coucou, Elena de
0: Oui.
1: Maïbou. Et pour Cholance, pour maman, pour Rebecca et maman Cholance, qui écoute son radio, peut écouter là.
0: Oui.
1: Pour Cholance de Sainte-Croix et Gérard Céline, la famille Sainte-Croix et Marianne de Sainte-Croix, Marianne Sophie. Et puis ça, pour Shelley de Beaubassel et sa famille. Pour Jennifer, c'est trois princesses. C'est moi pour venir derrière là.
0: Sûrement.
1: Oui, avec maman Pauline. Pour Denise de Cormorslin, pour Frances de Beaubassin, pour Yvette de la Rimont-Saint-Hyacinthe, Nicole de la Rimont-Saint-Hyacinthe, et mon présent Yvette, mon sympathique, mon tante Nintendo dissociée. Oui. Et puis ça, pour Monsieur Tipol de Bambou, pour Monsieur Carlo de Saint-Pierre, Randal de Saint-Pierre, Marion de Saint-Pierre, Marie-Ange Malou de Port-Louis, avec son mari Roland, mon fils de Port-Louis, là. Le matin, là.
0: Oui.
1: Oui. Et puis ça, pour Roselyne Laguenne, pour Françoise, les trous de douce qui t'écoutaient là-bas. Pour mes trois enfants, Joël, Ricardo, Magali, Yann, Sky, qui fait que cause en elle est là. Pour la famille Cornet aussi, et sans oublier, Ruthie Ashton, et
0: Oui.
1: pour Miko. Nicole de Sato-Bénarès et sa famille. Et pour Belinda de Pamplemousse, Marie de Rochenoir, Didier de Pamplemousse. Et pour tous mes amis qui peuvent écouter la tour, nous, la famille radio qui peut écouter ce programme-là, vous êtes une bonne soirée. Et
0: Merci, bonne soirée, bonne
1: passez
0: fête de
1: une
0: l'Assomption
1: bon.
0: aussi, hein.
1: Oui, bonne fête de l'Assomption sans oublier. Et bonne rentrée chez vous. Bonne
0: Merci.
1: continuation, Ashley. Bye
0: Bye
1: bye.
0: bye.
1: Bye.
0: Ciao, ciao. Marie-Noël, avant de terminer, quand vous
1: Oui.
0: téléphonez nous, vous dites nous comme ça, vous demandez une santé pour mon plaisir personnel. Hein?
1: Kalendi, Kalendi,
0: Nous
1: Kalendi,
0: disons
1: Ashley,
0: aujourd'hui, ouf, nous évite ça la liste là. Ah là là
1: Kalendi,
0: là, la liste d'opus.
1: Ashley, Kalendi, lundi, si que t'as dit, amène
0: Oui.
1: quand même de l'Assomption pour moi.
0: Merci. Ou si on amène un petit bout de gâteau, il fait des bouts de gâteau.
1: Merci, allez,
0: Allez,
1: bye
0: bye bye.
1: bye.
0: Bonne soirée. Bye
1: Bye.
0: bye.
1: Bonne soirée à vous, bye.
0: Voilà, laisse-moi vivre ma vie. On continue avec les appels sur le 52 51 72 69 par bah oui, appel normal ou par WhatsApp, tout simplement. Hein, très simple. Même ceux à l'étranger peuvent nous appeler sur le plus 230 52 51 72 69. Le thème ce soir, quelle est votre plage préférée et quel beau souvenir marquant avez-vous? C'est parti.

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1: 20h45 sur AM à la radio Nostalgie, ces soirées-là, c'est jusqu'à 22h. Et entre 21h30 et 22h, vos plus belles chansons d'amour. Bah oui, c'est comme ça, hein, les lundis et mardis soirs. Et d'ailleurs, là, les lundis et mardis soirs, un thème différent. Ce soir, on parle des plages. Quelle est votre plage préférée? Quel beau souvenir marquant avez-vous? Oui, parce que on sait le week-end qui arrive, c'est le dernier week-end en même temps pour les vacances. Et en même temps, c'est la fête de l'Assomption, donc j'imagine que les plages seront bien remplies. Et bah, vous avez passé un super moment en famille. Hein, donc là, on va retrouver Margaret du côté de Rosebel. Bonsoir, Margaret.
2: Bonsoir, c'est...
1: Ça va, Margaret? Ça fait longtemps que tu t'y es allée.
2: Comment tu es allée?
1: Oui.
2: Pas gain
1: la ligne du tout?
2: Du tout.
1: Oh là là.
2: Pas connaissant qui doit au moins comme ça.
1: Pardon?
2: Pas connaissant au moins. Oui, on peut dire comme ça. Au contraire, tu avais vraiment peut-être un temps, on dirait que ça, mais comment on gagne l'année, on dirait pas qu'on est une commune de temps, on parle de cause de garçon.
1: Ben, parce que tout le monde téléphone en même temps, c'est pour ça.
2: Oui.
1: Il faut juste une pincée de patience.
2: Oui.
1: Ah. Et une pincée de patience, et ça devrait aller. Margaret?
2: Oui.
1: Oui. Et donc voilà quoi, donc c'est tout simplement ça, avec un peu de persévérance, une récit passe l'eau à Dieu, vous trouvez?
2: Oui, oui, oui.
1: Et la famille, tout le monde va bien?
2: Tout va bien. Non, il y a un peu bien, un peu pas bien. Il y a beaucoup malade, un peu fini.
1: Oui, avec ça, les temps-là, beaucoup de monde gagne la grippe, bien dit la voix.
2: Mon ami, c'est ici avec moi, être heureuse d'elle, là. Toute la zone, il pleurait, la soirée, il pleurait.
1: Qui fait aller pleurer?
2: Malade.
1: Ah, ce douleur qui...
2: Oui, ce douleur.
1: Ah, d'accord. Ben, une pensée à tous ceux qui sont malades et qui sont souffrants, et nous espérer qu'ils se retrouvent la santé au plus vite. Margaret?

0: Alors, ce soir pour le thème, quelle est votre plage préférée? Quel souvenir mort quand Kiwena? Quel merveilleux souvenir Kiwena?
1: Non, l'idée, c'est de se venir à comprendre.
0: Lui, écoute ça, écoute une des allées ou dire, maman, ça, jamais m'oublier, ça souvenir à la
1: C'est
0: plage.
1: pas me compte en bloubé, mais me compte en chasseur.
0: Ou compte en Blue Bay et choisi.
1: Oui.
0: Blue Bay, c'est près que
1: Bloubé, que
0: tout.
1: nous connaissons une partie de l'enfance, un peu près au moins,
0: Ben oui, Blue Bay,
1: à
0: c'est plus près.
1: souvent.
0: Et choisi, c'est complètement à l'opposé, hein, c'est dans le nord.
1: Oui. Chasseur.
0: Et qui ou content quand Wal Blue Bay ou choisi?
1: Je suis content, je me comprends, mais c'est d'aller deux. Pas content d'en faire. Bon, moi, tu peux pas te laisser manger depuis ça, mais pas content d'en faire. Oui.
0: Et là où aller avec la famille, comment dire, un petit ambiance
1: Oui.
0: Sega, tu
1: Oui.
0: sois là déroulé,
1: Oui.
0: petit ravan, triangle, maravan.
1: Oui.
0: Oui. Et là, je tout amène, ce petit gadjak, tout ça.
1: Manger. Maman, maman boit la boisson d'eau, pas trop beaucoup aussi.
0: Ou de l'eau glacée.
1: D'abord, à cause de moi ça. Cause de moi, des glaces.
0: De l'eau glacée. Et ce soir, qui vous demandez comme chanson une chanson de Elton John, Nikita, c'est pour qui?
1: Christine de Vigampon, qui fait son anniversaire hier.
0: Oui.
1: Pour Hervé Louis, il n'y a pas, qui fait aujourd'hui. Aussi pour Marie-Josée Alcindor, aussi, il n'y a pas, même qui fait son anniversaire aujourd'hui. Et j'en ai là tous mes amis, toute la famille, et nous-mêmes. Un joyeux et bonne fête de l'Ascension
0: Merci.
1: à vous et toute la famille. Et à tout bonne animatrice, à tout ce que vous faites, enfin, une mauvaise entrée, plutôt, trop beaucoup, vous
0: Très
1: fatiguez
0: bien.
1: plutôt. Mais pour pouvoir aller ici, vous donnez place aux autres de m'entourer.
0: Ben, bien sûr, on donne la place à tout le
1: Allez,
0: monde.
1: allez, à lundi, il faudra faire le
0: Merci.
1: lundi.
0: À lundi.
1: Allez,
0: Bye-bye.
1: ça va, aussi à lundi.
0: Bye-bye, Margaret de
1: Ça va.
0: Rosebel. Ben oui, au niveau des plages aussi, il faut reconnaître qu'il y a beaucoup d'opérateurs qui travaillent au niveau de la plage et seront bien sollicités, surtout ce week-end, j'imagine. Que ce soit Manmos sans la glace, que ce soit Manmos sans coco. Oui, mange bon coco avec ce petit la crème en dents. Manmos en gâteau aussi. Hein? Il y a Manmos en qui va une boule aussi, un petit boule pour les enfants. C'est super, ben bon courage à vous. Et aussi bien ben, autant d'activités sur les plages. On salue tous ceux qui travaillent, hein, qui tous les jours sont loin de la plage différente ou dans une autre région. Mais en tout cas, la plage, c'est notre domaine. On va écouter Sir Elton John et Nikita. Et on revient avec les autres appels sur le 52 51 72 69.

Merci pour tous vos messages. Alors, les messages et petits coucou aussi à travers Facebook, hashtag ces soirées la MBC. Le thème de ce soir, eh bien, quelle est votre plage préférée? Quel meilleur souvenir retenez-vous? Eh bien, salut Johnny et Warren du côté de Kirby. Ma plage préférée à moi, eh bien, c'est la plage de Péribert. Au hasard, j'avais gravé une lettre sur un arbre et pour moi, le hasard a bien fait les choses. La lettre est devenue le papa de mes enfants. J'avais 14 ans. Quand j'avais fait ça, ben très bien, quel merveilleux souvenir. Vous avez gravé une lettre sur un arbre. Et aussi les autres messages, on salue Micheline Mounien, bonsoir Micheline. Coucou à vous et à tous les amis de la radio. Suzy Laurent du côté de Bel Air, bonne soirée, qui apprécie la chanson de What a Feeling. Et aussi ma Baker. Alors Suzy Laurent qui nous dit le plus beau souvenir de ma vie, c'était la plage. Du côté de Trobiche, où on allait camper durant les vacances scolaires, les souvenirs. The best time of my life. Ah oui, j'imagine, camp dans la tente, tout ça. C'est autre chose, ça. Denise, du côté de Camp Marstin, bonne soirée à vous, bon mardi. Pour moi, je préfère la plage de Palmar. Bah oui, c'est dans l'Est, c'est près de chez vous. Henriette Rivolo aussi, bonne soirée. Tiroupou, bonne soirée. Fleur des Îles aussi, bonne soirée. Les autres messages, tout à l'heure, juste après 21h, restez bien branchés. On salue aussi Jacqueline qui nous écoute du côté de Curpip et qui salue ses amis de Line Dance. Bonne soirée à vous et voici Lovely Day, Bill Withers. À tout à l'heure.

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0: Nick Kamen à l'instant avec Each Time You Break My Heart sur votre radio, c'est AM à la radio Nostalgie, il est 21h passé de 7 minutes.
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Après 11h, notamment entre 10h et 10h30, la première partie avec Lizzie Ganapati pour le point-virgule thématique, qui aura comme invité Madame Bungeon, Head of Family Welfare and Protection Unit. Au cœur des échanges, eh bien, le Domestic Abuse Act et les services proposés par la Family Support Service. Donc tout ce qui est protection de la famille, les bons autres droits. Donc ce sera demain entre 10h et 10h30 avec Lizzie Ganapati. Et moi, je serai les vôtres entre 10h35 et 11h. Aujourd'hui, comme invité, le chargé de communication à la CWA. Bah oui, nous connaît qui, malheureusement, nous réservoir pas permet beaucoup d'élus. Il ne pleut pas beaucoup. Et quelles mesures, justement, sont prises pour lutter contre le gaspillage d'eau face à la situation actuelle dans nos réservoirs? Parce que nous connaissons une manière précise qui peut gagner des lots maintenant. Il y a des amendes aussi, camp et gaspille des lots. Donc tout ça, il faut savoir demain, entre 10h35 et 11h sur RM1 et AM1. Et entre 11h et midi, dans l'émission Interface Société Meling Balou, qui aura comme invité Lady Bibi, de son vrai nom, Sarah Bibi Edou, née à Southampton de parents mauriciens. Elle a grandi entre l'Angleterre et les États-Unis et mène aujourd'hui à Londres une carrière de manager et promotrice musicale, lauréate du Anne Frank Award en 2008. Elle œuvre aussi pour faire rayonner les talents mauriciens à l'international. Diaspora, musique et rayonnement des talents mauriciens seront au cœur des échanges. Ce sera demain le rendez-vous avec Meling Balou entre 11h et midi. Voilà donc le tour au niveau des émissions à ne pas rater, surtout demain, mercredi 12. Eh bien, la suite avec vos appels sur le 5251-7269. On parle des plages ce soir. Quelle est votre plage préférée? Et quel souvenir, quel beau souvenir marquant retenez-vous, que vous pouvez partager avec nous bien sûr. Et aussi par WhatsApp sur le 5251-7269. Ben justement, salut, on fait un coucou à Ayane et Christopher et à toi aussi, à toute la famille de AM1. C'est de la part de Dalida Marie. Merci, bonne soirée à vous Dalida. On salue aussi Didier du côté de Pamplemousse qui fait un coucou à toute la famille de AM1. J'adore vos chansons. Merci Didier, bonne soirée. On va écouter George Michael et Outside.

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0: Quel souvenir d'instant avec Stanislas, c'est le manège sur votre radio, AM à la radio Nostalgie.
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21h20 exactement, merci pour tous vos appels, vos messages aussi. On salue Henriette Rivolo, bonne soirée à vous Henriette. Betty Roupo aussi, bonne soirée. Mirella Martial, bonsoir Ashley, mon plus beau souvenir c'était à Péribert. On y passait toutes nos vacances en famille avec les cousines, oncles, tantes, quand j'étais toute petite. Ce sont les meilleurs de toute ma vie, bonne soirée, gros bisous à toute l'équipe. Maintenant j'habite à Albion, on y voit le plus beau coucher du soleil. Ben, vous avez beaucoup de chance Mirella Martial. Ben voilà, ouais, des thèmes comme ça, là, ça nous ramène dans notre enfance et on est content hein, de justement tout ce qu'on a pu vivre dans notre jeunesse, dans notre tendre enfance. Et merci pour cela à nos parents, hein. On doit remercier nos parents de nous avoir fait vivre cela. Marilyn Sophie aussi, bonne soirée à vous. Moi, ma plage préférée, eh bien, c'est Bainboeuf. Pamela Godet, bonne soirée, bonne émission, merci. Shirley Sekina aussi, bonne soirée à vous, bonne soirée à toute l'équipe. Et moi, un plage préféré, c'est Flic en Flac, quand on était parti en famille, ça s'est très très bien passé. Nadia Lokwang aussi, bonsoir à tous, ma plage préférée, c'est Péribert, avec la famille, j'adore, bonne soirée, gros bisous. Minakshi Benimadou aussi, bonne soirée, gros bisous. Merci à Claire Radou, bonsoir à vous Claire, bon courage, merci. Et aussi à Chantal Isidore, bonne soirée à vous. Moi, ma plage préférée, c'est Post-Lafayette. J'habitais là-bas auparavant. Maintenant, plus maintenant. Hein, mais j'adore Post-Lafayette. Jenny Lee Fun, bonsoir à vous, Jenny. Moi, j'aime Bainboeuf aussi. J'y étais cet après-midi. Maman, vous avez de la chance. Hein. Bon courage et bonne soirée. Merci, Jenny Lee Fun. On va écouter Eric Ashley, Never Gonna Give You Up.

21h26 sur M à la Radio Nostalgie. Le thème ce soir, quelle est votre plage préférée? Quel beau souvenir marquant avez-vous? Eh bien, on salue Nadège Virasami qui nous dit qu'elle adore Flic en Flac. Bonne soirée à vous, merci. Et aussi à Daniel Mingard, bonne soirée à vous tous, merci. Jenny Liffen nous a même envoyé des photos. Waouh, bon été, je pense, aujourd'hui. Jolie photo, un joli soleil. Faisait beau, vous étiez aujourd'hui. Hein. Cynthia Moir, bonne soirée à vous, Cynthia, qui nous écoute du côté de l'Australie. Oui, gros bisous. Georgia Kaitan aussi, bonsoir Georgia et bonne soirée. Merci d'être à l'écoute en ce moment. Alors, on va écouter, la dernière chanson un peu. On va dire bouger, parce que juste après, on va passer à notre séance chanson d'amour, love song, comment on les appelle. Voici Liza Stanfield, is a real thing.

Courage à ceux qui travaillent ce soir, merci de nous écouter sur AM1, la radio Nostalgie aux commandes, c'est toujours Ashley Cornette jusqu'à 22h. Alors oui, en ce mardi 11 août 2026, happy birthday, c'est votre anniversaire, hein. Continuez à célébrer, la vie est belle, croquez-la plein dedans aussi. On va accueillir pour la suite le duo Hélène Segarra et Garou, l'amour existe encore.

Le groupe Westlife à l'instant avec Full Again sur AM Radio Nostalgie. 21h45, exactement comme le temps passe très vite. Les belles chansons sont toujours là. Avec des moments comme ça, on ne voit même pas le temps passer, n'est-ce pas? On va écouter Demis Roussos avec Quand je t'aime.

Quel flashback souvenir avec Mariah Carey et aussi les Boys to Men, One Sweet Day. Et c'est dessus comment je vais prendre congé de vous les amis pour mieux vous retrouver demain matin de 10h30 à 11h sur RMA et AM1 pour l'émission Point Virgule Thématique. Ben demain on parlera justement des mesures prises par la CWA face au gaspillage d'eau, face à la situation actuelle dans nos réservoirs. Donc toujours les bons de ne pas gaspiller de l'eau, voilà, c'est vraiment précieux. Et aussi, ben oui, collaborer avec les autorités pour aussi avoir de l'eau dans vos robinets. Voilà, on compte sur vous. Prenez soin de vous. Courage à ceux qui travaillent ce soir et faites de beaux rêves. On termine avec les Simply Red. C'est You Love Me. Bisous.

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